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Chers amis, sachez que je suis très heureux de pouvoir intervenir et de vous proposer quelques réflexions sur l'espérance telle qu'elle brille dans la Vierge Marie. L'espérance est une vertu théologale, qui est donnée par grâce au jour de notre baptême et qui brille dans les saints et qui brille de manière exceptionnelle en la Vierge Marie. Comment pouvons-nous caractériser cette vertu d'espérance qui nous est donnée par pure grâce? Nous avons une petite approche de cette vertu avec ce qu'on appelle l'acte d'espérance, que vous connaissez sans doute. Mon Dieu, j'espère avec une ferme confiance que vous me donnerez par les mérites de notre Seigneur Jésus-Christ votre grâce en ce monde et le bonheur éternel dans l'autre, parce que vous l'avez promis et que vous êtes toujours fidèle dans vos promesses. Dieu nous a promis sa grâce, son secours, pour faire face aux difficultés de la vie, pour surmonter les tentations, pour être fort dans les épreuves. Et il nous a promis de traverser la mort. Il nous a dit, je pars vous préparer une place. Voilà ce que Dieu a promis, voilà ce que nous espérons. Voilà l'objet de la vertu d'espérance, qui est une vertu parce que c'est une attitude stable chez le chrétien. Le chrétien est quelqu'un qui a reçu du baptême cette espérance que Dieu est toujours fidèle à ses promesses. L'espérance est donc ce qu'on appelle une vertu théologale. Elle a Dieu pour objet. C'est Dieu en qui on espère, comme disent tous les psaumes. Je mets mon espoir dans le Seigneur. Alors, il y a un point qui va être l'objet de notre réflexion, c'est que l'espérance désigne aussi autre chose. Ça désigne l'espérance humaine. Et une des difficultés que nous devons affronter, c'est le rapport entre l'espérance humaine et l'espérance théologale. Comment l'espérance théologale vient reprendre, purifier, transformer l'espérance humaine? Il s'agit d'une réalité assez complexe, car l'espérance humaine doit être réglée à son juste niveau. L'espérance humaine est une réalité qui constitue notre nature humaine et qui est sujette, et qui est une réalité assez spirituelle. Ça fait partie de notre nature, mais d'un aspect très spirituel de notre nature. Et ce qui est assez difficile à régler. Je voudrais vous en parler un petit peu de cette espérance humaine et de la manière dont nous la gérons. Et cela nous permettra de voir que Marie, qui, comme chacun d'entre nous, a une espérance humaine, a su gérer, grâce à l'espérance donnée par grâce, grâce à l'espérance théologale, grâce à la vertu théologale d'espérance, a su prendre en charge de manière correcte et parfaite cette espérance humaine qu'elle a héritée de cette condition humaine et de cette situation de fille d'Israël. Et je crois que cela se manifeste de manière éclatante dans le chant du Magnificat. Je voudrais, dans une deuxième partie, continuer cette réflexion sur l'espérance, et l'espérance telle qu'elle brille en Marie, en soulignant ce qui rapproche et ce qui distingue l'espérance de la foi. Petite question qui peut paraître un peu subtile, mais qui, au fond, si on la traite convenablement, est quand même bien éclairante. Et dans un troisième temps, je voudrais reprendre quelques éléments de l'enseignement du pape Benoît XVI, qui a parlé de l'espérance dans son encyclique Spe Salvi. Et ces éléments donnés par Benoît XVI peuvent nous aider, me semble-t-il, à mieux découvrir le secret de l'espérance tel qu'elle brille à la Vierge Marie. Donc j'en viens à mon premier point. L'espérance théologale, la vertu théologale d'espérance, transforme, transfigure, ressaisit une espérance humaine. Alors, disons quelques mots sur cette espérance humaine.
une réalité que peut-être nous n'avons pas beaucoup de facilité à saisir, parce qu'il s'agit d'un désir spirituel particulier. Il ne s'agit pas d'un désir charnel, il ne s'agit pas du désir spirituel au sens propre du mot, mais il s'agit d'une force qui est en nous et qui nous permet de surmonter les obstacles. Voilà comment on pourrait caractériser cette espérance humaine. Un dynamisme qui est à la fois charnel et spirituel, un dynamisme qui constitue notre état de vie, notre manière de vivre. On le reçoit, ce n'est pas quelque chose qui est d'ordre moral, en ce sens que ça dépendrait de notre liberté. C'est quelque chose que nous expérimentons comme une donnée évidente et comme une réalité très complexe qui peut prendre de multiples formes. Alors, il s'agit de ce qu'on appelle, dans le langage classique de la théologie, une passion. Voyez-vous, l'être humain se caractérise en ceci qu'il a des passions, des mouvements de sensibilité divers et variés, des mouvements très élémentaires que nous connaissons, comme la faim, la soif, le sommeil, mais aussi des éléments beaucoup plus subtils, hein, comme l'espérance, qu'on pourrait aussi appeler l'ambition, au sens très neutre de ce mot, enfin la capacité qui est en nous de renverser les obstacles, hein, de surmonter les difficultés. Il y a une difficulté qui se présente, il y a une force qui va faire qu'on va renverser, qui va renverser ces obstacles. Ça existe déjà chez les animaux, mais chez nous, les hommes, ça prend une tournure tout à fait particulière parce que nous n'avons pas que des obstacles corporels, hein, à renverser, mais nous avons des obstacles spirituels, hein, ou symboliques. Nous essayons d'être, nous essayons d'être le meilleur, nous essayons de relever les défis, nous essayons, c'est ça l'espérance. Et là encore, ne croyez pas que ça soit, que je porte un jugement de valeur. Ça fait partie de notre condition humaine. En revanche, il y a des formes de cette passion qui sont déformées par nos péchés, notre liberté, et en raison de notre liberté. Et il y a des excès et sur lesquels nous ne sommes peut-être pas assez attentifs. Alors, je m'inspire ici de saint Thomas d'Aquin, mais ce serait intéressant que chacun d'entre nous s'interroge sur les formes déviées du dynamisme dont je viens de parler. Il y a un excès qu'on appelle l'arrivisme. On veut être le meilleur. Voilà. On ne se contente pas de. On veut, au besoin, en écartant les autres. La présomption, lorsqu'on se croit capable de certain nombre de choses dont, en fait, on n'est pas capable. La vaine gloire, lorsqu'on essaye de briller aux yeux des hommes. Voilà des formes déviées de l'espérance humaine. Et puis, il y a une forme particulièrement perverse, c'est l'orgueil. L'orgueil qui se distingue de ces trois vices que je viens d'exposer, qui consiste à être grand à ses propres yeux, à ne pas, à vouloir être au-dessus de son, c'est la différence entre la vanité et l'orgueil. La vanité, on cherche à briller aux yeux des autres. L'orgueil, on cherche à être grand à ses propres yeux. Eh bien, vous comprenez que si cette passion qui est en nous est tellement sujette, hein, à des formes déviées, et j'ai oublié d'en parler, ça c'est des formes déviées par excès, et puis il y a une forme déviée aussi, en sens inverse, par défaut. Ça s'appelle le découragement, qui peut prendre des formes extrêmement simples, le cafard, le manque de goût pour la vie, et ça peut prendre des formes maladives. Et donc, c'est aussi, toutes les difficultés que nous rencontrons. Et donc, face à cette passion, devant cette passion,
devant cette passion d'espérance qui est sujette à des formes plus ou moins correctes, plus ou moins valables. Il y a nécessité de gérer cette passion par un principe spirituel qu'on appelle la vertu. C'est le propre de la vertu que de faire face, que de régler correctement les passions. Je sens un désir en moi, de renverser cet obstacle. Il faut que ça soit à sa juste mesure. Un peu comme, vous voyez, la colère, il faut la régler. L'espérance, il faut la régler. Cette espèce d'ambition, il faut la régler. Le découragement, il faut y résister. Et là, on a besoin des vertus. De manière générale, la vertu est ce dynamisme spirituel qui peut modérer ou réfréner les passions, c'est-à-dire ces sentiments, ces émotions, ces pulsions qui sont en nous, et en particulier donc ces sentiments, ces émotions et ces pulsions qui sont liées à l'espérance, au sens humain du mot. Alors, la théologie classique, inspirée de la philosophie d'Aristote, a un mot spécial, a trouvé une vertu spéciale pour régler l'espérance humaine comme passion. Il s'agit d'un mot il s'agit du mot magnanimité. La magnanimité, voyez-vous, ça veut dire, c'est la vertu qui nous permet de savoir ce dont on est capable et qui nous incline à le réaliser. Donc, face à l'espérance qui est une passion, il y a la vertu de magnanimité qui consiste à savoir exactement ce dont on est capable et à faire ce dont on est capable. C'est une vertu extrêmement importante, bien qu'elle soit peu connue. Cette vertu joue un rôle très important pour bien régler l'espérance humaine et pour éviter tous ces vices que je viens d'évoquer, l'arrivisme, la présomption, la vaine gloire. Saint Thomas d'Aquin va distinguer la magnanimité et une autre vertu qui est l'humilité. Là, ça c'est très subtil parce que, voyez-vous, pour faire face à l'orgueil, pour éviter l'excès d'espérance humaine, de cette passion d'espérance, de cette ambition humaine, il faut la magnanimité et il faut aussi de l'humilité. Et la magnanimité a cette particularité aussi d'être très utile pour faire face au découragement. La vertu d'espérance nous fait passer par des hauts et des bas. Et la passion d'espérance, donc passion humaine, nous fait passer par des hauts et des bas, par des moments de découragement. Et là, à ce moment-là, la même vertu de magnanimité va nous aider à résister avec force et courage et fermeté à ce découragement. De son côté, la vertu d'humilité est plus spécialement vouée à lutter contre l'orgueil. Alors, voilà ces deux vertus qui sont mobilisées dans notre vie spirituelle pour gérer ce dynamisme qui est en nous, pour le mettre à sa juste place. Toute la question que je voudrais traiter, c'est pourquoi on va employer le même mot pour désigner cette espérance humaine et pour désigner cette vertu théologale. Si on emploie le même mot, c'est qu'il y a une certaine ressemblance. Dans l'un et l'autre cas, il y a une difficulté à surmonter. Et donc, c'est pour cela qu'on va employer le même mot pour parler de la vertu théologale d'espérance et pour parler de ce dynamisme humain tel que je viens de le décrire. L'espérance théologale nous aide, comme l'espérance humaine, nous aide à lutter contre l'adversité. En effet, devant l'adversité, devant la difficulté, nous espérons en Dieu,
Nous mettons notre espoir en Dieu et nous demandons son secours. Et en même temps, et ceci est capital, ce secours divin va être source d'une régulation, d'une gestion de l'espérance au sens humain du mot. Et c'est ça là qui est un point assez subtil de notre vie spirituelle. Où en sommes-nous de notre espérance théologale? Sommes-nous vraiment enracinés en Dieu, suffisamment confiants en Dieu pour recevoir de lui la lumière et la force qui nous permettent de mettre à sa juste place le dynamisme humain qui est en nous? Rendez-vous compte que si nous n'avons pas des vertus pour gérer ce dynamisme humain, nous sommes exposés à tout un ensemble de difficultés. Une dialectique, un peu compliquée, une sorte de contradiction interne. L'homme qui ne maîtrise pas correctement cette passion va être tout le temps en train de désirer obtenir tel ou tel résultat. Alors, soit il va l'obtenir et puis ça ne va pas lui suffire, donc il va toujours plus, il va demander toujours plus. Soit il va échouer, il va tomber dans le découragement. Si nous n'avons pas fait l'effort de gérer convenablement notre espérance humaine, et nous sommes exposés à de nombreux échecs, à de nombreuses difficultés. C'est là que nous rencontrons toutes les difficultés, les principales difficultés de l'être humain. Il y a des difficultés ordinaires, il y a des problèmes ordinaires, mais avec cette question que je viens d'évoquer de l'ambition humaine, nous touchons du doigt des choses extrêmement subtiles parce qu'elles sont plus spirituelles. Eh bien, voyez-vous, il me semble qu'en la Vierge Marie, il y a une espérance théologale, puisqu'elle est pleine de grâce, et que cette espérance théologale va rejaillir dans ses vertus de magnanimité et d'humilité. Et c'est ça qui est beau. C'est pour cela qu'il est important de prier la Vierge Marie, pour qu'elle nous aide à bien régler cette passion que je viens d'évoquer, qui est susceptible de prendre des formes très désordonnées. Marie va nous aider à ordonner notre vie, à purifier notre être de ces difficultés. Et cela apparaît de manière assez claire dans le Magnificat. Le Magnificat, qui est le chant de la Vierge Marie, qui est un chant d'espérance dans lequel se trouve exposée la puissance de l'espérance théologale pour purifier, transformer l'espérance humaine et permettre à Marie d'être parfaitement ajusté au mystère de Dieu. Alors je vais lire le Magnificat. À la limite, la conférence pourrait être un commentaire du Magnificat. Et vous connaissez la situation. Élisabeth a félicité Marie. Bienheureuse celle qui a cru à l'accomplissement de ce qui lui a été dit de la part du Seigneur. Marie est une personne qui est habitée par la foi. Marie dit alors, « Mon âme exalte le Seigneur, mon esprit tressaille de joie en Dieu mon Sauveur, parce qu'il a jeté les yeux sur l'abaissement de sa servante. » Voilà, donc ça c'est l'humilité de Marie. Marie et a conscience de sa petitesse. Marie a conscience d'être une humble servante du Seigneur. Mais cette humilité
Elle a ceci de particulier qu'elle s'accompagne de magnanimité. Oui, désormais, toutes les générations me diront bienheureuse. Car elle a conscience que Dieu l'appelle à de grandes choses. Le Seigneur, le Tout-Puissant, a fait pour moi de grandes choses. Quand Dieu fait pour Marie de grandes choses, c'est pour l'inviter, elle, à faire de grandes choses. C'est ça, c'est, me paraît extraordinaire dans la Vierge Marie, c'est cette profonde humilité qui la libère, qui lui permet d'être disponible pour accomplir les grandes choses que Dieu veut accomplir en elle. La plus grande, bien entendu. Mais elle le reconnaît que ce qui s'accomplit en elle est une très grande chose. Et elle reconnaît que ça lui confère une dignité incomparable. Elle est à la fois profondément humble, en étant profondément consciente du don que Dieu lui fait. Toutes les générations me diront bienheureuse. C'est ça qui est le secret des saints. C'est ça que nous sommes invités à vivre chacun d'entre nous. À conjoindre l'humilité profonde et le sentiment, la joie d'accomplir des œuvres de Dieu, des œuvres pour Dieu, des œuvres que Dieu nous donne de faire. C'est ça le mystère de l'action chrétienne. L'action chrétienne, c'est d'accomplir des choses parce que Dieu nous donne de les accomplir. Et donc, on n'a pas en tiré vanité, on n'a pas en tiré orgueil. Il est évident que très souvent, lorsque nous sommes subtilement attirés par l'orgueil, la vaine-gloire, la présomption, à partir du moment où Dieu nous invite à accomplir de grandes œuvres. S'il y a des problèmes de vie spirituelle, c'est bien à cause de cela. C'est qu'on s'engage au service de Dieu, mais que, voilà, il y a tout un... de façon subtile, nous sommes entraînés dans des mouvements d'orgueil, d'arrivisme, de présomption, de vaine gloire, et que cela va corrompre nos œuvres. C'est ce que Jésus enseigne dans le sermon sur la montagne. La vanité, le donner en spectacle, ça corrompt, ça annule la valeur morale de nos bonnes actions. Nous pouvons accomplir de bonnes actions, mais en même temps, voir ces bonnes actions périr parce que notre intention n'a pas été purifiée. Je peux continuer. Mais alors, si nous continuons le Magnificat, qu'est-ce que nous découvrons ? Sa miséricorde s'étend d'âge en âge sur ceux qui le craignent. Je reviendrai tout à l'heure sur le fait que l'espérance théologale est lié à la crainte de Dieu. Alors, il faut bien comprendre ce que veut dire le mot « crainte » de Dieu. Il a déployé la force de son bras, il a dispersé les hommes au cœur superbe, il a renversé les puissants, les potentats de leur trône et élevé les humbles. Alors ici, on a un langage extrêmement énergique, le langage des prophètes. Il a comblé de bien les affamés, renvoyé les riches les mains vides. Il est venu en aide à Israël, son serviteur, selon ce qu'il avait annoncé à nos pères en faveur d'Abraham et de sa postérité à jamais. Ce que nous voyons ici, c'est que Marie est vraiment l'héritière des prophètes d'Israël, et des prophètes d'Israël qui avaient une vision très temporelle de l'espérance, qui voyait l'espérance, une espérance au sens très humain du mot, au sens d'espérance de la puissance, de la force, le salut du peuple. C'est l'objet de l'espérance d'Israël. Et Marie reprend ce langage. Elle reprend un langage un peu où l'espérance a une dimension sociale et politique. Et voyez-vous, c'est certain que dans le domaine social et politique, l'espérance va jouer un grand rôle.
Et il suffit d'écouter la radio et la télévision pour voir que cette passion d'espérance qui est à l'œuvre dans le monde social et politique. Faire de la politique, c'est être animé par une passion pour la communauté dont on fait partie et qu'on pense sauver en devenant un gouvernant. Et cette vie sociale, et il est certain, et ce n'est pas mauvais en soi, il faut avoir une espérance pour son peuple, pour sa communauté. Et bon, ça reste une espérance humaine. L'espérance d'un monde plus juste, ou d'un monde meilleur, ou d'un monde plus fort, ou d'une cité forte, donne toute sa... c'est une chose qui est légitime. Seulement, nous le savons, si l'homme politique, le responsable, est uniquement animé par cette passion, il risque de tout écraser sur son passage. C'est-à-dire qu'on ne peut pas fonder une politique uniquement sur la passion, l'ambition humaine, sur la gestion des ambitions et des désirs humains. Il y a des nécessités pour faire de la politique d'introduire d'autres vertus. En l'occurrence, il s'agit de la justice. Il ne s'agit pas simplement d'être rempli d'ambition, mais il faut avoir le désir de rendre à chacun ce qui lui est dû. Et c'est ça la vertu de justice. Par ailleurs, il faut prendre des décisions habiles, avisées en fonction des circonstances. Et ne pas être uniquement guidé par une passion. Et cette vertu qui nous permet de prendre des décisions avisées, c'est la vertu de prudence. Ainsi, nous comprenons que, aussi, là encore, dans le domaine social et politique, il s'agit de régler cette ambition humaine qui est un moteur, qui est une chose excellente en soi, qui est un moteur. Il s'agit de la régler, de la mettre à son juste niveau. Et alors, ce qui apparaît dans le Magnificat, c'est que Marie assume, en quelque sorte, cette passion pour son peuple, en faveur d'Abraham et de sa race à jamais, de la promesse faite à nos pères. Elle est l'héritière d'Israël, elle est habitée par l'espérance d'Israël au sens humain du mot. Elle est habitée par cette espérance, mais ce qui apparaît très clairement, c'est que cette espérance est reprise à un niveau spirituel. Ce n'est pas une espérance nationaliste, même si les mots qui sont employés sont les mêmes mots que ceux qui veulent la libération d'Israël au plan social et politique. Mais pour elle, cette libération va être l'œuvre de Dieu. C'est Dieu qui fait les grandes choses. Et il ne s'agit pas pour l'homme de se substituer à Dieu. Comme dit l'Écriture, ce combat n'est pas le tien. Laisse Dieu agir. C'est ça qui est la purification qui nous est demandée et la purification qui a été accomplie en la Vierge Marie. Marie, héritière de l'espérance d'Israël, a permis à Dieu de purifier, de transformer cette espérance et de la porter à son juste niveau, en particulier en élargissant les perspectives et en les modifiant, en élargissant à tous les hommes et en mettant l'espérance, non pas au plan social et politique, d'une réussite sociale et politique, mais un plan beaucoup plus vaste, d'une communauté fraternelle, une communauté d'amour telle qu'elle va se réaliser dans l'Église. Ce que nous avons perçu ici, c'est que l'espérance de Marie, c'est une espérance humaine reprise, revivifiée, transfigurée, à un autre niveau, qui est le niveau théologal. Mais ce n'est pas la disparition de l'espérance humaine. Il ne s'agit pas de détruire l'espérance humaine, il s'agit de la reprendre et de la purifier. Et ça, c'est l'œuvre délicate et c'est l'œuvre de Dieu. Il s'agit de demander à Dieu de reprendre notre espérance, de la
réglée à son juste niveau. Et c'est pour cela, et c'est ça qui est apparaît dans la vie des saints. Les saints, ce ne sont pas des gens, ce sont des gens qui ont une ambition, qui ont un désir spirituel, hein, qui affrontent des difficultés. Mais tout cela de manière juste. Et nous qui ne sommes pas des saints, devant les mêmes situations, nous faisons face, mais de manière qui n'est pas ajustée. Voilà le programme de vie spirituelle qui nous est proposé. Et pour ça qu'il est si important de lire la vie des saints, de prier la Vierge Marie, de réciter son chapelet, pour recevoir de Dieu toutes ces vertus que je viens d'évoquer. Vertu de magnanimité, vertu d'humilité, vertu de prudence, vertu de justice, qui nous permettent d'ajuster les choses. Et tout ça, ce sont des vertus que nous pouvons acquérir par l'exercice, bien entendu, mais que surtout nous avons à demander à Dieu de nous accorder par sa grâce. La grâce, c'est pour ça, et nous espérons que Dieu va nous accorder cette force spirituelle qui va faire naître en nous ces vertus qui nous permettent de faire face aux excès et aux défauts de ce dynamisme si important pour la vie humaine. Alors, concrètement, comment ça se passe pour Marie? Je crois que c'est déjà présent dans le Magnificat, la reprise de l'espérance d'Israël à un autre niveau. Et ça va se passer aussi par la suite. C'est que et c'est pour cela, et pour nous, c'est important de voir que Marie a progressé dans la foi, l'espérance et la charité. Elle a été amenée en méditant les événements dont elle a été bénéficiaire, en méditant l'événement de l'incarnation de Dieu en elle, en méditant ce projet de Dieu sur son Fils, elle va découvrir, elle va grandir en foi, en espérance et en charité. Alors bien sûr, c'est au pied de la croix que cela apparaît avec le maximum d'intensité, lorsque elle est invitée par Jésus à deux choses qui sont surhumaines. Premièrement, d'être miséricordieuse envers les bourreaux de son propre Fils. Soyez miséricordieux comme je suis miséricordieux. Et Jésus et Marie comprend que Jésus, sur la croix, intercède pour les hommes qui l'ont rejeté. Et elle comprend qu'elle-même doit s'associer à la prière de son Fils. C'est ainsi qu'elle devient mère de miséricorde. Nous la saluons comme mère de miséricorde parce qu'elle a accepté d'entrer dans le projet de son Fils. Par ailleurs, elle accepte de devenir la mère du disciple que Jésus aimait, c'est-à-dire de chacun d'entre nous. Elle accepte d'élargir son cœur aux dimensions de l'humanité tout entière. Cette espérance qu'elle avait mise dans son Fils, comme toute mère, voilà que elle va nous en faire bénéficier. Parce que elle est comblée de grâce, parce que elle attend tout de Dieu, et elle est capable de très très grandes choses. Non seulement d'être la mère du Sauveur, mais d'être celle qui intercède pour nous, qui prie pour nous, qui nous prend chacun de nous en charge. C'est tout un programme pour chacun d'entre nous. L'espérance à laquelle nous sommes appelés, l'espérance théologale que Dieu veut nous donner, va nous aider à transformer notre vie, à bien purifier notre cœur de tout ce qui est désordonné et à prendre en charge aussi, à la mesure de la grâce que Dieu nous fait, et des frères que Dieu nous donne. Donc les épreuves qui ont permis à Marie de grandir dans l'espérance, les épreuves ont été bonnes. Ces épreuves, c'est le chemin que Dieu projette pour chacun d'entre nous pour nous aider à grandir dans l'espérance et pour nous aider à accomplir pleinement notre vocation. Car Dieu a un projet sur chacun d'entre nous.
Et il s'agit d'accomplir ce projet, de permettre à Dieu d'accomplir ce projet. Voilà ce que je voulais vous dire en ce qui concerne la passion d'espérance et la vertu théologale d'espérance. Je voudrais maintenant aborder dans un deuxième point le rapport entre foi et espérance. Alors je vous prie de m'excuser, je suis un peu un professeur de théologie, un peu trop soucieux de mots techniques, hein, alors qu'au fond vous sentez surtout la nécessité d'une nourriture spirituelle. Alors je me pose des questions que peut-être vous ne vous posez pas et qui vont peut-être, j'espère que ça ne va pas vous déstabiliser. C'est une question que je me suis posée assez rapidement. Je me suis dit, mais pourquoi on distingue la foi et l'espérance? Parce que la grâce et la vie éternelle, ce sont des objets de foi. Alors si l'espérance concerne la grâce et la vie éternelle, il y a une sorte de répétition, on redit des choses. Il y a saint Augustin qui a voulu faire un traité sur la foi, l'espérance et la charité, après avoir fait une première partie sur la foi, n'a pas trouvé nécessaire de dire grand-chose sur l'espérance. Et il en parle dans d'autres œuvres, mais c'est symptomatique qu'une fois qu'on a parlé de la grâce et de la vie éternelle à propos de la foi, on se demande qu'est-ce qu'il faut dire de plus pour parler de la vertu d'espérance. Alors, essayons de donner quelques précisions. La grâce en ce monde, la vie éternelle, ce sont des objets de notre foi. Mais attention, il faut que ce soit aussi l'objet de notre espérance. Alors, vous allez me dire, mais enfin, si j'ai la foi, normalement, j'ai en même temps le désir. Si j'ai la foi dans la grâce de Dieu et dans son projet d'amour, comment puis-je ne pas désirer et espérer? Alors, c'est là qu'il est important de se souvenir de quelques petites choses. Important de revenir à quelques données fondamentales de notre foi. C'est que la foi n'est pas toujours vivante. La foi qui conduit à aimer, c'est la foi vivante. Mais malheureusement, il se peut que la foi soit morte. La foi existe, mais il n'y a plus cet élan du cœur vers l'objet de notre foi. Et quand le dit l'apôtre Saint Jacques, dans son épître, « Tu crois, mais tu fais bien. Les démons, eux aussi, ils croient et ils tremblent. » Le fait de croire ne donne pas la garantie que nous vivions dans la charité. Et cette foi morte, qui est un don de Dieu quand même, mais qui est dépourvue de confiance et d'amour, qui est dépourvue d'élan, ce n'est pas cela qu'on appelle la vertu de foi. La vertu de foi, c'est une vertu théologale, c'est une vertu vivifiée par la charité, par l'amour. Il n'y a de vertu de foi que lorsque la foi est portée par l'amour. Si donc on a vraiment la foi, on désire en même temps avec amour la vie éternelle et le secours divin qui nous permet d'accéder à cette vie éternelle. Où est l'espérance ? L'espérance vient sans doute du fait que la foi, c'est d'abord une affaire d'intelligence. La foi touche de façon prioritaire ce qui est objet d'intelligence. Elle appelle l'espérance pour compléter cette attitude par un désir fort, un désir qui renverse les obstacles. On a donc, on voit de façon assez subtile, l'espérance ajoute quelque chose à la foi. Chez celui qui est rempli de charité, il y a la foi vivifiée par l'amour, il y a l'espérance théologale, la confiance absolue en Dieu. Alors vous pensez que je suis peut-être en train de faire des considérations un peu subtiles,
Mais c'est comme souvent une question un peu subtile comme celle-là, qu'est-ce que la foi et l'espérance, quelle est la différence entre ces deux vertus? C'est l'occasion d'un approfondissement spirituel. Et alors, ce que saint Paul nous rappelle de façon opportune dans l'Épître aux Romains, c'est que la foi, ce n'est pas la vision. Il y a une obscurité de la foi. Et saint Paul nous dit, voir ce que l'on espère, ce n'est plus l'espérer. Alors l'espérance vient en quelque sorte naître chez celui qui, dans la foi, vivifiée par la charité, éprouve douloureusement le côté obscur et souhaite davantage, souhaite sortir de cette obscurité. Et voilà pourquoi il y a une espérance, de voir ce à quoi on croit. On croit que Dieu agit dans l'histoire des hommes, on croit que Dieu ressuscite les morts, on a l'espérance de le voir un jour. Et c'est ça qui va nous guider dans notre vie spirituelle. Et saint Paul va préciser, espérer ce qu'on ne voit pas, c'est l'attendre avec constance. D'où cette caractéristique de l'espérance que de durer, que de nous confronter au temps qui passe. La constance, c'est l'épreuve spirituelle. Nous attendons avec constance. Nous attendons quelque chose que nous n'avons pas encore. Il nous manque le secours divin dans une certaine mesure. La vision de Dieu nous manque. Et nous l'attendons. Nous reviendrons là-dessus lorsque nous entrerons dans le temps de l'Avent. Nous sommes tentés à ce moment-là par la lassitude, épreuve à laquelle personne ne va échapper. Peut-être dans ce moment, dans ces temps de confinement, certains parmi vous vont faire l'expérience d'une certaine lassitude, d'un découragement. De plus, nous faisons l'expérience de notre fragilité. Nous mesurons que nous avons beau être chrétiens, avoir reçu une bonne formation, mais nous ne sommes pas impeccables et nous commettons des péchés. C'est notre fragilité. Et nous nous rendons compte que nous pouvons même commettre des péchés graves. Et donc, chez nous, les êtres humains, pauvres et pécheurs, pauvres pécheurs, l'espérance est en lien avec la conscience de notre faiblesse et de notre fragilité. Et c'est pour cela que, depuis les origines, on souligne le lien entre l'espérance et la crainte. Alors, il faut faire là, ici, un certain nombre de distinctions. Pour un baptisé qui a perdu la charité, il y a une crainte qui prend la forme d'une culpabilité ou de la crainte des châtiments divins. Donc on n'est plus guidé par l'amour, on est guidé par la peur. On appelle cela, cette crainte, la crainte servile. Servile, du mot serviteur, du mot esclave. Mais ce n'est pas cela le don de crainte dont je voudrais parler quelque peu maintenant. Le don de crainte, en tant que don du Saint-Esprit, ce n'est pas la crainte servile, mais c'est la crainte filiale, la crainte d'offenser Dieu. Alors, il y a une légère différence, voyez-vous, entre craindre les châtiments divins, c'est la peur, la crainte d'offenser Dieu, qui est quelque chose qui est déjà purifié par l'amour. Et ce que saint Jean va expliquer dans son épître, c'est que le parfait amour bannit la crainte. Ou plus exactement, comme dira saint Thomas d'Aquin, elle bannit ce que la crainte a de servile pour laisser place à la crainte filiale. Il y a une crainte filiale, la crainte d'offenser Dieu, la crainte de se séparer de Dieu. Comme dit le prêtre à la messe, fait que je demeure fidèle à tes commandements et que jamais je ne sois séparé de toi. C'est cela la crainte filiale. Alors cette crainte filiale, cette crainte de décevoir Dieu notre Père qui nous aime,
C'est un don du Saint-Esprit. Allons plus loin dans la réflexion maintenant. Car la crainte du Seigneur est énumérée parmi les sept dons du Saint-Esprit. Dans toutes les listes du don du Saint-Esprit, on trouve toujours la crainte du Seigneur. Et dans l'Ancien Testament, la crainte du Seigneur est partout présente. Beaucoup de gens se disent, mais enfin, voilà, notre religion est une religion de crainte. Alors, je voudrais attirer votre attention ici sur une petite difficulté, c'est que dans les langues anciennes, aussi bien en hébreu qu'en grec et qu'en latin, il n'y a pas d'équivalent exact pour le mot respect, qui est si important dans notre culture. Et c'est le même mot de crainte qui va être employé à la fois pour la peur et pour le respect. Et selon le contexte, il faut savoir traduire par crainte, par peur ou par respect. Et ça nous paraît curieux parce que nous ne voyons pas, nous distinguons, nous, fortement la crainte et le respect. Mais dans les langues anciennes, c'était des réalités du même ordre. C'était une sorte d'attitude, de retenue par rapport à une certaine audace. Voilà, on est retenu, comme on dit, voilà, pour voir le lien entre crainte et respect, songez à l'expression moderne, tenir quelqu'un en respect. Et ça veut dire lui inspirer une certaine crainte. Eh bien, des théologiens du Moyen-Âge vont dire, y a-t-il, alors Jésus, enfin, les dons du Saint-Esprit, ce sont les dons qui sont faits au Messie du Seigneur. Les théologiens vont se demander, mais le Messie, c'est Jésus. En Jésus, il y a la plénitude des dons du Saint-Esprit. Peut-on parler d'une crainte en Jésus? Bien sûr, il n'y a pas la crainte servile, hein, mais il n'y a même pas la crainte filiale, puisque Jésus est impeccable. Jésus ne peut pas pécher, ne peut pas s'éloigner de son Père. Que disent les théologiens? Ils disent qu'il y a une forme de crainte supérieure qu'ils appellent la crainte révérentielle. Et c'est comme ça que la révérence, c'est manifester une attitude de respect par rapport à quelqu'un de grand. La révérence, c'est faire preuve d'humilité, de petitesse devant ce qui est grand. Et Dieu est infiniment grand, et c'est pour cela que nous ne pouvons approcher de Dieu qu'avec un infini respect, même pour Jésus. Jésus, c'est le Fils unique, né du Père avant tous les siècles, mais il y a en lui ce respect immense pour le Père, et il y a en lui, et donc il y a place pour une crainte révérentielle. J'espère que ce n'est pas trop compliqué ce que je vous explique. Mais voyez-vous, nous découvrons qu'il y a un lien entre l'espérance et le respect. L'espérance théologale va être inséparable du sentiment de la grandeur de Dieu, de la majesté divine. Ce don de crainte, ce don du Saint-Esprit, qui s'appelle la crainte de Dieu, la crainte du Seigneur, va nous aider à contenir, à tenir en respect un certain nombre d'audaces qui ne sont pas judicieuses devant Dieu. Il faut donc admettre il faut admettre dans notre existence humaine, dans nos relations avec nos frères humains et avec Dieu, l'importance du respect. C'est ce qui va d'ailleurs apparaître dans l'histoire de la pensée chrétienne à partir du 14e, 15e siècle. On voit que le mot respect, qui est issu qui au départ c'est la révérence, va prendre de plus en plus d'importance, ça va devenir le respect. Et on voit par exemple que cette dimension du respect est particulièrement développée par saint Ignace de Loyola dans les exercices spirituels. Et par la suite, le respect va être une notion capitale de la philosophie et de la théologie morale.

redécouvrir dans cette lumière toute cette dimension du respect que nous sommes invités à avoir pour Dieu et pour notre prochain. Et pour Dieu, dans la prière, nous approchons de Dieu avec un infini respect. Alors si nous avons cela présent à l'esprit, cela nous permettra de lire la Bible et d'écouter la parole de Dieu avec profit. Il ne s'agit pas, quand il est question de la crainte du Seigneur, il ne s'agit pas nécessairement d'une peur. En revanche, cela nous rappelle que l'amour que nous avons pour Dieu n'est pas une simple familiarité et qu'elle appelle de notre part un très grand respect. Revenons à notre sujet, et qui est le mystère de l'espérance dans la Vierge Marie. Nous pouvons maintenant, et qui est en particulier ce que l'espérance a de propre, qui permet de distinguer l'espérance de la foi et de la charité. La foi est adhésion à la parole de Dieu. La charité, c'est l'amour pour Dieu et pour le prochain. La foi et la charité se vivent au présent. Et certains objets de notre foi se situent dans le passé. Mais l'espérance concerne ce qui est à venir, ce que nous avons à attendre et à demander avec persévérance. En ce qui concerne la Vierge Marie, c'est bien sûr au pied de la croix que brille en elle la vertu d'espérance en ce qu'elle a de propre. Comme nous l'avons dit tout à l'heure, elle a grandi à ce moment-là dans la crainte du Seigneur, dans la miséricorde, dans l'ouverture du cœur et dans l'espérance de la résurrection. Marie, au pied de la croix, est peut-être la seule qui n'a pas perdu confiance en la puissance de Dieu et de son Fils. Humainement parlant, elle avait tout pour penser que c'était un échec. Mais elle avait confiance, ce que l'Écriture suggère, c'est qu'elle a confiance en Dieu et elle sait que Dieu peut faire de grandes choses. L'Évangile, nous dit Saint Ignace de Loyola, ne nous parle pas de l'apparition de Jésus à sa mère, mais, nous dit-il, cela va de soi. Il n'est pas défendu d'être intelligent. Jésus, ressuscité d'entre les morts, vient se manifester à Marie et lui révéler que son espérance n'est pas déçue. Sa foi en Dieu, ainsi sa foi en Dieu, dans le Dieu de ses pères, sa charité, sont inséparables d'une immense espérance et d'un sentiment aigu de la majesté divine. Voilà ce que nous pouvons conclure. Et donc nous pouvons, en méditant notre chapelet, en priant la Vierge Marie, contempler cette dimension de l'espérance. Si nous manquons d'espérance, demandons-la à la Vierge Marie. L'espérance a brillé en elle de manière éminente. Et c'est elle qui va nous aider à progresser dans l'espérance. Il me reste à développer, et ça peut être l'enseignement est peut-être un peu long, mais je vais peut-être m'arrêter ici et développer cela une autre fois. Je voudrais conclure. Donc, en ce qui concerne l'enseignement de Benoît XVI, ce que Benoît XVI a souligné dans son encyclique Spe Salvi, c'est que d'une certaine manière, l'avenir nous est donné et que là se trouve la force libératrice de l'espérance chrétienne. Espérance qui est quelque chose de radicalement nouveau. Benoît XVI s'appuie sur l'expérience d'une religieuse venue du paganisme et récemment canonisée, Joséphine Bakita, née en 1869. Il montre comment la nouveauté chrétienne a fait naître en Sainte Joséphine Bakita une espérance inouïe qui a transformé sa vie. Et cet enseignement sur le fait que nous sommes sauvés en espérance, que

L'espérance est ce qui nous sauve et ce qui nous fait participer déjà ici et maintenant au salut. Cela nous permet de mieux comprendre que Marie est mère de l'espérance. Elle est Notre-Dame d'espérance parce que elle nous communique une force de salut qui est déjà présente en elle durant sa vie terrestre et dont nous avons tellement besoin pour nous dans notre vie quotidienne. Son espérance a été mise à l'épreuve tout au long de sa vie. Cette épreuve a culminé au moment de la croix et son espérance a été fortifiée par la résurrection de Jésus. Marie a transmis alors à l'Église le peuple de ceux qui espèrent en Dieu et qui trouvent. Marie a transmis l'espérance à l'Église. L'Église devient ainsi le peuple de ceux qui espèrent en Dieu et qui trouvent dans cette espérance le secret de leur salut. Alors, chers amis, nous sommes ici dans un lieu d'espérance. Marie, refuge des pécheurs. Marie qui, choisissant une humble bergère, va sanctifier cette bergère et à travers elle agir sur tout un monde de braves gens qui sont venus dans ce sanctuaire. Cette attitude de Marie qui est remplie d'espérance, la possibilité d'une transformation du cœur humain, eh bien, et c'est la grâce de propre de ce sanctuaire. Puisse Marie, Mère de notre Dieu et Seigneur Jésus-Christ, faire grandir en nous l'espérance. Amen.

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Par la prière du rosaire, sa méditation, le Seigneur veut nous transmettre la joie de sa venue. Nous allons contempler des mystères du Seigneur. Ils sont traditionnellement regroupés dans la prière du rosaire en quatre séries, dont vous connaissez la structure. Joyeux, car le Messie prophétisé vient. Lumineux, car Jésus, la lumière du monde, se révèle. Douloureux, car Jésus va vivre sa passion et sa mort en croix, nous rejoindre là où nous sommes le plus en peine, partager notre mort et nous obtenir aussi sa grâce. Glorieux, car la résurrection rayonne et nous obtient ce qui, de façon magnifique, se réalise en Marie d'abord. Votre cœur sera joyeux, du moins je l'espère. Nos journées, en effet, sont pleines ou trop vides, parfois ennuyeuses ou variées. Que de visages vus ces jours passés ou ces dernières années, que de personnes rencontrées et d'instants priants. Au cœur de tout cela, les mystères du Seigneur, joyeux, présentent Jésus comme le Messie espéré qui est annoncé, porté par Marie, enfanté, présenté au temple et même retrouvé. Nous y reviendrons. Pour chacun d'eux, une leçon se dessine. En pratique aussi, vous pourrez prier à un moment de la journée en reprenant le « Notre Père », suivi d'une dizaine de votre chapelet ou de votre disonnier, récitant le « Je vous salue Marie, pleine de grâce », afin que, peu à peu, votre prière grandisse sous le regard de Notre-Dame. Car c'est avec elle, Sainte Marie, Mère de Dieu, que nous prions, pour qu'elle prie pour nous, maintenant et à l'heure de notre mort. Le cœur de la Vierge nous apprend comment le nôtre peut accueillir la joie de Dieu et la transmettre, même par gros temps, même s'il faut parfois aller avec Marie au-delà de certaines épreuves, pour que la joie de Dieu puisse devenir la nôtre ou celle de nos amis. Accueillir la joie est affaire de cœur, mais ce n'est pas toujours un cadeau. Demandez à Marie jusqu'où elle a vécu cet accueil et cette transmission de la joie, jusqu'au calvaire. La joie chrétienne descend du ciel. Alors, on comprend la transformation à laquelle Dieu nous convie. Nous allons vivre une transfiguration, un changement intérieur. Lequel d'entre nous n'a pas éprouvé au cours de sa vie comme le sentiment d'un passage de Dieu? C'est le secret de chacun. Cet instant est celui de l'irruption de Dieu. D'un coup, la personne est retournée. Elle est retournée parce qu'elle est délivrée profondément en ses entrailles. La réponse s'accorde alors à la miséricorde du Seigneur. La joie prend sa place et nous voilà vivants. Nous voulons que le Seigneur fasse du neuf avec nos vies fatiguées, souvent encombrées. Et puis certains traînent les pieds, le cœur lourd, plutôt désespéré. Le Seigneur voit, il pourvoit là surtout. C'est ce que put dire Abraham, ayant gravi les pentes du mont Moria où il allait offrir son fils Isaac en sacrifice. Nous connaissons des heures comme celle-là où nous ne voyons plus comment reconnaître le Seigneur ni comment l'apercevoir. Et puis le Seigneur passe, Moria, c'est-à-dire Dieu pourvoit. Pour d'autres comme Élie, ce fut ainsi le murmure d'un fin silence au mont Horeb. Pour Bernadette, à Lourdes, une brise comme un coup de vent sur les bords du Gave, là où seuls les pauvres et la dame pouvaient venir. Là où vous demeurez, le Seigneur vous offre son passage, sa présence. C'est aussi pour nous que le passage de Dieu fut jadis ressenti en Judée, en Galilée. Nous nous souviendrons au cours de ces mystères du rosaire du cœur de Marie, de son regard à elle, et elle nous livrera cette joie qui ne passe pas. La joie à transmettre comme on l'a reçue. La joie de dire oui, oui à Dieu. Sa joie à elle, son Fils, notre Seigneur. Cette joie du cœur, qu'elle soit votre cadeau quotidien, comme un bienfait pour vous, comme une grâce pour vos proches et ceux qui vont, grâce à votre joie, devenir proches bientôt.

Lors de l'Annonciation du Seigneur, Dieu annonce à Marie comme à nous que nous sommes faits pour la joie. Dieu va nous parler de nous, ses amis. Il va nous dire que nous sommes faits pour la joie. Il va nous rappeler comment il fit avec Marie, car c'est ainsi qu'il fera aussi avec nous. Vous êtes invités à suivre les pas de Marie, celle à qui Dieu annonce qu'elle est faite pour la joie. Réjouis-toi, pleine de grâce. Avec ce mystère de l'Annonciation, l'Évangile selon saint Luc nous rend contemporains d'un événement bouleversant et joyeux. L'ange Gabriel vient de la part de Dieu annoncer à une jeune fille ce que Dieu espère d'elle pour tout le monde. Dieu va devenir bébé, enfant, homme, et celle que l'ange appelle grâce sur grâce a donc une mission unique. Mais Dieu attend son consentement pour elle, pour nous aussi. Car comme elle, nous sommes faits pour cette joie. Dieu nous annonce que nous sommes faits pour la joie, pour en parler, pour en faire vivre. Marie vient attirer nos regards, notre oui, pour les élever vers Dieu. Le rosaire est un chemin vers Dieu en compagnie de Marie. Heureux ceux qui cheminent avec Marie, ils vont apprendre une leçon de joie au gré des mystères du rosaire, au long de ces jours, au long de ce mois. Un itinéraire spirituel nous est proposé. Évidemment, nous pouvons avoir des intentions de prière, mais allons plus avant. Parvenons à la source cachée d'où coule la confiance. La place des mystères de la vie de Jésus-Christ déployée par la méditation des mystères du rosaire permettra au Seigneur d'adapter nos cœurs à cette reconnaissance. Ces mystères sont comme des roses de prière, offertes en bouquet à Marie. Le chapelet est un instrument qui aide avec ses grains cette méditation, ces roses de prière. Un religieux dominicain contemporain, le père Ekem, confiait « Le rosaire apparaît souvent comme un recours à la protection de Marie. Cependant, le « Je vous salue Marie » répond manifestement à une autre perspective. Cette perspective n'est pas simplement celle d'une louange mariale, encore qu'elle en soit pénétrée. L'ange vient annoncer à Marie que le Seigneur est avec elle, pour accomplir le plus grand de ses desseins, l'incarnation du Fils de Dieu. Et il oriente son regard vers l'avenir de l'enfant qui naîtra d'elle. Le rosaire nous invite à faire nôtre le regard de Marie sur le Christ. Si nous le faisons, c'est guidé par la conviction que dans le lien étroit et indissoluble qui unit la mère au fils, se trouve le secret d'une intelligence supérieure du Christ. Entrez dans son intimité pour apprendre d'elle ce qu'elle sait du Christ. Voilà, c'est expérimenter qu'est la mission, comme l'Église, de former en nous le Christ. Nous voilà chez nous, comme à Nazareth. Alors aujourd'hui, nous allons comme tomber à genoux. Il s'agit de s'émerveiller. Dieu nous annonce que nous sommes faits pour la joie. On n'osait peut-être plus y croire. On a tous des soucis, des limites, des péchés. Et quand on pense à tout cela, la joie a du mal à monter jusqu'à nos yeux, à éclairer notre visage. Et pourtant, la joie, qui n'aimerait être de ce pays-là et y être à jamais? Alors comment ne pas tomber à genoux en écoutant l'annonce du Seigneur? Ce ne sera pas seulement l'ange Gabriel qui viendra à domicile, c'est Dieu lui-même, Dieu, oui. Dans un tel moment, il n'y a même plus de place pour se poser des questions. Comment vais-je l'accueillir? Comment lui trouverai-je une place dans mon agenda? Non, Dieu vient, il entre, il s'adresse à vous, il vous saisit, il vient se donner à vous. Une seule chose compte désormais, savoir dire oui, aimer dire oui, tout simplement.
Ne manquez pas de dire ce oui, le oui qui rappelle la parole de l'ange « Réjouis-toi !» et qui rime avec une autre qui va jaillir de votre cœur. « Je me réjouis !» Et comment ne pas vous demander d'offrir au Seigneur ce oui, un oui entier, plein, sincère, vrai? Ne voulez-vous pas le dire? Dieu vient. Ce oui, proclamons-le ensemble à l'instant, maintenant, avec joie, oui.

Par la méditation du mystère de la visitation du Seigneur, nous sommes appelés à transmettre la joie. Comme Marie de Nazareth, elle arrive, elle entre, elle salue. Et elle n'a pas le temps de placer un mot. Elle arrive de loin, Galilée, Judée, cela ne se fait pas en un jour. Voilà le mystère de la visitation. L'évangile selon saint Luc nous le montre. Marie va rendre visite et servir sa parente Élisabeth. Voyage long et difficile, on peut se représenter cela. Même tôt le matin, au réveil, ou alors que cette nuit a peut-être été un peu courte, chacun peut le comprendre. Marie a dans ses jambes, comme beaucoup d'entre nous, le poids de la charité qui rend service, et ce n'est pas rien. Sans rien dire, Marie nous a déjà montré comment transmettre la joie et comment servir. Elle n'a pas mis de côté la fatigue. Elle n'en a pas eu le temps. Elle n'a pas mis de côté son identité de porteuse du Seigneur. C'est à cause de cela, au contraire, qu'elle est là. Jésus, encore muet en ses entrailles, l'a pourtant prise avec elle. Mais justement, c'est là qu'est la leçon, la grande leçon. Les pas de Marie ont annoncé Jésus. Trop fort, inimitable, seulement enviable, parfois désirable, je ne sais quel adjectif nous pourrions trouver. Ce qui est sûr, c'est qu'aujourd'hui, la visitation est aussi pour nous. Et non pas seulement pour que nous y pensions, ni pour que nous regardions ce moment joyeux. Le Seigneur nous rend visite en nous adressant Marie, sa mère. Dans un tel moment, nous pensons peut-être ressembler à Élisabeth accueillant sa parente Marie. Avec quelle joie ! Tressaillant, car son enfant bondit en son ventre. Ce futur Jean le précurseur qui prophétise l'entrée de Jésus dans la maison. Mais nous ne ressemblerons pas à Élisabeth. Nous allons ressembler à Marie. Nous allons l'imiter. Elle n'a encore rien dit. Ce n'est pas en cela que nous lui ressemblons le plus. Le silence n'est pas toujours notre fort. Marie nous apprend plutôt à transmettre la joie. Alors comment s'y prend-elle? D'abord, elle a écouté le Seigneur à Nazareth et elle lui a promis de faire sa volonté. Comment ne pas y penser aujourd'hui? Cette première étape, chacun la vit, veut la vivre. Demandons seulement au Seigneur de caler ce désir au fond de notre cœur et chaque jour. Et passons à la deuxième étape. Aller aider. Notez que Marie ne fait la morale à personne. Elle y va. Elle y va et c'est tout. Elle ne regarde pas si à Nazareth d'autres vont bouger. Elle ne se renseigne pas pour voir si dans la famille de Zacharie et Élisabeth, quelqu'un pourrait aussi aider. Elle ne compare pas. Elle y va et c'est tout. Marie, simple. Et c'est comme cela qu'on l'aime. C'est pour cela qu'on l'imite. Et puis, elle va jusque là où elle a choisi d'aller, grâce à Dieu. Troisième étape, c'est peut-être là que Marie a le plus à nous montrer. Aller, mais jusqu'au bout. Écouter Dieu, vouloir faire ce qu'il me dit, aider mon prochain, et l'aider vraiment, l'aider moi-même, c'est cela qui est le plus fort. Non pas rester 3 mois chez quelqu'un que nous allons aider, car il faudra peut-être lui demander son avis ou celui de ses proches. 3 mois, on risquerait souvent de se faire jeter. Mais parfois, au contraire, il faudra même y rester davantage. Non, ce n'est pas la durée qui nous étonne. Non, vous le sentez bien, il ne s'agit pas d'une durée précise. Il s'agit d'aller au bout de son engagement, en portant Jésus à ceux que nous aidons. Et les gens sentent bien cela, qu'on ne se raconte pas d'histoire. Combien de fois ai-je entendu le reproche fait à l'Église qu'elle n'est pas toujours très concrète? Aujourd'hui, vous êtes donc écouté et servi. La joie de transmettre n'est plus un mystère, mais une leçon. Ce mystère ne se déroule plus seulement en Judée, près de Jérusalem, mais chez vous, à domicile. À vous, ou plutôt à nous de jouer. La joie de transmettre, éprouvons-la, choisissons-la. Et pratiquons-la dès aujourd'hui, si ce n'avait pas été le cas déjà avant.
Et en retour, vous en serez transformés. Notre foi ne s'use que si nous ne la transmettons pas.

Le mystère de la Nativité nous apprend l'humilité afin que nous puissions accueillir Jésus, Noël. La naissance de Jésus, l'unique de Dieu, son Fils, nous place devant le mystère de la Nativité. Ce mystère immense a été peint, sculpté, prié, conté, chanté, que de fois. Comment dire un mystère insondable qui touche chacun ? Un conte, dans un instant, aidera notre réflexion, qui allie la venue du Seigneur à la médiocrité des hommes, et comment Dieu s'y est pris pour nous offrir et réaliser notre retournement, notre conversion vers lui. Cet enfant Dieu pourra, plus de 30 ans plus tard, s'offrir pour nous sur la croix à Jérusalem. Ce conte vous livre un double itinéraire, celui de Dieu vers nous, mystère de la miséricorde et de sa bienveillance, celui de nous vers Dieu, mystère que la pauvreté de cœur permet de goûter. Puisse la dernière visiteuse de Jérôme et Jean Tarot nous y aider. La rédemption chrétienne nous est promise, offerte, écoutons. C'était à Bethléem à la pointe du jour. L'étoile venait de disparaître, le dernier pèlerin avait quitté l'étable, la Vierge avait bordé la paille, l'enfant allait dormir enfin, mais dort-on la nuit de Noël ? Doucement, la porte s'ouvrit. Poussée, eût-on dit, par un souffle, plus que par une main, et une femme parut sur le seuil, couverte de haillons, si vieille et si ridée que dans son visage couleur de terre, sa bouche semblait n'être qu'une ride de plus. En la voyant, Marie prit peur, comme si ça avait été quelque mauvaise fée qui entrait. Heureusement, Jésus dormait. L'âne et le bœuf mâchaient paisiblement leur paille et regardaient s'avancer l'étrangère sans marquer plus d'étonnement que s'ils la connaissaient depuis toujours. La Vierge, elle, ne la quittait pas des yeux. Chacun des pas qu'elle faisait lui semblait long comme des siècles. La vieille continuait d'avancer, et voici maintenant qu'elle était au bord de la crèche. Grâce à Dieu, Jésus dormait toujours. Mais dort-on la nuit de Noël ? Soudain, il ouvrit les paupières, et sa mère fut bien étonnée de voir que les yeux de la femme et ceux de son enfant étaient exactement pareils et brillaient de la même espérance. La vieille alors se pencha sur la paille, tandis que sa main allait chercher dans le fouillis de ses haillons quelque chose qu'elle sembla mettre des siècles encore à trouver. Marie la regardait toujours avec la même inquiétude. Les bêtes la regardaient aussi, mais toujours sans surprise, comme si elles savaient par avance ce qui allait arriver. Enfin, au bout de très longtemps, la vieille finit par tirer de ses hardes un objet caché dans sa main et elle le remit à l'enfant. Après tous les trésors des mages et les offrandes des bergers, quel était ce présent ? D'où elle était, Marie ne pouvait pas le voir. Elle voyait seulement le dos courbé par l'âge et qui se courbait plus encore en se penchant sur le berceau. Mais l'âne et le bœuf, eux, le voyaient et ne s'étonnaient toujours pas. Cela dura encore bien longtemps, puis la vieille femme se releva comme allégée du poids très lourd qui la tirait vers la terre. Ses épaules n'étaient plus voûtées. Sa tête touchait presque le chaume. Son visage avait retrouvé miraculeusement sa jeunesse, et quand elle s'écarta du berceau pour regagner la porte et disparaître dans la nuit d'où elle était venue, Marie put voir enfin ce qu'était son mystérieux présent. Ève, car c'était elle, venait de remettre à l'enfant une petite pomme, la pomme du premier péché et de tant d'autres qui suivirent. Et la petite pomme rouge brillait aux mains du nouveau-né comme le globe du monde nouveau qui venait de naître avec lui. Ce conte nous offrait une cure rédemptrice. N'y a-t-il pas des jours où nous espérons lucidement devenir Ève, mère des vivants ? Ève, n'est-ce pas un titre enviable ? Ce conte est un trésor,
Il récapitule le mystère de la foi chrétienne. Il aide à placer notre vie dans l'axe de la rédemption du salut. C'est pour nous les hommes et pour notre salut que Noël eut lieu. Notre mission est de faire entendre la délivrance qu'il nous offre et la joie qu'il révèle à des cœurs humbles.

Avec le mystère de la présentation de Jésus au Temple, nous voici conviés aujourd'hui par l'Esprit du Seigneur à nous confier au Seigneur. Saint Luc, dans les commencements de son évangile, note le moment où Jésus est donc présenté au Temple, 40 jours après sa naissance, selon ce que prévoit sa loi. L'enfant est toujours présenté au Seigneur. Bethléem est un village proche de Jérusalem, 6 ou 7 kilomètres, un peu plus d'une heure de marche. Par le mystère de la présentation du Seigneur, nous sommes conviés à nous confier à Dieu, à vivre personnellement comme la remise de soi à Dieu, à vouloir lui exprimer notre volonté de lui obéir. L'art chrétien, par ses enluminures, ses icônes, ses fresques, ses sculptures, a combien de fois manifesté ce mystère ? Il l'a fait avec une profondeur que ne peuvent parfois souligner les textes eux-mêmes. On y voit l'enfant Jésus qui vient dans le temple de Jérusalem, construction qui est la splendeur de son temps. Un enfant Jésus, certes emmailloté encore, obéissant par ce geste même à la volonté du Père, comme il en sera en chaque instant, et notamment à Gethsémani. Il est là, serré dans ses linges, qui annonce le linceul de la mise au tombeau. Et s'il est porté, présenté par ses parents Marie et Joseph, Jésus vient à la rencontre de l'illustre vieillard Siméon, qui lui aussi est venu à cette heure-là au temple, conduit par l'Esprit du Seigneur. Allez relire cela au chapitre 2 de l'Évangile selon saint Luc. Ici, tout n'est qu'obéissance à la volonté du Père, accomplissement de ses desseins. De la part des parents, de la part de Siméon, de la part de l'enfant aussi. Et l'on y rencontre aussi Anne de la tribu d'Achère, qui atteste de la fidélité dans l'accomplissement de la volonté du Seigneur. L'Évangile écrit, peut-être avons-nous moins à l'esprit ces lignes, « Il y avait aussi une prophétesse, Anne. Après avoir, depuis sa virginité, vécu 7 ans avec son mari, elle était restée veuve. Parvenue à l'âge de 84 ans, elle ne quittait pas le temple. Survenant au même moment, elle se mit à louer Dieu et à parler de l'enfant à tous ceux qui attendaient la délivrance de Jérusalem. Conviés à se confier. Voilà notre vocation pour une mission. Si l'image de Dieu que nous sommes reçoit un appel du Seigneur, quelle qu'en soit son ampleur, ses implications, écoutons-la. Shema Israël, écoute Israël. Chacun comme Siméon qui écoute Dieu, comme un fils d'Israël, un cœur qui écoute, chacun est appelé à aller à la rencontre du Seigneur. Il le recevra, porté sous le regard de sa mère. Chacun, comme Siméon, put le recevoir avec émerveillement et le cœur devenant libre. Je ne peux que vous faire entendre ce cantique de Siméon, celui de l'accomplissement libre, de la remise de soi heureuse, de l'abandon à Dieu. Quand je vous dis que nous sommes conviés à nous confier, écoutons comment l'Église le chante après l'Évangile, après Siméon. Maintenant, ô Maître souverain, tu peux laisser ton serviteur s'en aller en paix selon ta parole. Car mes yeux ont vu le salut que tu préparais à la face des peuples, lumière qui se révèle aux nations. Et donne gloire à ton peuple Israël. Et saint Luc note, le père et la mère de l'enfant s'étonnaient de ce qui était dit de lui. Il n'y a pourtant pas de l'optimisme béat, mais une prophétie qui va se déployer. Accomplir la volonté de Dieu illumine, mais n'écarte en rien la croix. Siméon la prophétisera aussi avec ce glaive de celle que l'on peut déjà nommer Notre-Dame des douleurs. Écoutons ce chapitre 2 de saint Luc. Siméon les bénit, puis il dit à Marie sa mère, « Voici que cet enfant provoquera la chute et le relèvement de beaucoup en Israël. Il sera un signe de contradiction. » Et toi, ton âme sera traversée d'un glaive. Ainsi seront dévoilées les pensées qui viennent du cœur d'un grand nombre. Comme Siméon, chacun est convié à se confier à celui qui est ainsi présenté, notre Seigneur, à le suivre,
à porter sa croix pour avoir part à sa résurrection, à sa lumière, à la joie qu'il veut livrer au cœur. Accomplissons ensemble pour cela la volonté de Dieu le Père.

Le mystère du recouvrement du Seigneur dit la joie de retrouver ce qui était perdu. L'évangile, selon saint Luc, relate ce moment particulier où Marie et Joseph, partant de Jérusalem à la fin de leur pèlerinage, ne s'aperçoivent pas tout de suite de l'absence de leur enfant, Jésus, âgé de 12 ans. Il n'est plus dans le groupe. Où est-il ? Les relations parents-enfants ne sont pas toujours simples, c'est une évidence. Mais là, on atteint des sommets. Il semblerait que Jésus s'y mette. Il a disparu de la foule de ceux qui devaient remonter de Jérusalem à Nazareth. Aussitôt passé leur désarroi, Marie, Joseph vivent l'obéissance au Seigneur en recherchant leur enfant. Marie et Joseph n'avaient pas marché avec lui. Ils n'y avaient même pas prêté attention au départ de Jérusalem. Mais lui, cet enfant, était resté pour parler avec les sages au temple, pour commenter la loi, pour en faire goûter la richesse. Là était l'essentiel, il le dira à saint Joseph. La situation surprend, mais il y a une leçon. L'aventure de cette recherche montre la joie comme récompense, et récompense de la confiance en Dieu, qui ne pouvait qu'habiter ses parents désorientés. Une confiance mise en œuvre, récompense d'une recherche persévérante, enfiévrée, celle de parents face à Jésus égaré. Le retrouver les réorientera. La joie est là. Quand Dieu pourvoit à ce qui manquait dans ces moments éprouvants par lesquels Marie, Joseph sont passés. Il y a eu si longtemps de l'angoisse, une période nocturne où seul Dieu pouvait s'y retrouver. Aussi, lorsque le Seigneur apaise ses tensions, la joie ne peut que bondir. Ces épreuves dans la suite du Seigneur sont aussi un peu de notre vie. La réaction des parents de Jésus est pour nous comme une lumière. Les promesses que nous faisons, nos engagements, ont aussi leur lot d'épreuves très réelles. Mais ces épreuves ont aussi d'autres noms. Nos quotidiens sont parfois comme lacérés par elles. Quant à la santé de nos proches, quant à notre vie familiale, notre profession, les soucis sociaux qui nous paraissent parfois insurmontables et pourtant bien présents. Notre vie qui vacille, notre foi qui peine à éclairer nos chemins, les colères que l'on porte, les désespoirs qui nous ravinent. Que d'épreuves, d'incertitudes. Le ciel nous tombe sur la tête, le sol parfois semble se dérober. Alors chercher Jésus, en se tournant vers sa demeure, son temple, rejoindre là la foi d'Abraham sur la même montagne, comme nous dit la tradition, voilà ce à quoi nous convie aussi notre vie de foi, notre vie chrétienne. Si la joie est au rendez-vous chaque jour, c'est parce que parfois nous aurons été secoués et que Dieu aura été le plus fort, parce que nous l'aurons ressenti comme tel, constaté comme tel, en notre vie, dans la vie de nos proches ou d'autres.

le rechercher sans cesse, même dans l'épreuve. Alors, une joyeuse espérance saura peu à peu se faire une place en nous, comme une réalité que l'on n'arrachera jamais plus, sans doute, comme une source intarissable. La joie venue d'avoir retrouvé ce Seigneur parfois caché, la source de notre vie. La joie intense est pour nous. Sachez la chercher avec Notre-Dame. La patience, la persévérance ne sont-elles pas nécessaires pour que Dieu forge notre espérance? Alors les circonstances sont ici nos maîtres spirituels, pour que Dieu nous hisse au sommet de nous-mêmes. Et cela prend souvent du temps. Ne sommes-nous pas lourds? Il va falloir que le Seigneur nous assouplisse. Formulons nos souhaits, nos soucis à notre esprit. Mesurons-les devant Dieu, avec Marie. Demandons-lui de les porter avec nous pour que la joie fasse sa demeure en nous.

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0: Je suis heureux de me retrouver à Paris après avoir écouté celui qui a parlé juste avant, Père Michon. Vous savez, cher Père, les liens profonds que j'ai avec les ouvriers de charité, un chemin de grâce, un grand chemin de grâce pour notre temps. En vous écoutant, il m'est revenu à la mémoire une parole célèbre. Penser, c'est bien. Prier, c'est mieux. Aimer, c'est tout. Je ne sais pas si j'ai résumé le propos sur la prière d'une manière fidèle, mais c'est la phrase qui m'est venue à l'esprit. Je suis donc heureux de me retrouver à Paris. Vous avez parlé du cœur de Jésus dans la lumière de la grâce de Paris. Je suis heureux aussi de me trouver à ce festival international marial, venant en effet du Puy-en-Velay, où il y a un sanctuaire marial depuis le 5e siècle, qui fut un sanctuaire national de la France jusqu'au début du 19e siècle. De nombreux papes sont venus, de nombreux rois de France, et donc la prière pour la France avait un sens très important. Et vous savez que l'importance de cette prière nous a été rappelée en 1947 par des voix mystérieuses et providentielles à l'île Bouchard. Je suis heureux donc d'être avec vous. Dans cette joie, il y a néanmoins une petite crainte. Ce n'est pas par rapport à vous. Rassurez-vous. C'est par rapport à celle dont je vais parler. Cette crainte, je l'exprime volontiers. Cette crainte, je l'exprime volontiers avec des paroles si belles que je ne saurais pas en trouver de plus belles. Il faut trembler de toucher à ce mystère de la Sainte Vierge. C'est une chose profonde, très pure, très lumineuse. Et celui qui parle n'a pas ce qu'il faut pour s'en approcher. C'est le cas de chacun de nous à cause de nos résistances, de la lourdeur de notre esprit. D'où venant du dehors toutes sortes de méfiances, d'incompréhensions, d'où aussi de la part de ceux qui défendent le culte de la Sainte Vierge, le recours à des lieux communs fatigués, à une louange trop facile qui n'a rien coûté intérieurement, parce qu'on ne sait pas déchirer le cœur pour essayer de comprendre. Alors les objections, les attaques vont pleuvoir, mais elles sont souvent causées par nos propres déformations et nos façons déficientes de présenter les choses. Il faut donc demander à la Sainte Vierge elle-même, et écoutons bien cette parole si belle, d'ouvrir nos cœurs, de les rendre transparents, pour que son mystère ne soit pas réduit en nous à notre mesure, mais que nous soyons changés dans sa lumière. Eh bien voilà, chaque fois que j'ai le bonheur de parler de Marie, il y a toujours une grande crainte, bien qu'elle soit une mère très aimante, toute proche de nous. Alors, je pense que le mieux, c'est de prier à nouveau ensemble pour que les quelques paroles que je vous dirai soient des paroles de lumière et d'amour. Autrement dit, vous aide à aimer plus et moi avec vous. Je vous salue, Marie, notre très douce mère. Voici mon âme qui est votre bien. Disposez-en pleinement à la plus grande gloire de Dieu. Portez-moi à votre divin Fils. Ouvrez-lui mon cœur. Enseignez-moi votre fiat. Apprenez-moi la confiance et l'abandon de votre saint cœur. Dirigez-moi dans les voies que Dieu me choisit. Aidez-moi dans la lutte contre le péché. Disposez-moi à la sainte volonté de Dieu. Et rendez-moi votre cœur immaculé, agréable au cœur eucharistique de votre divin Fils. Très sainte Mère de Dieu, donnez-moi votre cœur pour aimer Jésus. Ô Seigneur Jésus, donnez-moi votre cœur pour aimer votre mère, qui est aussi la nôtre. Il m'a été demandé de vous dire quelques mots sur Marie, sur ses signes de jeunesse, et ce thème m'a été demandé aussi de le faire, peut être illustré par les grandes apparitions de Fatima. C'est vrai que lorsqu'il s'agit d'un signe extraordinaire dans le ciel, c'est celui d'une visitation de la Vierge, toujours présente dans l'Église mais cachée, marchant avec nous, nous aidant à suivre son Fils, et de ce fait nous aidant à parvenir aux noces éternelles avec l'agneau, selon la belle expression de l'Apocalypse. C'est vrai que lorsqu'on parle d'un signe extraordinaire, il faut toujours se demander qu'en pense l'Église. Chers amis, n'oubliez jamais cette recommandation. Sinon, on se guide soi-même, parce qu'on se regarde soi-même, alors qu'on parle en faisant croire qu'on regarde un autre. Il n'y a que dit l'Église. Je ne peux pas parler de Fatima si l'Église ne nous a rien dit, et si elle n'a pas reconnue avec sa sagesse maternelle et toute mariale, si elle n'a pas reconnu l'authenticité de ce signe. C'est merveilleux, les instruments de notre temps, il faut savoir s'en servir. C'est assez, oui, on ne peut pas me le fixer. Mais... Vous savez que ça me console. Vous savez que le pape Paul VI est venu à Fatima. Relisez ce qu'il a dit. Vous savez que Jean-Paul II y est venu plusieurs fois. Et j'ai sous les yeux l'homélie qu'il a prononcée à Fatima en juin 1991, donc il était déjà venu. Et voilà ce qu'il dit. Le sanctuaire de Fatima est un lieu privilégié, doté d'une valeur spéciale. Il contient un message important pour l'époque que nous vivons. Tout se passe comme si au début de notre siècle avait résonné en cet endroit, avec un nouvel écho, les paroles prononcées sur le Golgotha. Marie, debout au pied de la croix de son fils, dut accueillir une fois de plus la volonté du Christ, Fils de Dieu. Mais alors que sur le Golgotha, le Fils lui indiquait un seul homme, Jean, son disciple bien-aimé, ici, elle a dû accueillir tous les hommes, nous tous, les hommes de ce siècle et de sa difficile et dramatique histoire. En ces hommes du XXe siècle se sont révélés à la fois avec une égale grandeur la capacité de dominer la terre et la liberté de dire non au commandement de Dieu et de le nier comme héritage du péché. L'héritage du péché se montre comme une folle aspiration à construire le monde, un monde créé pour l'homme, comme si Dieu n'existait pas. Et aussi comme si n'existait pas la croix sur le Golgotha, où la mort et la vie se sont affrontées en un combat singulier, afin de manifester que l'amour est plus puissant que la mort, et que la gloire de Dieu est l'homme vivant. Mère du Rédempteur, mère de notre siècle. Il va aussi prononcer plusieurs allocutions, Jean-Paul II donc. Pensant... Un signe grandiose apparut dans le ciel, une femme ayant le soleil pour manteau, la lune sous les pieds et sur la tête une couronne de 12 étoiles. Ces paroles de l'Apocalypse me reviennent en mémoire alors que nous célébrons le 80e anniversaire de la première apparition de la Vierge Marie aux trois bergers à la Cova da Iria, le message que la Très Sainte Vierge adressa en cette occasion à l'humanité continue à retentir avec toute sa force prophétique, invitant chacun. Et souvenons-nous bien de ce résumé admirable du message, et c'est l'Église qui nous parle. Le message que la Très Sainte Vierge adressa en cette occasion à l'humanité continue à retentir avec toute sa force prophétique, invitant chacun à la prière insistante, à la conversion intérieure et à un généreux effort d'expiation de ses péchés et de ceux du monde. Pensant aux nombreux pèlerins qui convergeront en cet anniversaire vers le sanctuaire de Fatima pour exprimer à Marie leur dévotion et leur ferme volonté de correspondre à sa sollicitude maternelle, je désire m'unir aux prières communes pour implorer l'intercession de celle qui a donné au monde le Verbe incarné et a participé de si près à son œuvre rédemptrice. Et il dira encore ce qui est très fort et très exceptionnel. La lumière de Fatima illumine la fin de ce second millénaire. Alors, nous pouvons parler de Fatima en toute sûreté et avec confiance. Mais pour en parler et montrer ce mystère de jeunesse que nous propose Marie, car nous vieillissons avec le péché, il faut revenir à la parole de Dieu, que l'Église sert d'une manière privilégiée. Nous savons que au dernier concile, il y a un chapitre admirable sur le mystère de Marie, le chapitre 8 d'une constitution conciliaire, Lumen Gentium, lumière des nations, une constitution nous proposant le mystère de l'Église dans la lumière de l'Église. Et bien évidemment, chaque fois que nous parlons de la Vierge Marie, il nous faut partir de la parole de Dieu servie par l'Église. C'est fondamental. Je me permets d'y insister. Eh bien, cette parole, aujourd'hui, nous pouvons la prendre tout simplement dans l'Apocalypse. Pardonnez-moi, il faut toujours un peu chercher la parole de Dieu pour la désirer davantage. Chapitre 12, donc, de l'Apocalypse. Je ne vais pas vous lire tout le chapitre, bien sûr. Je vous en lis simplement la première partie pour que la parole de Dieu éclaire nos cœurs d'une lumière toujours nouvelle. Un signe grandiose apparut dans le ciel, une femme ayant le soleil pour manteau, la lune sous les pieds et sur la tête une couronne de 12 étoiles. Elle était enceinte et criait, torturée par les douleurs de l'enfantement. Un autre signe apparut dans le ciel, un énorme dragon, rouge feu, avec 7 têtes et 10 cornes, et sur chaque tête un diadème. Sa queue balayait le tiers des étoiles du ciel et les précipita sur la terre. Le dragon se tenait devant la femme qui allait enfanter, afin de dévorer l'enfant dès sa naissance. Or la femme mit au monde un fils, un enfant mâle, celui qui sera le berger de toutes les nations, les menant avec un sceptre de fer. L'enfant fut enlevé auprès de Dieu et de son trône, et la femme s'enfuit au désert, où Dieu lui a préparé une place pour qu'elle y soit nourrie pendant 1200 jours. Chers amis, c'est cette parole qui éclaire le sens du message de Fatima. Marie est présente dans l'Église comme sa mère, mais aussi comme sa reine. Et j'aime à dire, parce que je crois que c'est ce que le pape Jean-Paul II a surtout souligné pendant tout son pontificat, cette mère est une reine. Ne dissocions pas la maternité de Marie sur l'Église de la royauté qu'elle a reçue du Christ. Autrement dit, souvenons-nous qu'il y a une dimension royale dans la maternité de la Vierge. Une dimension un peu évoquée par cette statue. Le manteau de cette statue a beaucoup de significations, mais notamment la signification d'un pouvoir royal. Ce pouvoir est reçu du ciel. Il a été donné à la Vierge pour qu'elle conduise d'une manière qui lui est propre l'Église pendant son pèlerinage terrestre. La royauté a beaucoup de significations, je ne veux pas les résumer, je ne demande pas non plus, je ne vous propose pas non plus une méditation exégétique, si utile soit-elle. Je m'appuie sur la tradition de l'Église, enrichie certes par des recherches exégétiques qui partent de la parole de Dieu et qui la reçoivent comme telle. Je voudrais simplement souligner ceci. Le roi, c'est une excellence. C'est un pouvoir suprême. Et c'est aussi en raison de ce pouvoir suprême, celui qui juge. C'est-à-dire qui permet à l'amour de faire triompher ses droits. Excellence. La Vierge reçoit cette excellence de son Fils et elle le proclame dans son Magnificat. Marie est tout accueil, tout don. En elle, on ne voit que lui. Elle est l'humble servante du Seigneur. L'excellence de Marie, c'est tout d'abord sa maternité divine, auquel est ordonné le mystère de l'Immaculée Conception. Cette maternité divine est au cœur du mystère de Marie, l'Église ne cesse de le rappeler, et au Puy-en-Velay, elle est vénérée depuis le 5e siècle en tant que Mère de Dieu. Cette maternité a connu une surabondance à la croix. Quand Jésus lui dit ces paroles qui retentissent dans nos cœurs avec une grande émotion, quand Jésus dit à Jean ces paroles, « Voici ton fils, voici, qu'il dit à Marie, pardon, voici ton fils, et qu'il dit ensuite à Jean, « Voici ta mère. » Revenons sans cesse à ces paroles. Souvenons-nous, en les méditant, que nous sommes tous nés d'un cœur blessé dans un cœur brisé. Mais une mère éduque, fait grandir son enfant, fait grandir son cœur. Et Marie est notre éducatrice, et aussi une éducatrice de l'Église, selon un mode propre à l'Église. Elle nous éduque. Et comment nous éduque-t-elle ? À recevoir son fils. Regardez cette statue. Pendant que j'écoutais le père Michon, mon regard s'est fixé sur cette statue. Un grand manteau, donc, dont j'ai évoqué le sens. Une couleur blanche qui nous rappelle que son cœur est immaculé dès le premier instant de sa conception, mais que jamais le péché ne l'a touché. Et pourtant, c'est elle qui a le plus souffert du péché. Chers amis, le sens de l'amour donne le sens du péché. Plus on aime, plus on découvre combien le péché est terrible, combien il s'oppose à la sainteté d'amour de Dieu. Eh bien, la Vierge, après le Christ, bien évidemment, et en tant qu'elle est créature, et dans cet ordre-là, est celle qui a connu le mieux le péché sans jamais l'avoir commis. C'est elle qui en a souffert le plus. Un autre signe nous l'a rappelé au XIXe siècle, signe reconnu par l'Église, les apparitions de la Salette. Lisez la très belle description que fait Mélanie, la petite bergère de la Salette, des larmes qui coulaient de manière symbolique, bien évidemment, sur le visage de la mère, de notre mère qui lui apparaissait. Elle nous éduque en tournant notre regard vers Jésus. Regardez ces tournesols. Ce sont des fleurs qui suivent le soleil, qui tournent avec le soleil. Eh bien, la Sainte Vierge en fait autant avec nous. Elle fait de nous des tournesols à partir d'une purification de notre cœur. Car plus on aime Jésus, plus on devient le tournesol de Jésus. Pardonnez-moi cette expression un peu familière. Elle nous aide à toujours regarder son Fils. Et à partir de ce regard, tout regarder. Le monde qui devient plus beau malgré ses misères, qui deviennent des tragédies plus grandes. Elle nous aide à regarder les hommes et les femmes qui deviennent eux aussi plus beaux et le péché plus dramatique. Elle nous aide à tout regarder dans la lumière de son Fils, le soleil autour duquel tourne le monde et les hommes. Oui, il doit devenir de plus en plus le soleil de nos cœurs. Voilà son éducation sur nous. On pourrait en dire beaucoup plus, bien évidemment. Très concrètement, elle nous éduque au niveau de la foi. Je reconnais une âme mariale, mais pas du tout aux paroles qu'on dit sur elle, mais au fait qu'il y a dans cette âme, souvent très silencieuse, très humble, très modeste, comme la Vierge, une qualité de foi qui ne peut pas venir sans une grande éducation mariale. Elle éduque notre espérance. Je reconnais une âme mariale, un signe aussi qui ne trompe jamais, la qualité d'une espérance toujours croissante. Elle nous fait désirer ce que Jésus désire pour nous, le grand bonheur que Jésus désire, que les enfants de Fatima ont un peu expérimenté. Le bonheur de voir enfin celui qui dès ici-bas et devient de plus en plus tout notre amour. Je reconnais enfin une âme mariale à l'intensité de sa charité, notamment de ce redébordement de l'unique charité qui est la charité fraternelle. Ah, chers amis, je reconnais l'âme mariale parce que, à ce signe, elle a sur sa main un grand cœur, celui de Jésus. Car le chrétien, ce n'est pas un cœur sans main, ce n'est pas une main sans cœur, c'est un très grand cœur sur la main. C'est à ces signes-là que je reconnais l'âme mariale, c'est-à-dire celle qui, avec Marie, est toute à Jésus, à la gloire du Père, sous le souffle de l'Esprit-Saint. Voilà, à mon avis, une définition parmi d'autres de la vie mariale. Tout faire pour Jésus, à la gloire du Père, sous le souffle de l'Esprit. Avec Marie. Le « avec » a été très souligné par Jean-Paul II dans son pontificat. Le « par Marie », tout nous vient par elle, l'Église le médite depuis très longtemps. Mais le « avec », le « cum » en latin, c'est un aspect qui était connu, bien évidemment déjà développé, c'est évident, et notamment par Saint-Louis Marignan de Montfort. Mais Jean-Paul II a dit sur le « avec Marie » de très grandes choses qui resteront dans l'enseignement de l'Église comme de grandes lumières. Elle nous éduque dans la foi, dans l'espérance, dans la prière, dans la charité. Et de ce fait, elle nous éduque dans la prière. Mais cette reine, c'est aussi celle qui nous aide à affronter les grands combats de la foi, de l'espérance et de la charité. Chers amis, on ne va pas au ciel sur un édredon. Tous, nous connaissons et nous devons affronter de très grands combats. Les plus grands combats sont ceux de la foi, de l'espérance et de la charité. Les autres combats, qui sont parfois plus spectaculaires à nos yeux et qui se voient davantage, ne sont pas les plus redoutables combats. L'Apocalypse nous le fait comprendre. En tant que reine, elle nous aide à triompher des combats de la foi, de l'espérance et de l'amour. Des combats dont on peut se servir pour en faire des tremplins, afin de croire plus, espérer plus, aimer plus. Et dans les grands combats, Marie est toujours présente. Voulez-vous une preuve de cela ? Le « Je vous salue Marie », la deuxième partie. Priez pour nous, maintenant, c'est l'heure du combat. Le combat d'hier est fini. On peut regretter de ne pas avoir été vainqueur et on présente notre regret à Jésus. Le combat de demain, on ne le connaît pas. Mais le combat d'aujourd'hui, nous le vivons. Aujourd'hui même, sans doute, sans être du tout prophète, je ne vois aucun d'entre vous dans la lumière de Dieu. Peut-être y a-t-il parmi vous des âmes qui connaissent de grands combats au niveau de la foi, de l'espérance et de l'amour. Marie est là, comme reine. Et si je peux dire, réfugions-nous sous son manteau. Des grands combats de l'espérance. Et vous savez qu'ils deviennent particulièrement intenses au moment de l'agonie, qui en grec veut dire « combat intense ». Entre parenthèses, comme je prie pour que près des agonisants, il y ait une présence mariale. Marie est présente, mais une présence mariale visible. Tous, nous connaîtrons ce combat, même si physiquement la mort aura été très paisible en apparence. Les grands combats de l'âme, c'est autre chose. Tenez, on peut prier pour ceux qui partent en ce moment. Et un des grands combats de l'espérance, et la Vierge Marie nous le fait déjà maintenant comprendre, c'est de désespérer, bien évidemment. Désespérer de la médiocrité de sa vie. Et au fur et à mesure qu'on pense approcher du terme, cette désespérance peut devenir une terrible tentation. Voilà son éducation maternelle. Elle nous éduque, bien sûr, également dans la prière et dans les grands combats de la prière. On vous a parlé de la prière tout à l'heure. Comme disait sainte Thérèse d'Avila, je pense que le père Michon y songeait sans la citer, il ne s'agit pas de beaucoup penser, mais de beaucoup aimer, mes filles. Or, que signifie, comme Jésus nous le demande, aimer tout le temps ? Je ne peux pas me concentrer tout le temps. Mais je peux toujours être disposé à faire la volonté de Jésus. Car aimer, ce n'est pas consentir, c'est vouloir faire à chaque instant la volonté de Jésus par une disposition intérieure qui est celle de l'amour. C'est ça la prière chrétienne. Je peux toujours aimer par cette disposition. Et croyez-moi, Jésus en profitera. Et vous aurez toujours des surprises, elles seront agréables dans la mesure où, sachant qu'à travers des circonstances diverses, cette volonté divine se manifeste, vous avez la joie de vous unir à elle. Les grands combats de la prière. Quiconque prie sait que si la prière est tellement combattue, c'est à cause de cette disposition qui la constitue fondamentalement et que je viens d'évoquer. Une disposition entretenue par la foi et par l'espérance. Et le grand agité, comme l'appelait le curé d'Ars, c'est un stratège qui a une tactique. Sa stratégie est toujours d'attaquer les trois liens que nous avons avec Jésus. Regardez toutes les grandes tentations ou petites que vous avez, vous pourrez toujours les rattacher d'une manière ou d'une autre à une attaque contre votre foi, contre votre espérance, contre votre amour. Là, à toute vitesse, courez vers elle. Elle fermera son manteau sur vous. C'est ce qu'on appelle la vie mariale. Elle vous suggérera, par exemple, que pour combattre une tentation, le meilleur chemin, chers amis, c'est la charité et la charité fraternelle. c'est-à-dire, à l'heure de la tentation, se résoudre à faire concrètement un acte de charité fraternelle, le premier qui se présentera. Et vous trouverez par hasard, sur votre route, une personne très peu sympathique, auquel il faudra, vous n'y arriverez peut-être pas tout de suite, faire un sourire un jour, mais commencer par un service. Que d'exemples concrets on pourrait donner. Je voudrais maintenant, puisque l'heure tourne, et que je m'imagine que je n'ai plus beaucoup de temps, je voudrais maintenant vous montrer Fatima dans la lumière de l'Apocalypse, que je n'ai pas commentée, mais sur laquelle je me suis appuyé pour vous dire tout ce que je viens de vous dire. Et c'est bien sûr le pape Jean-Paul II qui m'y invite. Pour cela, je vais m'appuyer sur Lucie elle-même. Je ne vous raconterai pas Fatima, car je pense que vous connaissez cet événement inouï. Mais je voudrais vous montrer comment cet événement a été vécu par les témoins, qui furent en même temps les instruments d'une lumière pour l'Église et pour chacun d'entre nous. Une lumière qui nous renvoie, je vous le rappelle, selon des enseignements de l'Église, toujours à l'Évangile. Si vous voulez avoir une réflexion riche sur comment l'Église discerne lorsqu'elle est appelée à examiner un signe, je vous renvoie au livre « La dernière voyante de Fatima », ce que m'a dit sœur Lucia. C'est en fait les dialogues qu'elle a eus avec le cardinal Bertone, secrétaire d'État, aujourd'hui, mais qui n'était pas encore à l'époque, où il a vu Lucie pour la première fois, c'est-à-dire en 2000. Il l'a vu trois fois et il a relaté ses dialogues avec elle dans ce livre. Je voudrais tout d'abord donc vous renvoyer à la réflexion du futur pape Benoît XVI qui, dans ce livre, a publié un commentaire théologique, bien évidemment diffusé dans l'Église entière. Voici le commentaire théologique de celui qui était alors préfet de la Congrégation pour la doctrine de la foi, 26 juin 2000. À ce sujet, commençons par lire le catéchisme de l'Église catholique. Au fil des siècles, il y a eu des révélations dites privées, dont certaines ont été reconnues par l'autorité de l'Église. Leur rôle n'est pas de compléter la révélation définitive du Christ, mais d'aider à en vivre plus pleinement, à une certaine époque de l'histoire. Catéchisme de l'Église catholique, numéro 67. Deux éléments sont ainsi clarifiés. L'autorité des révélations privées est substantiellement différente de l'unique révélation biblique. Cette dernière exige notre foi. En effet, en elle, par l'intermédiaire de paroles humaines et de la médiation de la communauté vivante de l'Église, Dieu lui-même nous parle. La foi en Dieu et dans sa parole se distingue de toute autre foi, croyance ou opinion humaine. La certitude que Dieu parle me donne la sécurité que je rencontre la vérité elle-même, et ainsi une certitude qui ne peut se vérifier par aucune forme humaine de connaissance. C'est la certitude sur laquelle j'édifie ma vie et à laquelle je me confie en mourant. La révélation privée est une aide pour la foi. Elle se manifeste comme crédible, précisément parce qu'elle renvoie à l'unique révélation biblique. Un assentiment de foi catholique n'est donc pas dû à des révélations approuvées de cette manière. Ce n'est même pas possible. Ces révélations requièrent plutôt un assentiment de foi humaine conforme aux règles de la prudence qui nous les présente comme probables et crédibles dans un esprit de piété. Un théologien flamand, jésuite, éminent connaisseur de cette question, affirme que l'approbation ecclésiale d'une révélation privée comporte trois éléments. Le message relatif ne contient rien qui s'oppose à la foi et aux bonnes mœurs. Il est licite de le rendre public et les fidèles, troisième condition, sont autorisés à lui donner de manière prudente leur adhésion. Que dit le cardinal Bertone de Lucie ? Nous savons par de très nombreux témoignages que les trois enfants étaient très simples. Pas une simplicité au niveau de l'intelligence, une simplicité au niveau du cœur. Là, c'est une très grande qualité, c'est une œuvre de Dieu dans un cœur. Qu'ils étaient pauvres, mais dans une famille unie et profondément chrétienne. Qu'ils ont mis en pratique le message qu'ils étaient chargés de transmettre en développant un extraordinaire esprit de sacrifice et de pénitence, en contemplant le cœur immaculé de Marie dans la lumière de la parole de Dieu. Lucie va le rappeler souvent plus tard comme carmélite, qu'il est important de nourrir sa méditation par la parole de Dieu. Et aussi par une obéissance héroïque, d'abord à ses parents, une obéissance héroïque surtout à l'Église, qui va lui ordonner, et ça lui coûtera terriblement, de révéler certaines choses qu'elle n'avait pas dites dans une première relation, parce qu'elle estimait que ces choses, non pas la concernaient personnellement, mais ne devaient être communiquées que plus tard, après que le message essentiel ait été reçu. Même la Sainte Vierge lui avait dit « De cela, vous ne parlerez pas. » Quand l'Église lui donne l'ordre de parler, elle parle. Mais il faut que ce soit l'Église, pas le curé, l'évêque du lieu, l'évêque du lieu. Et ensuite, bien évidemment, quand le souverain pontife a donné des ordres, elle a toujours dit qu'elle souffrait d'en parler parce qu'elle ne voulait pas se mettre en avant, mais qu'elle le faisait parce que l'Église le demandait. Et elle a même ajouté, il appartient à l'Église et à l'Église seule d'interpréter ce message. Je vous donnerai une méditation personnelle, mais c'est l'Église que vous devez écouter. Elle l'a dit jusqu'à sa mort. Et vous savez qu'elle est morte en 2005 et qu'une de ses dernières conversations, ça a été justement de rappeler l'importance de l'obéissance. Car l'obéissance, chers amis, c'est pas être soumis servilement, c'est s'unir à une volonté d'amour qui nous dépasse et que l'Église nous présente à travers des instruments qui ont leurs limites et leurs faiblesses, mais nous n'obéissons pas à l'instrument, nous obéissons à Jésus-Christ. Si vous obéissez quand vous êtes d'accord, qu'est-ce qu'il y a d'extraordinaire? Les païens n'en font-ils pas autant? Je prends une parole de l'Évangile. Tous les saints sont passés par le chemin de l'obéissance que Jésus lui-même nous a ouverte d'une manière unique. Et à travers quelle souffrance? Regardez la croix. Voilà ce que dit le cardinal Bertone sur Lucia. La précision du souvenir était absolue. Des notes du cardinal surgit la figure de Lucia, la figure d'une carmélite, donc elle était au soir de sa vie, tenace, obstinée, exubérante. À travers elle, on retourne dans la cova des Iria et on devient les compagnons de jeu de trois enfants fortement touchés par le divin. C'est Lucia, le chef, c'est elle qui entend et qui explique, c'est elle qui écrit. « Bien que cela me déplaise fortement, j'obéis. » C'est elle qui relie les coïncidences qui ne peuvent pas être simplement casuelles ou littéraires. C'est elle qui nous introduit à travers les paroles du cardinal Bertone dans l'histoire des apparitions et qui éloigne définitivement tout soupçon d'une manipulation des textes, d'une tentative pour masquer la vérité. On ne se perd pas dans une forêt obscure. Voilà ce qu'il va dire encore. À chaque rencontre, c'est-à-dire il y a eu trois rencontres en fait, je l'ai rencontré au moins 10 heures, dit le cardinal Bertone. J'ai aussi personnellement rencontré sœur Lucia d'autres fois, mais c'était durant de brèves visites à Coimbra pour célébrer la messe. Des salutations rapides à la fin de la prière commune, sans aucune importance du point de vue officiel ou du point de vue ecclésial. Je n'ai rencontré Lucie qu'une seule fois. Et je vais vous dire dans quelles conditions. J'étais allé au Carmel de Coimbra, non pas pour lui parler, je savais que de toute façon l'Église ne le permettait pas et je m'en réjouissais pour elle. Et quand j'étais devant la communauté des Carmélites, il s'est passé quelque chose d'assez curieux. J'avais à côté de moi un prêtre plus perspicace que moi qui me dit, après un certain temps où je parlais avec la mère prieure, toutes les Carmélites étant autour d'elle et une grille nous séparant d'elle, mais on les voyait tout de même à travers la grille. « T'as vu, Lucie, sœur Lucie ?» J'ai répondu, « Ah non, non, je ne sais même pas où elle est. »
1: « Mais tu vois pas là, au fond, tout à fait au fond. Ah, tout à fait au fond, mais non, je vois toujours pas. Et tout à fait dans ce coin. »
0: « Ah oui, je l'ai vue, ça c'est Lucie. » Elle disparaissait dans la lumière qu'elle communiquait. Et permettez-moi, cher Père Michon, de dire que c'est l'impression que m'a toujours fait Marthe, que j'ai tout de même rencontrée plusieurs fois. On ne préjuge pas du jugement de l'Église, bien évidemment, en le disant. Mais elle disparaissait, Lucie, dans la lumière qu'elle communiquait, son humilité. J'ai remarqué que sœur Lucia savait dans la conversation arriver avec simplicité et clarté au cœur du message et qu'elle évoquait comme point de référence presque structural la recommandation de la Vierge. « Je suis venu pour exhorter les fidèles à changer de vie, à ne plus peiner par le péché le Seigneur qui est déjà trop offensé. » Lucie savait, à partir d'une lecture en raison de la Sainte Écriture, se laisser inspirer par l'écoute intérieure de la parole de Dieu. Sœur Lucia insufflait le courage de la conversion, soutenait sur le chemin de la foi et de la cohérence morale par une vision sûre du projet chrétien et des buts auxquels il mène. Sa pensée était réfléchie, sa conviction profonde, elle était tenace, obstinée, exubérante. Caractéristiques qui n'ont rien de blâmable chez un chrétien et qui, bien orientés, peuvent être utiles à tous ceux qui sentent intérieurement inquiétude, incertitude et doute sur leur sort terrestre et éternel. Était-elle précise dans ses souvenirs ? La précision de ses souvenirs était absolue. Autrement dit, elle n'a jamais varié dans ce qu'elle disait. « J'imagine le bonheur de cette sœur carmélite, lui dit le journaliste. Oui, elle était heureuse. Et maintenant, en conclusion, je vais vous lire quelque chose qui est peu connu, à savoir... la rencontre entre Jean-Paul Ier, le futur Jean-Paul Ier, alors qu'il était encore cardinal, archevêque de Venise, et Lucia. On connaît peu cet épisode. Nous possédons un compte-rendu de cet entretien par le cardinal Albino Luciani lui-même. Il a été signé et publié en janvier 1978. Voici ce qu'il dit. « Lundi 11 juillet, j'ai concélébré avec des prêtres de Venise et de Vénétie dans l'église des Carmélites de Coimbra, ville portugaise d'environ 100 000 habitants. Tout de suite après, j'ai rencontré seul, les cardinaux peuvent entrer dans la clôture, la communauté entière des religieuses, 22 entre professes et novices. J'ai ensuite parlé longuement avec sœur Lucia dos Santos, la seule survivante des trois voyants de Fatima. Sœur Lucia a 70 ans, mais elle les porte bien. Elle m'en assure elle-même en souriant. Elle n'a pas ajouté comme Pie IX, « Je les porte trop bien, je ne voudrais pas en perdre un seul. » Mais sa jovialité, la rapidité de sa parole, l'intérêt passionné qu'elle manifeste dans ses propos pour tout ce qui concerne l'Église d'aujourd'hui, avec ses problèmes aigus, témoigne de sa jeunesse spirituelle. Le portugais, je le comprends approximativement parce que j'étais, après l'avoir étudié de façon très sommaire, 15 jours au Brésil. Même si je n'avais pas su un mot de cette langue, j'aurais compris la petite religieuse qui insistait devant moi sur la nécessité d'avoir aujourd'hui des chrétiens, et spécialement des séminaristes, des novices hommes et femmes, décidés à être sérieusement à Dieu sans réserve. Elle m'a parlé avec beaucoup d'énergie et de conviction, de sœurs, prêtres et chrétiens à la tête solide. Radical comme les saints, ou todo ou nada, ou tout ou rien, si l'on veut sérieusement être à Dieu. Sœur Lucia ne m'a pas parlé des apparitions.
2: Je lui ai seulement posé quelques questions sur la fameuse danse du soleil. Elle ne l'a pas vue. 70 000 personnes ont vu pendant 10 minutes de suite, le 13 octobre 1917, le soleil se colorer de différentes couleurs, rouler sur lui-même par trois fois, puis descendre à grande vitesse vers la Terre. Lucia voyait au contraire pendant ce temps, avec ses deux compagnons, près du soleil immobile, la Sainte Famille, la Vierge sous son aspect de Vierge des Sept Douleurs, la Vierge du Carmel.

Si aujourd'hui la mode de scruter les signes du temps est telle que nous assistons à une inflation de signes, c'est une véritable plaie. Je crois qu'il est permis de se référer avec une foi humaine au signe du 13 octobre 1917 qui a été attesté même par des anticléricaux et par des incrédules. Et derrière ce signe, il est opportun de veiller au point qu'il souligne. Alors permettez-moi de lire plus lentement parce que c'est vraiment le plus important de tout ce que je vous ai dit concernant Fatima. Quels sont-ils ? Premièrement, se repentir de ses péchés, éviter d'offenser davantage le Seigneur. Deuxièmement, prier. La prière est le moyen de communication avec Dieu, mais les moyens de communication entre les hommes, télévision, radio, cinéma, presse, prévalent aujourd'hui impudemment et semblent vouloir éliminer totalement la prière. Ceci tuera cela, a-t-il été dit. Il semble que cela se vérifie. Ce n'est pas moi, mais Karl Rahner qui a écrit. Est en cours à l'intérieur de l'Église un engagement exclusif de l'homme en faveur des réalités temporelles, engagement qui n'est plus un choix légitime, mais une apostasie et un écroulement total de la foi. Karl Rahner. Troisièmement, réciter le Saint-Rosaire. C'est bien évidemment ce que vous faites et je m'en réjouis beaucoup. Naaman le Syrien, grand général, dédaignait le simple bain dans le Jourdain suggéré par Élisée. Il y en a qui font comme Naaman. « Je suis un grand théologien », dit chacun d'eux. Ou bien un chrétien mûr qui respire la Bible à plein poumon. La liturgie sort de moi par tous les pores de la peau et on me propose le rosaire. Eh bien oui, les 15 mystères du rosaire sont Bible, de même que le Pater, l'Ave Maria et le Gloria. Bible unie à la prière qui fait du bien à l'âme. Une Bible que l'on étudie par amour de la recherche. Une Bible que l'on étudie par amour de la recherche pourrait gonfler l'âme d'orgueil et la dessécher. Le cas des biblistes qui ont perdu la foi n'est pas rare. Quatrièmement, l'enfer existe, on peut tomber dedans. À Fatima, la Vierge a enseigné cette prière. Jésus, pardonnez nos fautes, préservez-nous du feu de l'enfer, portez au ciel toutes les âmes. Il y a dans ce monde des choses importantes, mais aucune n'est plus importante que mériter le ciel par une vie bonne. Ce n'est pas Fatima qui le dit, mais l'Évangile. Que servira-t-il donc à l'homme de gagner le monde entier s'il ruine sa propre vie ? Voilà le message résumé. Quant au secret, ne perdez pas votre temps à vouloir l'interpréter autrement que l'Église, qui l'interprète dans la lumière du message de Fatima, qui est un message évangélique. Si vous lisez le secret dans cette lumière, vous en tirerez profit. Si vous le lisez avec curiosité et en vous posant des questions auxquelles Dieu ne répond pas, vous vous perdrez en conjectures et finalement en angoisses diverses qui vous feront courir à droite et à gauche, alors qu'il vaut mieux simplement faire chaque jour ce qu'on a à faire avec beaucoup d'amour et avec l'aide de la Vierge Marie. Gardez Marie, elle vous gardera.

0: Un immense merci à vous, Monseigneur, pour votre enseignement. Un immense merci.
1: Vos applaudissements me font plaisir, mais j'explique toujours aux enfants le vrai sens de l'applaudissement quand nous sommes, dans une assemblée chrétienne. La main la plus élevée représente Jésus. La main la plus basse représente le chrétien. Jésus vient à nous dans la prière. Si je ne prie pas, voilà ce qui se passe. Et si je prie, voilà ce qui se passe. Jésus vient aussi à nous dans le mystère de l'Eucharistie. Si je participe vraiment à la messe, même pauvrement, mais avec une grande volonté d'y participer, voilà ce qui se passe. Si je suis à la messe sans y être, voilà ce qui se passe. Enfin, Jésus vient à nous dans le pauvre

peux pas dissocier ces trois venues. Si je sers les pauvres, voilà ce qui se passe. Si je les ai oubliés alors que je les croise tout le temps, voilà ce qui se passe. La vie chrétienne, c'est pas faire ça, même si c'est agréable quand on a chaud, c'est faire ça.

Ne restons pas endormis comme les autres, mais soyons vigilants et restons sobres. 1 Thessaloniciens 5, 6.

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Nous avons vu que la Sainte Vierge était immaculée depuis le début de sa conception. Mais une chose qu'il ne faut pas oublier, c'est que Marie, comme tous les saints et toutes les saintes de l'histoire de l'Église, a grandi. Sa sainteté a été une sainteté progressive. Certes, nous la saluons régulièrement en disant qu'elle était pleine de grâce dès le début de sa vie. C'est comme cela que l'ange Gabriel la salue le jour de l'Annonciation. Mais cela ne veut pas dire qu'elle n'avait pas à être de plus en plus remplie de grâce. La Sainte Vierge a prié avec une âme de désir. Elle connaissait tous ces psaumes où l'on chante qu'on a soif de Dieu, qu'on a soif d'être rempli des torrents de sa miséricorde et de son amour. Donc la Sainte Vierge a prié non seulement pour être fidèle à sa vocation, mais pour être de plus en plus remplie de foi, d'espérance et de charité. L'Évangile nous dit que Jésus lui-même a grandi en sagesse, en taille et en grâce devant Dieu et les hommes, à bien plus forte raison la Vierge Marie. Donc n'ayons pas peur de la voir, de méditer, de regarder la Sainte Vierge en train de prier à genoux pour demander d'être de plus en plus remplie de l'Esprit Saint. Et elle ne priait pas seulement pour les autres, mais pour elle-même. Son cœur se dilatait. Elle comprenait de plus en plus combien Dieu était amour. Elle a grandi dans la foi. À la suite des merveilleuses soirées qu'elle passait à Nazareth avec Jésus et Joseph, elle a compris de plus en plus qui était Dieu, c'est évident. Et comprenant de plus en plus qui était Dieu, elle pouvait l'aimer de plus en plus. Et puis comme elle était déçue qu'elle ne voyait pas le règne de Dieu arriver aussi rapidement qu'elle l'aurait espéré, elle était obligée de faire rebondir son espérance. Voyant que Jésus n'arrivait pas à convertir les gens de Nazareth, elle espérait qu'ils allaient quand même se convertir, son espérance se creusait. Chaque fois que nous ne sommes pas immédiatement exaucés, nous sommes obligés de rebondir dans notre espérance. Et bien, c'est ce qui est arrivé plus d'une fois à la Sainte Vierge. Donc, elle est devenue de plus en plus pleine d'espérance et pleine de charité. C'est très important. La Sainte Vierge n'échappe pas à la condition humaine, qui est une condition où l'on grandit peu à peu. On n'arrive pas immédiatement à la maturité. La Sainte Vierge, toute pure qu'elle fût, toute immaculée qu'elle fût, a grandi elle aussi, elle a prié elle aussi. Et c'est intéressant de ne pas l'oublier. Ce n'est pas une Sainte Vierge qui était déjà au paradis, qui a vécu sur terre, c'est une Sainte Vierge qui a dû grandir, qui a dû résister aux tentations, nous l'avons déjà vu, et qui non seulement à résister aux tentations, mais à demander humblement au Seigneur d'être de plus en plus rempli de charité.

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Nous avons vu ces derniers temps que la Sainte Vierge Immaculée n'a pas été préservée de la tentation. Autant que son Fils, elle a été tentée de ne pas faire la volonté de Dieu, parce que cette volonté était difficile. Et les chrétiens ont souvent entendu la Sainte Vierge leur dire ce qu'elle disait aux serviteurs de Cana avant le miracle. Faites tout ce qu'il vous dira. Faites tout ce que mon Fils vous dira. La Sainte Vierge nous le dit aussi perpétuellement dans le fond de notre cœur. Mon enfant, obéis à ce que Jésus te dit. Obéis au message que Jésus t'adresse. Fais la volonté de Dieu telle que Jésus te la demande. Et nous savons comment cette volonté, Dieu nous la manifeste. Il la manifeste par les commandements. Il nous dit ce que nous devons faire. Il nous dit comment être heureux, comment réussir notre vie et faire réussir la vie des autres. Il nous manifeste aussi sa volonté par les désirs profonds, les bons désirs qu'il met dans notre cœur, par la vocation qu'il nous suggère ou qu'il nous fait accepter. Et puis il nous manifeste sa volonté, nous savons, par les événements. Car les événements les plus difficiles, c'est Dieu qui les permet, c'est le mystère de la providence. C'est le mystère de leur providence. Nous y reviendrons. Un mystère auquel la Vierge Marie a pleinement obéi, qu'elle a vécu. Elle a accepté les circonstances difficiles de sa vie, même si au moment de l'Annonciation, ce n'était pas prévu. Eh bien, la Sainte Vierge nous redit gentiment, maternellement, mais fortement, « Mon enfant, fais tout ce que le Seigneur te dira. » Et elle insiste certainement sur le mot tout, fais tout ce qu'il te dira, par tout ce qu'il te donne comme commandement, c'est pour ton bien. Ne fais pas le tri. L'ordonnance qu'il te donne, c'est comme une ordonnance de pharmacien. Tu ne vas pas dire, oh, ces médicaments-là ne sont pas tellement importants, je ne les prendrai pas. Non, il faut tout prendre, mon enfant. Il faut tout prendre parce que tout est important pour ta vie. Oh, peut-être que tu n'y arriveras pas du jour au lendemain. Mais c'est ce totalitarisme de l'amour qui n'a rien à voir avec le totalitarisme, les idéologies totalitaires. C'est le tout que vous retrouvez dans le premier commandement. Tu aimeras le Seigneur de tout ton cœur, de toute ton âme, de toutes tes forces. Apprends à faire tout bien et tout ce que le Seigneur te demande. Je te le demande, je suis ta maman, je sais ce qu'il te faut. Tu peux me demander le plus souvent possible, aussi souvent que tu le veux, et pourquoi pas à tout instant, maman, aide-moi à tout bien faire pour faire plaisir à Jésus et pour réussir ma vie. Ô maman Vierge Marie, toi qui as toujours dit oui à Dieu, qui a tout bien fait, qui a fait tout à la perfection, aide-moi à te ressembler. Et lorsque j'ai péché, lorsque j'ai chuté, aide-moi à demander pardon à Dieu de tout mon cœur.

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Je voudrais vous parler aujourd'hui du titre prestigieux que nous donnons régulièrement à la Vierge Marie, notamment lorsque nous récitons le « Je vous salue Marie », Sainte Marie, Mère de Dieu, Théotokos en grec, Mère de Dieu. C'est le titre le plus merveilleux et qui est fondamental quand nous parlons de Marie, car elle a été choisie pour former dans son corps le corps de Dieu. Alors ce titre, spontanément, les chrétiens l'ont donné à la Vierge Marie, puisque tout de suite les chrétiens ont cru que Jésus n'était pas simplement, c'était Dieu en personne. Seulement voilà, à un certain moment, le second personnage de l'Église, le patriarche de Constantinople, Nestorius, s'est mis à contester ce titre en trouvant qu'il était exagéré, que c'était donné à Marie à titre qui ne lui convenait pas. Parce que ça donnait l'impression que Marie ait pu engendrer la divinité de son fils. Ce qu'évidemment les chrétiens n'ont jamais affirmé. C'est le Père qui de toute éternité a engendré son fils dans l'élan du Saint-Esprit. Alors pourquoi donner ce titre à Marie? Elle est mère du Christ, disait Nestorius, mais pas mère de Dieu. Et il a été contesté par l'ensemble des évêques de l'époque, et notamment par Saint Cyril d'Alexandrie, qui s'est fait le champion de cette opposition à Nestorius. Et les évêques se sont réunis à Éphèse, dans une église d'ailleurs qui était déjà dédiée à la Mère de Dieu, et unanimement, ils ont condamné l'hérésie de Nestorius, en faisant remarquer qu'en Jésus, il n'y avait qu'un seul moi, une seule personne. Jésus n'est pas une personne humaine, ont affirmé avec force les évêques réunis à Éphèse. Jésus n'est pas une personne humaine habitée par Dieu. Nous sommes des personnes humaines habitées par Dieu, mais nous ne sommes pas Dieu. Tandis qu'en Jésus, le moi, le plus profond de Jésus, c'est le moi du Fils de Dieu. Il n'y a qu'un seul moi en Jésus, une seule personne. Ce n'est pas une personne humaine qui est née pour nous à Bethléem et qui a souffert sous Ponce Pilate, c'est Dieu en personne, puisque en Jésus il n'y a qu'une seule personne. Il a pris dans le sein de la Vierge Marie un corps et une âme d'être humain, mais ce n'est pas une personne humaine. Et par conséquent, il ne faut pas dire que Marie est mère du Christ, mais on peut et on doit dire qu'elle est mère de Dieu, du Fils de Dieu, puisque le petit bonhomme qui sort de son ventre en la nuit de Noël, c'est Dieu en personne. Et voilà que désormais, on ne cesse de prier Marie, mère de Dieu. Elle a eu cet honneur, ce privilège, elle a été choisie sans aucun mérite de sa part pour former dans son corps le corps de Dieu. On n'insistera jamais assez sur ce mystère que Dieu a pris un corps comme le nôtre. Dans une émission précédente, je vous rappelais que la première hérésie de l'Église a été de contester la réalité de ce corps. On n'a pas osé penser que Dieu ait pu aller aux toilettes. Et si, il a eu un corps comme le nôtre. Il n'a pas fait semblant d'avoir un corps pour nous parler, c'était vraiment un corps comme le nôtre. Et c'est pourquoi Saint Jean insiste dans son évangile sur le fait qu'il a été témoin oculaire de la transfixion du cœur de Jésus quand le centurion a transpercé la poitrine de Jésus. L'apôtre a vu couler du sang et de l'eau. Vous voyez que c'était un corps comme le nôtre. Et dans le début de son évangile, il insiste sur le fait que le Verbe s'est fait chair. Il a pris un corps comme le nôtre. Une affirmation extraordinaire. Entre parenthèses, aucune religion n'affirme la dignité du corps humain comme le fait l'Église chrétienne, nos églises chrétiennes, puisque nous affirmons que Dieu a pris un corps pour toujours. Éternellement, dans le paradis, nous verrons ce corps glorieux de Jésus, né de la Vierge Marie, qui a souffert sous Ponce Pilate, qui est ressuscité le troisième jour et qui règne glorieux éternellement. La grande joie du paradis, ce sera de voir ce corps que Marie a formé dans son ventre, qu'elle a éduqué pendant des années et qui est maintenant le centre de l'univers et la joie de tous les élus du paradis.

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Vous savez, chers auditeurs, que tous les chrétiens, hélas, n'accordent pas à la Vierge Marie la place que lui accordent les catholiques. Mais il y a un point commun entre tous les chrétiens au sujet de Marie. Ils sont tous d'accord pour dire que Marie a joué un très grand rôle dans l'histoire du salut, car elle est celle que Dieu a choisie pour former dans son corps, dans son ventre, le corps de Jésus, le corps du Fils de Dieu. Vous voyez, ça c'est extrêmement important. C'est un point commun entre tous les chrétiens qui sont d'accord que Marie nous rappelle l'importance du corps de Jésus dans la vie chrétienne. Car nous ne sommes pas sauvés par un manuel, comme dirait le Père Benarange, mais par Dieu Emmanuel, par le Fils de Dieu qui s'est fait corps, qui a pris un corps humain dans le sein de la Vierge Marie. Or, c'est un scandale, vous voyez, c'est un scandale pour les païens que Dieu ait pu prendre un corps. Il est resté Dieu, mais il s'est joint un corps de chair. Et vous savez que la première hérésie chrétienne, c'est ce qu'on a appelé le docétisme. Beaucoup de chrétiens de la première génération n'ont pas osé penser que Jésus ait pu aller aux toilettes. Enfin, ce n'est pas sérieux, Dieu qui va aux toilettes. Dieu n'avait pas de vessie, n'avait pas d'intestin. Il a fait semblant d'avoir un corps, mais ce n'était pas vraiment un corps humain, c'était un semblant de corps. Et faire semblant, en grec, ça se dit dokei. D'où le mot docétisme donné à cette première hérésie chrétienne contre laquelle se bat déjà l'apôtre Saint Jean. Si vous prenez les lettres de Saint Jean, vous verrez que Saint Jean insiste fortement sur le fait que Jésus est venu dans la chair. Et quand il écrit son évangile, il insiste sur le fait qu'il a vu couler du côté transpercé de Jésus au calvaire du sang et de l'eau. Vous voyez, c'était un corps comme le nôtre. Il y avait du liquide, du sang à l'intérieur de son corps. Et donc Marie nous rappelle, le culte de Marie nous rappelle que le centre de notre foi, c'est un corps. Dieu a pris un corps. Le centre de notre foi, c'est le Verbe fait chair, le Fils de Dieu lui-même qui s'est uni à jamais avec un corps de chair et de sang. Lorsqu'un homme marche sur terre, Dieu est en lui, comme il est présent dans la plus petite partie du cosmos. Mais lorsque Jésus marchait sur une route de son pays, ce n'était pas un corps où Dieu habitait, c'était le corps de Dieu. Quelques kilos de chair et de sang qui étaient le corps de Dieu. Les anges invisiblement présents à ses côtés pouvaient adorer ce corps sans que ce soit de l'idolâtrie. Vous voyez, on peut s'agenouiller devant le corps de Dieu sans que ce soit de l'idolâtrie, parce que ce corps, c'est le corps de Dieu. C'est une affirmation énorme, un scandale pour la foi des païens. De même, lorsque nous adorons la Sainte Hostie, ce n'est pas un morceau de cosmos que Dieu ne cesse d'habiter en le créant, c'est le corps du Fils de Dieu lui-même. Vous voyez, l'adoration que les catholiques donnent à la Sainte Eucharistie est le prolongement de l'adoration que les anges donnaient au corps de Jésus lorsqu'il circulait à Nazareth. Et c'est par ce corps que les hommes de tous les temps et de toutes les races reçoivent les torrents de grâce capables de transformer leur cœur. Et c'est aussi par ce corps qu'ils pourront plus tard ressusciter. Donc, quelles que soient les divergences des chrétiens au sujet du rôle de Marie dans notre vie chrétienne d'aujourd'hui, il y a un point commun sur lequel on n'insistera jamais assez, que Marie nous rappelle que le centre de notre foi, c'est un corps de chair né du ventre d'une femme. Et, sauf exception, les chrétiens croient que Marie a conçu cet enfant virginalement, car c'est assez clair dans l'évangile de Saint-Luc et dans l'évangile de Saint-Matthieu que Joseph n'est pour rien dans la conception de cet enfant.

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Vous connaissez tous, chers auditeurs, les béatitudes de l'Évangile qui nous sont rapportées par deux évangiles, celui de saint Matthieu et celui de saint Luc. Mais avez-vous remarqué que la première béatitude de l'Évangile se trouve tout à fait au début de l'Évangile selon saint Luc ? Elle se trouve sur les lèvres d'Élisabeth. Quand Marie va rendre visite à Élisabeth, quel est le cri de la cousine Élisabeth devant Marie? Heureuse toi qui as cru à ce qui t'a été dit de la part du Seigneur. Marie est la croyante par excellence. Quand Jean-Paul II a composé son encyclique sur Marie, il ne cesse de la présenter comme la Vierge fidèle, Virgo Fidelis. Fidèle, ça vient de foi, la Vierge pleine de foi, car Marie a cru d'une façon extraordinaire à l'incroyable. Elle a cru qu'elle allait devenir vierge, qu'elle allait devenir mère, tout en restant vierge. Extraordinaire. Elle a cru à l'impossible. Elle a cru à ce que l'ange lui a rappelé à la fin de la scène de l'Annonciation, car rien n'est impossible à Dieu. Mais n'imaginons pas que Marie a attendu l'Annonciation pour faire un acte de foi. Marie, elle a vécu toute sa vie comme une croyante. Pourquoi ? Parce qu'elle était juive. Et un juif, c'est d'abord quelqu'un qui croit à la parole de Dieu, à la Torah. Et donc, parce qu'elle lisait la parole de Dieu, on la représente d'ailleurs souvent apprenant à lire la Bible sur les genoux de sainte Anne, sa maman. Parce qu'elle lisait la parole de Dieu, parce qu'elle écoutait la parole de Dieu à la synagogue, qu'elle écoutait la parole de Dieu dans le foyer de ses parents, Anne et Joachim, elle osait croire aux affirmations étonnantes de la Bible, par exemple. Elle connaissait par cœur certains passages de la Bible. Elle en connaissait même beaucoup. À l'époque, on avait une mémoire autre que la nôtre. Et donc, elle croyait à ce que disait Isaïe.

Comme un mari tire joie de son épouse, tu seras la joie de ton Dieu. La petite Marie n'a pas attendu d'être saluée par l'ange comme pleine de grâce pour croire qu'elle était agréable à Dieu, qu'elle pouvait faire la joie de Dieu. Elle y croyait parce qu'elle lisait ses paroles dans la Bible. Il faut bien voir cela. Marie n'est pas devenue croyante le jour d'Annonciation. Elle ose croire qu'elle va devenir la mère du Messie. Elle ose croire qu'elle va engendrer cet enfant tout en restant vierge. Mais le fait de croire qu'elle était l'enfant chéri de Dieu, elle y croyait déjà, sur la parole de Dieu. Il faut bien voir cela. Marie croyait à tous ces mystères que Dieu révèle déjà dans l'Ancien Testament, à savoir que Dieu est miséricorde. Donc elle savait que Dieu ne cessait de pardonner à tous ces gens de Nazareth dont elle voyait les défauts, les péchés. Elle savait que Dieu était capable de leur pardonner ses péchés. Elle le croyait parce qu'elle lisait la Bible. Elle savait que Dieu était miséricorde. Bénis le Seigneur, ô mon âme, n'oublie aucun de ses bienfaits. Bénis le Seigneur à jamais. Elle savait que Dieu est tendresse et pitié, lent à la colère, plein d'amour et de fidélité. Voilà. N'oublions jamais que Marie est quelqu'un qui a vécu de foi dès le début de son existence, parce qu'elle était juive, et un juif c'est quelqu'un qui croit à ce que Dieu lui révèle au cours de l'histoire. Bien sûr, par la suite, elle va devenir un monument de foi, puisqu'elle va même oser croire que son fils va ressusciter. Et c'est pourquoi, vous savez, on honore très spécialement la Sainte Vierge le samedi, en souvenir de cette foi que Marie a dû avoir le samedi saint. Elle a été la seule à continuer à croire que son fils allait ressusciter comme il l'avait annoncé.

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Auditeurs et auditrices de Radio Espérance, je vous salue et je vous donne un aperçu du martyrologe romain pour ce 12 juin. Comme d'habitude, je fais la lecture des brefs éloges sur chacun des bienheureux ou des saints et j'y ajoute un bref commentaire. 1. À Laurium, au 12e mille sur la voie appienne, Saint Basilide, martyr. 2. En Thébaïde, vers 400, Saint Onufre, anachorète, qui mena pendant 60 ans une vie sainte dans une vaste solitude. 3. À Rome, près de Saint-Pierre. En 816, Saint Léon III, pape, qui donna à Charlemagne, roi des Francs, la couronne de l'Empire romain et déploya la plus grande ardeur à défendre la vraie foi en la divinité, en la dignité divine du Fils de Dieu. 4. À Utrecht, sur le Rhin, en 865, Saint Audulphe, prêtre, qui évangélisa les Frisons. 5. En Suède, l'an 1038, Saint Esquil, évêque et martyr, anglais d'origine, ordonné évêque par son maître Saint Siegfried, il se livra, sans compter, à de multiples travaux pour le Christ. Dans la province, au sud du pays, auprès des païens, qui le lapidèrent. 6. À Cortone, en Toscane, en 1245, le bienheureux Guy, prêtre, disciple de saint François, il mena une vie de jeûne, de pauvreté et d'humilité. 7. Près d'Ocra, dans les Abruzzes, en 1248, le bienheureux Placide, abbé.

0: après avoir vécu longtemps en ermite dans une grotte, il réunit des disciples dans le monastère du Saint-Esprit. 8. À Città del Castello, en Ombrie, en 1767. La bienheureuse Floride, Lucrèce Hélène Cevoli, vierge de l'ordre des Clarisses, qui, malgré un corps couvert de plaies, s'acquitta des fonctions qui lui furent confiées avec adresse et promptitude. 9. À Vérone, en Vénétie, l'an 1853, Saint Gaspard Bertoni, prêtre qui institua la congrégation des sacrés stigmates de notre Seigneur Jésus-Christ, dont les membres missionnaires seraient au service des évêques. 10. À Capranica, sur le territoire de Viterbe, dans le Latium, en 1856, le bienheureux Laurent-Marie de Saint-François-Xavier, dans le civil Laurent Salvi, prêtre de la congrégation de la Passion, qui répandit la dévotion à l'enfant Jésus. 11. À Ribivibande, en Équateur, l'an 1883, la bienheureuse Mercedes Marie de Jésus, Mercedes Molina, vierge, qui fonda une communauté religieuse dont le but serait et d'éduquer des orphelins pauvres et de les rétablir dans la vie nouvelle de la grâce. Et ailleurs, d'autres saints martyrs, confesseurs de la foi, hommes et femmes, et aussi des saintes vierges. Voilà, en cette semaine où nous sommes au plan spirituel tournés davantage vers l'Eucharistie, vers l'adoration du Saint-Sacrement, vers tous les exercices qui sont à notre portée, les exercices spirituels autour de la Sainte Eucharistie qui a nourri tous ces hommes et ces femmes et les a conduits sur le chemin de la sainteté. Et avant de fêter la fête du Sacré-Cœur de Jésus, avec une pensée spéciale pour la ville de Paray-le-Monial et des révélations qui y sont advenues, en cette semaine donc très forte au plan spirituel, au plan de la vie de sainteté, de la sanctification, nous avons intérêt à faire appel aujourd'hui dans notre vie, à faire appel à l'aide de ces saints qui en même temps nous sont un exemple, nous sont une dynamique et une aide. Nous leur devons au moins un peu d'attention et nous leur devons aussi de la vénération dans la fierté de cette communion des saints qui marque notre vie. C'est vers en haut qu'il faut regarder. Il faut s'occuper certes des affaires de la terre, mais ne pas s'y engluer. Eh bien, ces bienheureux et ces saints nous invitent chaque jour à tourner nos regards spirituels vers les réalités d'en haut, vers les réalités de la vie éternelle, qui est le but de nos existences. Et nous n'avons pas aujourd'hui de mémoire liturgique, comme mardi dernier, avec Saint Boniface, le grand évangélisateur de l'Allemagne. Nous avons plusieurs bienheureux et martyrs. Et nous allons d'abord regarder du côté des martyrs. Un martyr, Saint Basilide, ainsi qu'un certain nombre de compagnons, à Lorium, c'est dans la région de Rome, au sud de Rome, sur la célèbre voie appienne, au 12e mile de la ville de Rome. où il y a une petite catacombe où sont vénérés Saint Basilide et ses martyrs qui, au temps de Dioclétien, subirent des mauvais traitements et furent amenés à témoigner de la foi chrétienne jusqu'au martyr. Un évêque martyr en Suède en 1038, Saint Esquil, qui était un Anglais d'origine, comme beaucoup de ses évangélisateurs de l'Europe du Nord. Anglais d'origine, il était ordonné par un de ses maîtres qui est canonisé, qui s'appelle Saint Siegfried et qui est très vénéré en Suède. Et cet homme devint évêque, prêtre d'abord, évêque ensuite, et il exerça un apostolat très fécond, notamment dans la partie sud du pays de Suède, qui n'était pas encore évangélisé. C'est un des principaux, et même parmi les premiers, évangélisateurs de la Suède. Et il a été martyr parce que il a été lapidé par des paysans qui n'étaient pas chrétiens, qui célébraient des fêtes païennes, et il a voulu intervenir pour leur indiquer que le sens de ces fêtes n'était pas suffisamment bon, que le Christ, le Sauveur du monde, indiquait d'autres chemins pour les festivités. Et ils furent mécontents et ils le tuèrent à coups de cailloux. C'était en 1038 en Suède, Saint Esquil. Je crois que c'est tout pour les martyrs aujourd'hui. Nous avons ensuite des confesseurs de la foi, des hommes, des femmes, des prêtres, des évêques, des religieux, des religieuses, des vierges et d'autres personnes. Voyons un peu. Il y a Antébaïde. Antébaïde, c'est la province de Thèbes dans le sud de l'Égypte profonde et dans des solitudes désertiques, on célèbre un fameux anachorète. On appelait ainsi à cette époque-là ce que plus tard on a appelé plus communément des ermites, c'est-à-dire des gens qui vivaient une vie solitaire dans la prière, dans la méditation des choses de Dieu, dans un petit travail manuel pour assurer leur subsistance et aussi faire quelques dons à l'occasion pour les plus pauvres. Et ils étaient seuls, ils étaient en lien avec d'autres anachorètes un peu plus enfoncés dans le désert. Ils se voyaient de temps en temps pour échanger spirituellement et ils étaient souvent requis par des gens qui venaient leur demander des services, surtout des services spirituels. On venait leur demander des conseils, on venait se confier, se recommander à leurs prières. Et d'ailleurs, l'image qui court sur ce célèbre anachorète égyptien, c'est un anachorète qui est entouré de sa chevelure et il y a des braves dames qui viennent et qui lui apportent un enfant malade ou mourant parce que ces saints hommes de Dieu étaient souvent doués d'un charisme fort de guérison et même de rendre des gens à la vie. C'est ce qui a expliqué la notoriété, notamment au Moyen Âge et jusque au temps moderne, Peut-être on en parle un peu moins aujourd'hui, mais au Moyen-Âge, Saint Onuphre était très célèbre tant dans les églises d'Orient que dans les églises d'Occident. Il est le patron des tisserands, très probablement parce qu'il n'était habillé que de sa propre chevelure, très longue, très abondante, et aussi d'une ceinture de feuilles. Onuphre, anachorète égyptien, vers l'année 400. Un disciple, en quelque sorte, de Saint Paul, le premier ermite de ce pays, et ensuite de Saint Antoine le Grand, qui a donné une grande notoriété à ce style de vie d'ermite ou aussi de moine vivant en communauté. Saint Onuphre, anachorète en Thébaïde. À Rome, à Saint-Pierre du Vatican, on célèbre la mémoire de Léon III. Il a été un grand pape de 795 à 816, à cheval donc sur le 8e et le 9e siècle. Il était élu pape pour remplacer le pape Saint-Adrien Ier, qui était mort la veille. Il a été élu le lendemain. On allait rapidement à ce moment-là. Et il a aussitôt notifié son élection à Charlemagne, qui était patrice des Romains. C'était le protecteur des Romains à cette époque-là, Charlemagne. Et il lui indique donc son élection et il lui demande de bien vouloir garder avec lui des bons rapports. Et quand même, à cette époque-là, il y avait des factions très importantes, très vives, à Rome et dans les environs. Et ce n'est pas d'ailleurs la seule époque où il y en eut, mais à ce moment-là, il y en avait beaucoup. Et il a été lui-même victime de graves troubles. Par exemple, il a été molesté et même emprisonné alors qu'il dirigeait la procession des rogations, des litanies majeures, le 25 avril 799. Léon III se réfugie, a dû se réfugier chez un duc voisin, le duc de Spolète, en Ombrie, puis même il est monté en Allemagne jusqu'à Paderborn pour rencontrer Charlemagne. Puis il est rentré à Rome l'année d'après et il a reçu à Rome Charlemagne. Et vous savez que c'est le jour de Noël de l'année 800. Il a Léon III, Saint Léon III, a imposé à Charlemagne la couronne impériale. Et il l'a fait acclamer comme empereur des Romains. C'est donc le premier empereur romain germanique. C'est le début de cette grande aventure, de cette grande histoire politique en Europe, de l'existence de l'Empire romain germanique. Charlemagne a donc tenu ce rôle et il lui a même, le pape a manifesté sa fidélité en quelque sorte, son amitié, sa considération à l'empereur en sacrant roi son jeune fils Charles. Mais Charlemagne a été bienveillant pour l'Église catholique, à Rome comme dans toute l'Europe. Il a pris des initiatives lui-même importantes pour unifier, par exemple, la liturgie. C'est à ce moment-là que la liturgie romaine est devenue très, très bien reçue et bien acceptée et bien pratiquée à travers toute l'Europe. C'est du temps de Charlemagne qu'il y a eu une certaine unification des moines autour de Saint-Benoît d'Agnan, dans la ligne de la vision des choses initiée par Saint-Benoît, Saint-Benoît le Grand, Saint-Benoît au Mont Cassin. Et ainsi, Charlemagne a eu une importance très grande, y compris au plan ecclésial. Mais le pape, qui restait très ami, dans de très bonnes relations avec l'empereur, ne s'est jamais aplati. Il a même, à un moment, refusé une décision de Charlemagne qui voulait introduire le filioque dans le credo de Nicée. Le pape de Rome s'est opposé à cela. Il a demandé qu'on ne mette pas, on n'ajoute pas filioque, c'est-à-dire le Saint-Esprit qui procède du Père et du Fils. Le pape n'a pas voulu qu'on ajoute cela dans le credo. Ce n'est que plus tard que la coutume s'est généralisée dans la région d'Occident. C'est pour dire que ce pape a gardé quand même son autonomie de pouvoir spirituel par rapport au grand Charlemagne. Il a été canonisé plus récemment, au XVIIe siècle, je crois, ce Saint Léon III. Il est célèbre aussi parce que quand on va à Rome, on voit les murailles autour du Vatican de la cité léonine. C'est lui qui a initié cette espèce de fortification entre le château Saint-Ange et la basilique Saint-Pierre et le Vatican pour mettre une sorte de sécurité par rapport notamment aux Sarrasins, aux musulmans qui faisaient des incursions et qui, avant lui, avaient fait une incursion dévastatrice dans la ville de Rome jusqu'à l'intérieur de la basilique Saint-Pierre. Saint Léon III, pape. Un prêtre à Utrecht, au IXe siècle, Saint Audulphe, qui évangélise les frisons. La dernière fois, nous avons parlé beaucoup de l'évangélisation des frisons, c'est-à-dire du pays de Hollande, grosso modo, actuellement, les Pays-Bas. Et ce prêtre est un continuateur de cette œuvre d'évangélisation de ces pays-là, au IXe siècle. Nous avons parlé de l'évêque martyr de Suède à la même époque, un Anglais qui va évangéliser la Suède. Nous avons ensuite à Cortone, c'est en Toscane, au pays de Marguerite, de Sainte Marguerite de Cortone, une grande sainte italienne, au XIIIe siècle, le bienheureux Guy, qui était un prêtre, qui fut un disciple de Saint François. Il aimait beaucoup Saint François et il a imité dans sa vie de curé Saint François par des jeûnes, par un grand esprit de pauvreté et d'humilité dans la ligne franciscaine. Le bienheureux Guy de Cortone. Dans les Abruzzes, en face de Rome, dans les montagnes vers l'Adriatique, à la même époque, c'était en 1248, le bienheureux Placide, abbé. Il avait d'abord été ermite pendant 20 ans dans une grotte, comme un autre dont nous avons parlé mardi dernier, dans le même pays. Il y a eu beaucoup d'ermites dans cette région-là. Même à la fin du XIIIe siècle, l'un d'entre eux est devenu pape pendant quelques mois, le pape Saint Célestin V. Voilà la réussite des ermites dans l'Église. Et au bout d'un certain temps, cet homme très, très attirant, comme celui dont nous parlions tout à l'heure au fond de la Thébaïde, attirait beaucoup de monde qui venait le voir, et il a attiré beaucoup de disciples qui ont voulu partager sa vie. Alors finalement, il a établi un monastère, une laure, un rassemblement d'ermites dans le même endroit et qui vivaient la prière commune et qui vivaient une vie de cénobite pratiquement, une vie communautaire comme les moines classiques. Dans une belle ville d'Ombrie, vous y êtes peut-être passé, à Città del Castello, c'est au XVIIIe siècle, la bienheureuse Floride, qui est une Clarisse, qui avait eu beaucoup de misère de santé, elle avait une espèce de gale qui lui causait des plaies à travers tout le corps, mais elle a toujours mené sa vie de Clarisse dans l'humilité, avec beaucoup d'adresse et de promptitude, elle a rendu tous les services qu'elle a pu, malgré son état délabré au plan physique. À Vérone, en Vénétie, nous avons un prêtre qui s'appelle Saint Gaspard Bertoni, qui a institué une congrégation de missionnaires. Et à Capranica, dans le Latium, à côté de Viterbe, le bienheureux Laurent-Marie de Saint-François, qui est un passionniste, qui est un missionnaire, qui allait de village en village et qui prêchait la passion du Seigneur et aussi la dévotion à l'enfant de Jésus, comme Saint Bernardin de Sienne. Et enfin, à Rivibamba, c'est en Équateur, c'est loin en Équateur, la Sainte Mercedes, qui est une femme qui a eu une vie d'abord un peu frivole. Elle était de la grande bourgeoisie espagnole. Et après une chute de cheval, elle s'est retirée quelque temps en solitude et elle s'est consacrée ensuite à l'éducation des jeunes filles de Cuenca, son pays, et de Riobamba, le pays voisin. Et elle a fondé le premier institut religieux autochtone de l'Équateur, la Congrégation des Marianites. Elle a été béatifiée en 1985. Eh bien, que ces confesseurs de la foi et ces saints martyrs nous attirent la bénédiction du Seigneur. Au nom du Père et du Fils et du Saint-Esprit. Amen.
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Être juste nous sera accordé, puisque nous croyons en celui qui a ressuscité d'entre les morts, Jésus, notre Seigneur. Romains 4, 24.

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1: Sainte Claire d'Assise affirme que pour aimer le Seigneur et lui être fidèle, pour le porter dans son cœur, il faut incarner le don de soi et le style de vie de Marie. Si la femme qui aime Jésus pratique les vertus de Marie, elle peut être habitée par lui. Il s'agit d'une rencontre personnelle dans laquelle, d'un côté, elle accueille le Christ et de l'autre, elle est accueillie par lui en célébrant un mystère d'amour profond, inouï. Un tel programme de vie est ardu et il ne peut être réalisé qu'en s'approchant tout contre la Mère de Dieu et en s'inspirant de son exemple. Cette idée se retrouve dans la troisième lettre que sainte Claire écrivit à sainte Agnès de Prague. « Serre-toi tout contre sa très douce mère, qui engendra un fils tel que les cieux ne peuvent le contenir, et l'a néanmoins accueilli dans le petit cloître de son sein et porté dans son sein virginal. » Ainsi, le choix de la virginité consacrée est-il fécond comme celui de la Mère de Dieu, parce qu'il permet d'engendrer le Christ en l'accueillant dans sa propre vie, comme Marie l'a fait. Celle-ci peut aider chacun de nous à laisser toujours plus de place pour Dieu dans notre vie, en essayant de nous conformer à lui, à ses pensées, à ses sentiments, chez nous, comme dans toutes nos relations.
0: À présent, nous nous unissons en prière avec le monde entier en renouvelant notre consécration à Marie.
2: Vierge Immaculée, Mère de Dieu et de l'humanité, je t'accueille comme don de Jésus sous la croix et je me confie entièrement à toi. Je t'offre toute ma vie, ce que je suis, ce que j'aime et ce que j'ai, afin que resplendisse en moi la beauté du Christ. Aide-moi à être docile à l'Esprit et à vivre avec joie ma vocation dans l'Église, afin de collaborer à ta mission maternelle et d'orienter vers Dieu le cœur de tout homme. Toi qui as guidé saint Maximilien Kolb pour aimer sans mesure, enseigne-moi à être témoin de l'Évangile et à faire de ma vie un don. Je te confie les personnes que je rencontrerai, et je t'offre le travail, les joies et les souffrances de cette journée. Ô Marie, conçue sans péché, prie pour nous qui avons recours à toi et pour ceux qui n'ont pas recours à toi.
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1: Le 29 juin 2000, s'éclôt dans le dôme de Modène en Italie le procès informatif diocésain sur la vie, les vertus et la réputation de sainteté d'Uberto Mori. Laïc de notre temps, Mori était un entrepreneur et un ingénieur qui avait misé toute sa vie sur Dieu. Succès, projets, continuelles initiatives et grandes œuvres de solidarité et de promotion humaine et chrétienne. Dans le quotidien de sa vie familiale également, avec ses joies et ses douleurs, il gardait une foi solide comme un roc, profondément enraciné dans l'amour de Dieu et dans l'intercession puissante et humble de Marie. La Vierge, déclarait-il, nous rappelle que l'amour est sacrifice, un sacrifice qui doit être accepté et vécu dans la vie quotidienne, en renonçant à nous-mêmes, afin que Jésus seul vive et triomphe en nous. Si nous pensons à nous-mêmes, nous aimer signifie accepter ce qui est notre vrai bien, non pas ce qui nous attire ou nous séduit le plus, mais ce qui produit notre bien. Si nous pensons à notre prochain, l'aimer veut dire accepter dans notre cœur, pour ensuite le mettre en œuvre, tout ce qui va dans le sens de son bien à lui. Il ne faut donc pas toujours consentir, mais savoir aussi se montrer sévère, être impopulaire, si c'est nécessaire pour son bien.
0: À présent, nous nous unissons en prière avec le monde entier en renouvelant notre consécration à Marie.
2: Vierge Immaculée, Mère de Dieu et de l'humanité, je t'accueille comme don de Jésus sous la croix et je me confie entièrement à toi. Je t'offre toute ma vie, ce que je suis, ce que j'aime et ce que j'ai, afin que resplendisse en moi la beauté du Christ. Aide-moi à être docile à l'Esprit et à vivre avec joie ma vocation dans l'Église, afin de collaborer à ta mission maternelle et d'orienter vers Dieu le cœur de tout homme. Toi qui as guidé Saint Maximilien Kolb pour aimer sans mesure, enseigne-moi à être témoin de l'Évangile et à faire de ma vie un don. Je te confie les personnes que je rencontrerai et je t'offre le travail, les joies et les souffrances de cette journée. Ô Marie, conçue sans péché, prie pour nous qui avons recours à toi et pour ceux qui n'ont pas recours à toi.
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1: Le 13 septembre 1917, la Sainte Vierge confiait aux pastoureaux que Dieu était satisfait de leur sacrifice. Il ne faudrait pas en déduire que les enfants ont relâché leurs efforts. Tout au contraire, ils continuèrent plus que jamais à se priver de nourriture, à s'imposer des douleurs physiques, offrant avec amour leurs souffrances. Pendant toute sa longue vie, Lucie chercha les sacrifices qu'elle pourrait faire et qui seraient favorablement acceptés par Dieu. Elle comprit que le plus difficile n'était pas de s'imposer quelques peines, mais d'accepter les contrariétés de la vie et qu'il fallait en premier obéir à ses supérieurs. Elle en fit plusieurs fois l'expérience. L'une des plus dures épreuves qui lui fut infligée vint de son évêque, José Alves Correa da Silva, pasteur du nouveau diocèse de Leiria. Il avait décidé en 1921 de l'envoyer étudier à Villar, un faubourg de Porto, dans une maison tenue par des religieuses de l'ordre de Sainte Dorothée. Elle fut admise sous un nom d'emprunt, Maria dos Dores, Marie des douleurs, et elle s'engageait à ne pas révéler sa propre identité et de ne pas parler des événements de Fatima. L'acclimatation fut difficile. Lucie devait s'habituer à un nouveau mode de vie, et malheureusement, elle était privée du soutien de sa famille ou de ses amis. Elle prit enfin goût aux études. La Sainte Vierge lui avait demandé le 13 juin d'apprendre à lire. Elle voulut être une bonne élève, et après de pénibles efforts, elle fut classée dans les premières de sa classe. Elle se prépara alors à passer le brevet de fin d'études du collège pour pouvoir continuer en lycée. Mais pour se présenter à cet examen, il fallait fournir une pièce d'identité. Or, Monseigneur da Silva tenait à ce que le vrai nom de Maria dos Dores restât ignoré. Il s'opposa donc à ce que Lucie passât ce concours. Cette décision tardive mettait un terme aux espoirs de Lucie. Elle aurait pu se révolter, elle aurait pu trouver des appuis financiers pour rentrer au lycée. Elle préféra se soumettre et accepter ce dur et injuste sacrifice. Elle ne comprenait pas la décision de l'évêque. N'avait-il pas saisi que, si elle désirait étudier, ce n'était pas par vanité, mais pour acquérir des connaissances suffisantes pour pouvoir transmettre au mieux le message de Fatima? Le jour où elle accepta la décision de son évêque, son âme était profondément troublée. Elle n'arrivait que par un surcroît de volonté à faire taire la révolte qui montait en elle. Elle décida de se recueillir dans la chapelle. Elle prit le couloir de la sacristie et subitement, elle sentit au plus profond de son cœur la présence de son Seigneur. Elle entendit en elle ces paroles « Ne sois pas triste, tu n'étudieras pas, mais je te donnerai ma sagesse. » Il ne faudrait pas pour autant penser que ce message intérieur apaisa pour toujours la douleur ressentie par Lucie de ne pas pouvoir continuer ses études. Cette frustration la fit souffrir continuellement, particulièrement lorsqu'elle devait accomplir un travail intellectuel. Il lui semblait alors que tout aurait été plus facile si elle avait été en lycée, puis en université. Elle aurait rédigé dans une meilleure langue et plus rapidement ses mémoires. Ce ne fut que plus tard qu'elle comprit que sa relative ignorance était un atout pour la diffusion du message de Fatima. Elle disait à la fin de sa vie « Si j'avais étudié, et si j'avais su bien écrire, il pourrait sembler que j'ai rédigé les mémoires comme une œuvre littéraire et non pas dans l'authentique simplicité de celle qui sait seulement dire ce qu'elle a vu et entendu sans les artifices d'un langage soigné. Dieu fait toujours bien tout ce qu'il fait et il conduit nos pas toujours sur le meilleur chemin. Qu'il soit béni pour toujours. » Mais cet humble constat avait demandé beaucoup de résignation, un grand courage pour accepter ce

guérissez les malades, ressuscitez les morts, purifiez les lépreux, expulsez les démons. Matthieu 10, 8.

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1: Le 13 septembre 1917, la Sainte Vierge déclarait aux trois pastoureaux que leur sacrifice avait été agréablement reçu par Dieu. On peut penser que les enfants avaient suivi les conseils que Notre-Dame leur avait donnés au mois de juillet et qu'ils avaient offert leur privation pour l'amour de Jésus. Car il ne suffit pas de faire un sacrifice, il faut l'accomplir avec joie, persuadé qu'il est un moyen sûr de rencontrer le Seigneur. Sœur Lucie en fit de nombreuses fois l'expérience. L'histoire suivante est un exemple pris parmi une multitude de grâces données pendant ou après un acte de pur amour pour Dieu dans l'obéissance. En 1936, la religieuse se trouvait au monastère de Pontevedra, en Espagne, en pleine guerre civile. Elle ne fut pas excessivement troublée par les nouvelles alarmantes qui parvenaient au couvent. Elle avait fait une fois pour toutes le don de sa vie à Dieu, et elle était prête, s'il le fallait, à mourir de la main des républicains. Mais, dira-t-elle plus tard, Dieu me réserva un autre martyr, qui parfois n'est pas plus facile. C'est le long martèlement de la renonciation qui crucifie et immole comme une lime silencieuse, qui use continuellement une vie donnée pour toujours. Oui, tel est le programme tracé par Dieu pour mon chemin, renoncer à tout, renoncer à moi-même. Choisir la dernière place, celle que personne ne convoite, où il n'y a pas d'illusion, ni de vanité, et rester là par amour, ignoré, inconnu, oublié. Le renoncement à soi-même se réalise parfois dans les situations les plus concrètes et les moins réjouissantes. Ainsi, un jour, la fosse sceptique du couvent se boucha, et la supérieure ne savait que faire. Sœur Lucie souffrit pour dégager la fosse une fois qu'elle aurait accompli toutes ses autres tâches. À la fin de l'après-midi, avec deux autres religieuses, elle se mit à nettoyer la fosse. Une de ses compagnes, prise de dégoût, refusa de continuer et ne put s'empêcher de dire « Ce travail est tellement sale que Dieu ne peut être ici. » Lucie affirma « Oh ma sœur, ne dites pas cela, car Dieu est partout. » Aussitôt après, passant le râteau dans la partie la plus profonde, elle ramena quelque chose de dur. C'était un chapelet égaré dans ce triste lieu. Elle s'écria « Regardez comme Dieu est ici !» Les grains étaient pourris, mais le crucifix, une fois lavé et désinfecté, était récupérable. Sœur Lucie demanda la permission de le garder. Elle le mit à son chapelet en acte de réparation. Elle confia plus tard qu'elle reçut de nombreuses grâces par cette humble croix. Quelques jours après, arrivèrent des communistes. Ils demandèrent du travail pour quelques ouvriers. La supérieure et les autres sœurs étaient épouvantées et n'osaient pas leur parler. Sœur Lucie, pleine d'assurance, leur demanda de bien vouloir réparer la canalisation de la fosse sceptique. Les ouvriers firent le travail, et une fois la tâche accomplie, ils partirent sans demander quoi que ce soit. La mère supérieure n'apprécia pas qu'une simple religieuse ait donné des ordres. Elle reprit Sœur Lucie en disant qu'elle n'aurait pas dû intervenir. Celle-ci accepta humblement la remontrance, tout en pensant en elle-même qu'elle avait bien agi. Elle dit par la suite avec humour « Je les ai attrapés, mais on s'en est débarrassé. » On peut penser qu'après ce travail des plus désagréables, les communistes évitèrent soigneusement de s'approcher du couvent, laissant ainsi les religieuses en paix. Une tâche des plus humbles avait porté la paix pour les sœurs. Suivons l'exemple de Sœur Lucie. Et si nous sommes pris par la lassitude, le découragement, le goût amer d'être mis de côté, être si souvent oublié par nos proches, souvenons-nous du crucifix de la fosse. Ce sont les tâches les plus simples, les moins agréables, qui, faites avec amour, nous approchent de Dieu. Accueillons la parole de Notre-Dame, dite le 13 juillet. Dites souvent, spécialement lorsque vous ferez un sacrifice, « Ô Jésus, c'est par amour pour vous, pour la conversion des pécheurs et en réparation des péchés commis contre le cœur immaculé de Marie. »
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Toi, fils d'homme, je fais de toi un guetteur pour la maison d'Israël. Lorsque tu entendras une parole de ma bouche, tu les avertiras de ma part. Ézéchiel 33, 7.

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1: En 1946, Lucie était religieuse de la Congrégation des Sœurs Dorothée. Elle résidait depuis 9 ans au couvent de Tuy, en Espagne. Le 15 mai, elle reçut l'ordre de se rendre immédiatement au lycée de Sardan, au sud de Porto, où avait lieu une réunion de nombreuses supérieures de sa communauté. Elle partit le lendemain à l'aube. Elle avait le pressentiment qu'elle ne reviendrait plus jamais à Tuy, et elle souffrait de ne pouvoir saluer une dernière fois toutes les personnes qu'elle avait appris à aimer pendant son séjour. 4 jours plus tard, la mère provinciale lui annonça brusquement qu'elle devait partir dès le lendemain pour un court séjour à Fatima. Lucie ressentit en elle une grande peur de se retrouver dans ces lieux de sa jeunesse qu'elle n'avait pas revus depuis 25 ans. Elle ne savait pas si elle pourrait supporter le choc des souvenirs, et de peur de tomber malade et de déranger ceux qui allaient la recevoir, elle souhaita refuser l'invitation. Mais la mère provinciale ne lui laissa pas le choix. Ce déplacement était voulu par l'évêque de Leiria, qui désirait demander à Lucie de préciser sur place les lieux des apparitions de l'ange. Elle déclara donc « Monseigneur vous demande d'y aller, la mère supérieure veut vous emmener avec elle, ainsi nous n'avons plus à réfléchir ». Le lendemain, sœur Lucie partit pour Fatima, accompagnée de la mère supérieure de la congrégation, de la mère provinciale, de la mère assistante et d'une mère supérieure d'un couvent de Coimbra, ce qui faisait 4 mères. Leur présence était bien lourde pour Lucie, qui aurait préféré être seule et pouvoir se déplacer librement au gré de ses souvenirs. Le trajet fut long, et l'on devine que l'impatience d'arriver devait grandir dans l'âme de Lucie au fur et à mesure que la voiture s'approchait trop lentement de son lieu de destination. Celle-ci écrivit dans son journal intime « Nous sommes arrivés à Fatima à 18h30. La voiture nous amena à la chapelle des apparitions. Nous sommes descendus et, laissant passer les mères, j'ai pu, pendant qu'elles entraient dedans pour prier, m'agenouiller seul dehors, là, où il y avait autrefois le petit chêne vert sur lequel Notre-Dame a posé ses pieds immaculés. En m'agenouillant là, après tant d'années, je sentis une impression forte, comme un frisson, mais je réussis à me dominer sans que les mères s'en aperçoivent. Puis me vinrent à l'esprit les événements arrivés là, et quand les mères me touchèrent l'épaule pour aller à la maison, j'étais totalement sereine. Tout s'était passé de manière heureuse entre moi et Dieu. Nous étions seuls. Les mères avaient compris que leur fille submergée par le flot des souvenirs avait besoin d'être seule. Elles entrèrent donc dans la petite chapelle, laissant Lucie derrière elles. Elles durent rester un bon moment en prière, temps qui parut très court pour la religieuse. Elle avait eu peur de ressentir une profonde tristesse en ce lieu où l'absence de ses 2 cousins se faisait cruellement sentir. Elle aurait pu ressentir un certain découragement, car elle n'avait pas fait tout ce qu'elle aurait désiré accomplir pour faire connaître le message de Fatima. Or, l'impression dominante fut une grande paix. Peut-être entendait-elle en elle cette confidence que la Sainte Vierge avait délivrée ici même le 13 septembre 1917 en disant « Dieu est satisfait de vous ». Oui, le Seigneur approuvait l'humble soumission de Lucie à ses supérieurs depuis son départ de Fatima, 25 ans auparavant. Pour ce premier retour sur les lieux de son enfance, Dieu voulut lui faire un cadeau en la libérant du joug des 4 supérieurs qui l'accompagnaient. Le soir, un appel téléphonique de Lisbonne les informait qu'elle devait partir très rapidement pour ne pas manquer leur avion à destination de l'Italie. Ce qui fait que le lendemain, ce n'est qu'entouré d'une religieuse, du chanoine Galamba et du révérend père Carlos que Lucie put parcourir les lieux des apparitions de l'ange. Ce voyage, si redouté par Lucie, se transforma, par d'heureuses circonstances, en un moment de paix profonde et de grande joie.
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Quiconque met la main à la charrue, puis regarde en arrière, n'est pas fait pour le royaume de Dieu. Luc 9, 62.

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1: Le 13 septembre 1917, les trois voyants ressentirent une grande joie en apprenant que Dieu était satisfait d'eux. La formule peut paraître surprenante. La divinité impassible peut-elle être sujet à un contentement lié à un comportement humain? Ne faudrait-il pas comprendre cette expression sous une forme plus impersonnelle du style « C'est bien, vous avez fait des progrès, continuez ainsi ». À l'exemple des appréciations qu'un professeur écrit pour chacun de ses élèves sur les bulletins de fin de trimestre. Ce serait oublier les paroles mêmes de Jésus, en particulier ses paraboles de la miséricorde. N'a-t-il pas affirmé qu'il y a plus de joie dans le ciel pour un seul pécheur pardonné? À plus forte raison, l'allégresse doit être plus grande pour trois enfants faisant des pas de géant dans la voie de la sainteté. Dieu n'est pas indifférent à la progression spirituelle de ses enfants et veille plus particulièrement sur certains d'entre eux, appelés à une mission importante. Lors de sa seconde apparition, l'ange avait déclaré aux trois pastoureaux que les 5 heures de Jésus et de Marie avaient sur eux les desseins de miséricorde. Apprenant la satisfaction divine à leur sujet, on devine sans peine la joie de François. Il avait tant à cœur de consoler Jésus par ses prières et ses sacrifices. Il avait la confirmation que ses efforts n'étaient pas inutiles. Il sut aussi de la bouche de Lucie que son Seigneur viendrait lui-même le mois prochain, nouvelle qui le ravit. Nous pouvons nous demander quelle serait notre réaction si quelqu'un nous apprenait que Jésus viendrait nous apparaître dans quelques jours. Aurions-nous peur de cette rencontre ou au contraire serions-nous remplis de joie? Peut-être les deux. Toujours lors de la seconde apparition de l'ange, juste avant l'affirmation des desseins de miséricorde en faveur des trois bergers, le visiteur céleste avait repris vivement les enfants en leur disant « Que faites-vous? Priez, priez beaucoup !» On mesure ainsi les énormes progrès des voyants dans leur vie spirituelle en un an. Ils ont parcouru un long trajet vers la sainteté, guidés et soutenus par l'ange et surtout par les mains de Marie. Ils ont été profondément transformés, mais cela s'est fait d'une façon progressive, presque inaperçue par leurs proches. C'est surtout Jacinthe qui a le plus changé pendant cette période. Pour bien mesurer son évolution, il suffit de comparer deux portraits que sœur Lucie traça de sa cousine. Le premier l'a décrit avant les apparitions. La religieuse avoua, la compagnie de Jacinthe m'était parfois assez antipathique à cause de son caractère susceptible. La moindre contrariété parmi celles qui surgissent chez les enfants quand ils jouent suffisait pour la faire bouder dans un coin. Pour la faire revenir et occuper sa place dans le jeu, les plus douces caresses ne suffisaient pas. Il fallait alors la laisser choisir le jeu et son partenaire. Le second portrait la représente moins de 2 ans plus tard. Jacinthe avait toujours une tenue sérieuse, modeste et aimable qui semblait témoigner de la présence de Dieu dans tous ses actes, ce qui est propre aux personnes déjà avancées en âge et de grande vertu. Je ne lui ai jamais vu après les apparitions cette légèreté excessive ou cet enthousiasme propre aux enfants pour les parures et les jeux. Si en sa présence une personne disait ou faisait quelque chose de peu convenable, elle la reprenait en disant « Ne faites pas cela, vous enfoncez Dieu notre Seigneur et il est déjà tellement offensé ». Si la personne lui répondait « Fausse béate » ou « Sainte Nitouche » ou quelque chose de semblable, ce qui arrivait souvent, elle la regardait avec une certaine sévérité et sans ajouter un mot, elle s'éloignait. Sœur Lucie ajouta qu'en agissant ainsi, sa petite cousine fut rejetée par de nombreuses personnes, ce qui était profondément injuste. En effet, son comportement sévère ne correspondait pas à ses véritables intentions. La petite fille avait toujours une grande compassion pour tous ceux qui l'offensaient. Une telle transformation en un délai si court ne peut s'expliquer naturellement. Elle ne peut venir que d'une intervention divine. Louons le Seigneur pour les merveilles qu'il a accomplies dans ses trois enfants et demandons qu'il nous transforme aussi à leur image.
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Les temps sont accomplis, le règne de Dieu est tout proche. Convertissez-vous et croyez à l'Évangile. Marc 1, 15.

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1: En affirmant le 13 septembre 1917 que Dieu était satisfait des trois petits bergers, la Sainte Vierge leur montrait leur profonde évolution dans la voie de la sainteté. Parmi les nombreux progrès qu'ils réalisèrent, on peut nommer leur extraordinaire ouverture sur le monde entier. Leur prière était très souvent de portée universelle, ce qui n'était pas naturel pour des enfants sans grande instruction. Leur très jeune âge, leur milieu familial et social ne les portaient pas à s'interroger sur des problèmes mondiaux. Certes, on devait parler en famille ou dans le village de la guerre, mais les questions militaires passaient souvent au second plan, bien après les inquiétudes sur ceux du canton qui étaient partis au front. On demandait des nouvelles de leur santé et le moment de leur permission. Pendant les apparitions, les premiers pèlerins ne demandèrent pas aux pastoureaux d'implorer Notre-Dame pour la paix, la justice ou d'autres grands thèmes. Non, ils espéraient une guérison miraculeuse ou une intervention divine pour qu'un fils ou un mari revienne sain et sauf du front. L'aspect humain, bien concret, était envahissant. Il n'était pas condamnable, bien au contraire. Il révélait une profonde foi, une grande confiance, un amour sincère de Dieu, mais il risquait d'être terriblement réducteur. Les derniers moments de l'apparition du 13 septembre 1917 le montrent bien jusqu'à l'absurde. Lucie, comme on lui avait demandé, présenta à la Sainte Vierge plusieurs intentions. La première concernait une petite fille qui était sourde. La Sainte Vierge répondit qu'elle éprouverait au cours de l'année un mieux. À d'autres demandes de guérison ou de conversion, la belle dame dit « Oui, j'en guérirai quelques-uns, les autres non, car notre Seigneur ne se fie pas à eux. » Réponse qu'il faudrait certainement nuancer, comme on ne connaît pas exactement la question. Est-ce une demande de guérison ou de conversion? Il est donc préférable de ne pas s'y attarder. Se souvenant de la demande de Madame Carrera, plus connue sous l'appellation de Capellina, Lucie ajouta « Le peuple voudrait bien avoir ici une chapelle. » La Sainte Vierge reprit ce qu'elle avait déjà dit, au moins en partie le 19 août, qu'on emploie la moitié de l'argent reçu pour les brancards de la procession, le reste constituera une aide pour la construction d'une chapelle. La petite bergère offrit alors deux lettres et un petit flacon d'eau de senteur qui lui avait été donné par un homme d'une paroisse voisine. Elle dit « On m'a donné cela, votre grâce le veut-elle ?» La belle dame refusa « Cela ne convient pas pour le ciel. » Une telle offrande peut faire sourire. Il est vrai qu'elle était déplacée, mais elle exprimait d'une façon naïve le profond amour de cet homme pour la Sainte Vierge. Une bouteille de parfum devait représenter pour lui un véritable trésor. La dernière question posée par Lucie est émouvante. Elle révèle la terrible persécution qu'elle subissait chez elle et dans le village. « Il y a beaucoup de gens qui disent que je suis une trompeuse, que je mériterais d'être pendue ou brûlée. Faites un miracle pour que tous croient. » La Sainte Vierge répondit encore une fois « Oui, en octobre, je ferai un miracle pour que tout le monde croie. » Ce qui est remarquable, c'est qu'en cette période des apparitions, les trois petits bergers furent apparemment les seuls à ne pas rester sur un plan purement matériel. Les signes lumineux, les guérisons promises étaient pour eux secondaires. Ils avaient eu part dans la lumière diffusée en leur cœur au plan divin. Ils avaient compris que la guerre était une conséquence du péché et qu'une paix déséquilibrée, sans volonté de conversion, ne pouvait qu'engendrer une autre guerre encore plus violente. Il leur avait été donné de voir l'enfer, ils avaient compris qu'il y avait urgence de faire pénitence pour le salut des âmes. Ils avaient aperçu les cœurs blessés de Marie et de Jésus. Ils désiraient ardemment réparer les fautes commises à leur égard. Par leur ouverture, le message de Fatima, qui aurait pu rester régional ou tout au plus national, devint rapidement mondial.
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0: Vous aussi, vous laissez de côté le commandement de Dieu pour vous attacher à la tradition des hommes. Marc 7, 8.
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4: Bonjour à toutes et à tous. Mois de mai, mois de Marie. Et je vous propose donc aujourd'hui de consacrer cette émission à écouter ensemble quelques chants à la Vierge. Faits pour la liturgie, la plupart peuvent aussi convenir pour tel ou tel exercice de piété mariale. Nous découvrirons donc ensemble un CD de l'abbaye de Sylvanès intitulé « Ô Marie ». La piété populaire, à la fois variée dans ses expressions et profonde dans ses motivations, qui s'adresse à la Vierge Marie, est un fait ecclésial, remarquable et universel. Elle jaillit de la foi et de l'amour du peuple de Dieu envers le Christ et de la compréhension de la mission que, dans l'ordre du salut, Dieu a confiée à Marie de Nazareth. La Vierge Marie n'est donc pas seulement la mère du Seigneur et du Sauveur, mais elle est aussi, sur le plan de la grâce, la mère de tous les hommes. Et de fait, les fidèles comprennent facilement le lien vital qui unit le Fils à sa mère. Ils savent que le Fils est Dieu et que elle, sa mère, est aussi leur mère. Ils en déduisent la sainteté immaculée de la Vierge et tout en la vénérant comme une reine glorieuse dans le ciel, ils sont certains que Marie, très miséricordieuse, intercède en leur faveur. Et ils invoquent donc sa protection avec une grande confiance. Premier chant de notre émission, il est intitulé « Ô Mère de tendresse ». Il s'agit d'un tropaire et c'est chanté par l'ensemble vocal de l'abbaye de Sylvanès sous la direction du père André Gouze.

comme eux la pauvreté, qu'elle souffrit beaucoup et qu'elle fit preuve de patience et de douceur. Ils ressentent à son égard de la compassion pour la douleur qu'elle éprouva au moment de la crucifixion et de la mort de son fils, et ils se réjouissent avec elle pour la résurrection de Jésus. Ils célèbrent avec joie ses fêtes, ils participent volontiers aux processions organisées en son honneur, et ils se rendent en pèlerinage dans les sanctuaires qui lui sont consacrés. Ils aiment enfin chanter ses louanges et font monter vers elle leurs prières. Témoin ce second chant de notre émission intitulé « Ô Mère de Dieu », il s'agit d'un répond pour le commun de la Vierge et vous reconnaîtrez aisément la mélodie grégorienne sur le thème de l'Ave Maria Stella.

La piété mariale doit être orientée vers le culte chrétien, car même s'il s'adresse à la Vierge, c'est du Christ qu'il trouve son origine et son efficacité. Et c'est dans le Christ qu'il trouve aussi sa pleine expression, et c'est par le Christ, enfin, que dans l'Esprit, il conduit au Père. Ainsi, la piété envers la Vierge Marie doit veiller à exprimer le mystère trinitaire qui distingue et qualifie le culte rendu à Dieu, Père, Fils et Saint-Esprit révélé dans le Nouveau Testament. Il doit aussi mettre en lumière la médiation unique et nécessaire du Christ et manifester ainsi le caractère ecclésial du culte chrétien. En effet, les baptisés qui forment le peuple de Dieu prient ensemble au nom du Seigneur et ils sont unis dans la communion des saints. La piété mariale doit aussi se référer constamment à la Sainte Écriture, tout en se conformant à la profession de la foi catholique dans son intégralité. Et enfin, illustrer le caractère missionnaire de l'Église et donc l'obligation de témoigner qui incombe à tous les fidèles laïcs. Écoutons maintenant un répond pour les vigiles de la Visitation. « Mon âme exalte le Seigneur », les premières phrases du Magnificat. Tel en est le titre. Vous le savez, la Visitation est fêtée le 31 mai, dernier jour du mois de mai, comme pour clore ce mois.

En Occident, les mois dédiés à la Vierge Marie ont surgi à une époque où les références à la liturgie en tant que forme normative du culte chrétien étaient peu abondantes et se sont développées parallèlement au culte liturgique. Ainsi, par exemple, pour remédier à cette difficulté durant le mois de mai qui coïncide en grande partie avec les 50 jours du temps liturgique de Pâques, on veillera par exemple à bien mettre en évidence la participation de la Vierge Marie au mystère pascal et à l'événement de la Pentecôte qui inaugure le chemin de l'Église. Et puisque cette période pascale des 50 jours que nous vivons actuellement est le temps liturgique particulièrement consacré à la célébration et à la mystagogie des sacrements de l'initiation chrétienne, on pourra aussi utilement mettre en évidence la place éminente que la Vierge Marie, glorifiée dans le ciel, occupe sur la terre, ici et maintenant, dans la célébration des sacrements du baptême, de la confirmation et de l'Eucharistie. Écoutons maintenant, toujours dans cette découverte de chants de piété à la Vierge Marie, sur la traduction liturgique officielle, cette mise en musique de la prière du Magnificat par le Père André Gouze.

Pour achever cette émission sur la piété mariale, permettez-moi de vous dire quelques mots sur l'hymne akatiste. Celui-ci est ainsi dénommé parce qu'il se chante debout. Akatiste veut dire « pas assis ». L'hymne akatiste est l'une des expressions les plus hautes et les plus célèbres de la piété mariale dans la tradition byzantine. Ce chef-d'œuvre littéraire et théologique présente sous la forme d'une prière la foi commune et universelle de l'Église des premiers siècles au sujet de la Vierge Marie. Les sources qui ont inspiré cet hymne sont les Saintes Écritures, la doctrine définie par les conciles œcuméniques de Nicée, d'Éphèse et de Chalcédoine, ainsi que la réflexion des pères orientaux des 4e et 5e siècles. Cet hymne très ancien est considéré comme un exemple magnifique de la tradition mariale la plus antique de l'Église. Elle est un appel et une prière d'intercession en faveur de l'unité des chrétiens qui est appelée à se réaliser sous la conduite de la Mère du Seigneur. Un tel texte, une telle richesse de louanges nous permettent en effet de prier la Mère de Dieu avec tous nos frères des Églises d'Orient. Écoutons maintenant un extrait, tout au moins le début de ce magnifique hymne akatiste à Marie, Mère de Dieu et Mère de l'Église.

Notre émission s'achève. Elle était aujourd'hui consacrée, en ce mois de mai, mois de Marie, à la piété envers la Mère de Dieu. Et nous avons découvert à cette occasion quelques extraits d'un TD de l'abbaye de Sylvanès intitulé « Ô Marie ». Au revoir et à la semaine prochaine, même fréquence, même jour et même heure.

Jésus leur demanda, « Et vous, que dites-vous? Pour vous, qui suis-je? » Alors Pierre prit la parole et dit, « Le Christ, le Messie de Dieu. » Luc 9, 20.

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1: Il devient aujourd'hui toujours plus beau de célébrer les anniversaires de mariage ou de professions religieuses, même si cela devient malheureusement plus rare. La fidélité n'est pas une vertu à la mode, on en parle peu. Peut-être parce que c'est exigeant, cela demande sacrifice et volonté. Avec le même amour qu'hier et la nouveauté d'aujourd'hui. Tels sont les écrits sur un petit papier que deux époux se sont échangés après l'avoir déposé sur l'autel au cours de la messe célébrée à l'occasion de leurs 25 ans de mariage. Sans l'aide de Dieu, sans la force des sacrements, tout devient plus difficile. Et pourtant, nous fondons souvent notre amour, donc la fidélité, sur des bases sans cesse plus superficielles et instables, comme la maison construite sur le sable de l'Évangile, une image très claire et facile à comprendre. La fidélité est évidemment un don à défendre, à garder, à demander tous les jours dans la prière. Une bénédiction qui dure pour toujours, comme nos promesses. Que la confiance en Marie nous aide à aimer comme elle, de l'Annonciation à la croix. Dans la joie ou la souffrance, dans le pardon, en un don de soi sans calcul, l'amour n'est pas qu'un sentiment, c'est un engagement et une responsabilité.
0: À présent, nous nous unissons en prière avec le monde entier en renouvelant notre consécration à Marie.
2: Vierge Immaculée, Mère de Dieu et de l'humanité, je t'accueille comme don de Jésus sous la croix et je me confie entièrement à toi. Je t'offre toute ma vie, ce que je suis, ce que j'aime et ce que j'ai, afin que resplendisse en moi la beauté du Christ. Aide-moi à être docile à l'Esprit et à vivre avec joie ma vocation dans l'Église, afin de collaborer à ta mission maternelle et d'orienter vers Dieu le cœur de tout homme. Toi qui as guidé Saint Maximilien Kolb pour aimer sans mesure, enseigne-moi à être témoin de l'Évangile et à faire de ma vie un don. Je te confie les personnes que je rencontrerai et je t'offre le travail, les joies et les souffrances de cette journée. Ô Marie, conçue sans péché, prie pour nous qui avons recours à toi et pour ceux qui n'ont pas recours à toi.
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1: Après avoir annoncé à Marie sa future maternité, l'ange lui présenta les qualités particulières que son fils aurait. Il dit en effet, « Il sera grand et sera appelé fils du Très-Haut. Le Seigneur Dieu lui donnera le trône de David, son père, et son règne n'aura pas de fin. » Jésus était donc le descendant de David que tous, y compris Marie, attendaient. Un jour, Dieu avait promis au roi David une maison. Le Seigneur t'annonce qu'il te fera une maison. Sûrement, David a dû s'étonner. Que veut-il donc dire ? Mais Dieu lui expliqua, « Je susciterai l'un de tes descendants après toi et je rendrai son règne stable. » Marie se rappela de David et de la promesse de Dieu et elle comprit ce qui était en train de s'accomplir en elle. Le roi, rempli d'allégresse, s'était exclamé, « Qui suis-je, Seigneur, et qu'est ma maison, pour que tu m'aies conduit jusqu'ici ?» Lui qui voulait offrir quelque chose à Dieu se voyait comblé de ses dons. En outre, il ne s'agissait pas de choses mais de descendants, donc de personnes. À Marie également, Dieu fit don d'un fils. Nous aussi sommes appelés non pas à faire quelque chose pour Dieu, mais à devenir capables de ses dons, qui sont immenses comme l'est la valeur d'une personne et de son amour.

0: À présent, nous nous unissons en prière avec le monde entier en renouvelant notre consécration à Marie.
1: Vierge Immaculée, Mère de Dieu et de l'humanité, je t'accueille comme don de Jésus sous la croix et je me confie entièrement à toi. Je t'offre toute ma vie, ce que je suis, ce que j'aime et ce que j'ai, afin que resplendisse en moi la beauté du Christ. Aide-moi à être docile à l'Esprit et à vivre avec joie ma vocation dans l'Église, afin de collaborer à ta mission maternelle et d'orienter vers Dieu le cœur de tout homme. Toi qui as guidé Saint Maximilien Kolbe pour aimer sans mesure, enseigne-moi à être témoin de l'Évangile et à faire de ma vie un don. Je te confie les personnes que je rencontrerai et je t'offre le travail, les joies et les souffrances de cette journée. Ô Marie, conçue sans péché, prie pour nous qui avons recours à toi et pour ceux qui n'ont pas recours à toi.
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C'est une erreur qui se faufile parfois chez les chrétiens, l'erreur qui consistera à penser que la Sainte Vierge est un petit peu plus miséricordieux que son fils. Elle raconte beaucoup d'histoires comme cela, des histoires qui ne sont pas méchantes, mais qui ne sont pas toujours très orthodoxes. Quand, par exemple, on représente Jésus un peu sévère, mais on peut entrer au paradis par une porte de service. La Sainte Vierge aurait une clé de la porte de service. On entrerait par le paradis alors que Saint Pierre nous aurait refusé. Voyez, il y a quelque chose de vrai, on tâchera de le voir au cours de l'année, cette espèce de miséricorde extraordinaire que la Sainte Vierge peut avoir, mais cette miséricorde lui vient de Jésus. Toute la miséricorde de Marie lui vient de Jésus. Il suffit d'imaginer une représentation de la Sainte Vierge que vous connaissez. On voit la Sainte Vierge avec l'enfant Jésus dans son cœur et non pas dans son ventre. Pourquoi les peintres d'icônes font-ils mettent-ils l'enfant Jésus à cette place dans le corps de Marie? Ils ne connaîtraient pas l'anatomie d'une femme? Bien sûr que si. Mais ils veulent montrer que la Sainte Vierge est quelqu'un qui a toujours laissé grandir Jésus dans son cœur. Et que par conséquent, toute la charité, toute la miséricorde de Jésus, eh bien, elle est passée dans son cœur. Elle est pleine de la miséricorde de Jésus, comme on dit d'une maman qu'elle est pleine de son enfant. N'oublions jamais que la Sainte Vierge n'est pas meilleure que Jésus, comme si elle avait des leçons, comme si Jésus avait des leçons à recevoir. Bien sûr que Jésus a beaucoup reçu de Marie, ça c'est évident. Nous verrons ça longuement, que Jésus a eu besoin de Marie pour devenir un homme à part entière. Mais la miséricorde qui remplit le cœur de Marie vient de Jésus. Donc n'opposons point Jésus et Marie comme si Jésus était plus sévère que Marie. Ah non alors, absolument pas. La Sainte Vierge va nous aider à accepter la miséricorde de Jésus, mais non pas à tempérer la justice de Dieu. C'est vrai qu'il y a les apparitions de la Salette. Nous aurons l'occasion d'y revenir. Mais lorsque nous chantons Marie, Mère de miséricorde, c'est une maman qui a donné naissance à la miséricorde, à Jésus plein de miséricorde, et qui reçoit elle-même de Jésus toute la miséricorde qu'il y a dans son cœur.

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Ce que vous voulez que les autres fassent pour vous, faites-le aussi pour eux. Luc 6, 31.

Vous savez sans doute, chers auditeurs, qu'il existe un culte de Marie dans l'islam. D'ailleurs, depuis quelques années, les chrétiens et les musulmans, à Nazareth par exemple, s'arrangent pour fêter en même temps la Vierge Marie en la fête de l'Annonciation. Ce n'est pas une célébration écuménique créée à Marie, ce qui est dit de la Vierge Marie. Les anges dirent à Marie, « Dieu t'a choisi, il t'a rendu exempt de toute souillure, il t'a élu parmi toutes les femmes de l'univers. » Vous voyez, le Coran ne parle d'aucune femme, ni de la femme Khadija, la première femme de Mohammed, ni de sa fille Fatima. Marie est la seule femme citée dans le Coran. Et il est dit qu'elle a été élue parmi toutes les femmes de l'univers. Ô Marie, sois dévouée au Seigneur, adore-le et incline-toi devant lui avec ceux qui l'adorent. C'est le récit des mystères que nous te révélons. Les anges dirent à Marie, Dieu t'annonce son verbe. Il se nommera le Messie, Jésus, fils de Marie, honoré dans ce monde et dans l'autre, et l'un des confidents de Dieu. Il parlera aux hommes, enfants au berceau et adultes, et il sera du nombre des justes. Seigneur, répondit Marie, comment aurais-je un fils? Aucun homme ne m'a approché. C'est ainsi, reprit l'ange, que Dieu crée ce qu'il veut. Il dit soit et il est. Donc, pour les musulmans, Marie a vraiment été conçue sans avoir été touchée par un homme. Elle est restée vierge. Il lui enseignera le livre et la sagesse, le Pentateuque et l'Évangile. Jésus sera son envoyé auprès des enfants d'Israël. Il leur dira, je viens vers vous accompagné des signes du Seigneur. Je formerai debout la figure d'un oiseau. Et alors ici, c'est assez curieux. Les musulmans croient que Jésus a fait un certain nombre de miracles auxquels les chrétiens ne croient pas. Car Mohammed ne connaissait pas bien la distinction entre les évangiles authentiques et les évangiles apocryphes. Et donc, il attribue à Jésus des miracles qui ont été racontés dans certains évangiles que l'Église n'a pas considérés comme authentiques et qu'elle a appelés apocryphes. Par exemple, dans cet évangile d'apocryphe, on raconte que lorsqu'il était petit, l'enfant Jésus façonnait avec ses mains

0: un oiseau en terre glaise, il soufflait dessus et l'oiseau s'envolait. Autrement dit, les musulmans croient à ces miracles accomplis par Jésus enfant, des miracles auxquels nous ne croyons absolument pas, car l'Évangile nous dit que Jésus à Nazareth n'a fait aucun miracle. C'est seulement à partir des noces de Cana qu'il a commencé à se manifester. Voilà. Donc, je formerai debout la figure d'un oiseau. Je soufflerai dessus et, par la permission de Dieu, l'oiseau sera vivant. Je guérirai l'aveugle de naissance et le lépreux. Ça, ce sont des miracles auxquels nous croyons. Je ressusciterai les morts par la permission de Dieu. Je vous dirai ce que vous aurez mangé et ce que vous aurez caché dans vos maisons. Il aura le don de lire dans les cœurs. Tous ces faits seront autant de signes pour vous si vous êtes croyants. Donc, il y a donc un culte de Marie. D'ailleurs, il ne manque pas de musulmans qui vont à Lourdes vénérer la Sainte Vierge, qui vont dans des sanctuaires chrétiens pour honorer la Vierge Marie. Réjouissons-nous de ce culte qui peut être un point de rapprochement entre chrétiens et musulmans. Mais voyez, ce n'est pas du tout la pensée chrétienne sur Marie que nous considérons comme mère du Fils de Dieu. Alors que les musulmans insistent fortement sur le fait que Jésus n'est pas Dieu, Issa n'est ni Fils de Dieu ni Sauveur.
1: Ah.

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Quand quelqu'un entend la parole du royaume sans la comprendre, le mauvais survient et s'empare de ce qui est semé dans son cœur. Celui-là, c'est le terrain ensemencé au bord du chemin. Matthieu 13, 19.

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Il ne manque pas de chrétiens qui trouvent exagérée la place que tient la Très Sainte Vierge dans la piété chrétienne. Ils trouvent tout à fait normal qu'on honore beaucoup la Vierge Marie, puisqu'elle a joué un très grand rôle dans l'histoire de notre salut. Elle a porté dans son ventre, elle a éduqué le Fils de Dieu fait homme. Donc il est normal qu'on la célèbre, qu'on la vénère, qu'on l'admire, et même qu'on la prie. Mais pourquoi une telle place? N'est-ce pas exagéré? C'était la pensée du futur Jean-Paul II. Dans sa jeunesse, Karl Wojtyla trouvait exagéré la place que tenait Notre-Dame de Częstochowa dans la piété polonaise. Il aimait la Sainte Vierge, bien sûr, comme tous les Polonais. Mais enfin, pourquoi lui donner une telle place? Ne risque-t-elle pas d'occulter la place centrale du Christ dans la piété, dans la vie chrétienne? Donc, si vous rencontrez quelqu'un qui trouve exagérée la place de la Sainte Vierge dans la piété chrétienne, et spécialement dans la piété catholique, vous pouvez lui dire de ma part qu'est-ce que vous ressemblez à Jean-Paul II lorsqu'il était jeune. Et qu'est-ce qui a permis à Jean-Paul II d'évoluer tellement qu'il a pris comme devise de pape une formule bien caractéristique de sa dévotion mariale, « Totus tuus, je suis tout entier à toi, Vierge Marie », et qu'il a mis le grand thème de Marie dans son blason pontifical. Qu'est-ce qui s'est passé? Eh bien, lorsqu'il était jeune, il travaillait dans une usine à Cracovie pour éviter d'être réquisitionné par les nazis. Et il se souvient qu'à un certain moment, sous la recommandation d'un camarade, il s'est mis à lire au moment de son repas, au moment du casse-croûte, il s'est mis à lire la traduction polonaise du traité écrit par Rinon de Montfort, le traité de la vraie dévotion à la Sainte Vierge. Et c'est la lecture de Rinon de Montfort qui l'a complètement réconcilié avec la dévotion mariale telle qu'elle est vécue depuis des siècles par les chrétiens. Et qu'est-ce qu'il a découvert chez Rinon de Montfort? Cette idée très forte que Marie n'est pas seulement une maman qui nous aime, qui nous regarde, qui nous secourt, mais qu'elle est authentiquement une vraie maman. Qu'en disant sur la croix « Voici ta mère », que cette parole de Jésus à Saint Jean, au moment ultime de sa mort, est une phrase très forte. Marie est vraiment quelqu'un qui nous porte. Nous sommes en Marie, comme en un sein maternel qui ne cesse de nous enfanter. Voilà la grande idée mariale qui a réconcilié Karol Wojtyla avec la dévotion mariale des Polonais. Marie est vraiment une maman qui contribue à faire grandir en nous Jésus avec le Saint-Esprit. Donc, nous ne sommes pas seulement devant Marie, comme devant quelqu'un qui nous regarde, qui nous aime. Il n'y a pas seulement le sourire de Marie posé sur nous, mais elle nous enfante. Parce que la Sainte Vierge nous aime, évidemment c'est très important, mais elle n'est pas la seule à nous aimer. Elle aime tout le monde, mais on peut penser qu'une Sainte Thérèse de l'Enfant Jésus passe également son temps à aimer toute l'Église. Les orphelins d'Auteuil considèrent la petite Thérèse comme leur maman. Alors, qu'est-ce qu'elle a de plus à Sainte Vierge? Qu'elle nous aime beaucoup, qu'elle nous aime énormément. Cela ne justifie pas, effectivement, la place qu'elle a dans la piété chrétienne. Donc, nous devrons voir au cours de quelques chroniques à suivre, dans les jours qui viennent, ce que veut dire que nous sommes vraiment les enfants de Marie, au sens fort du terme. Nous ne sommes pas seulement aimés, regardés par Marie, nous sommes enfantés par Marie. Bien sûr, il ne s'agit pas de se représenter Marie comme un immense utérus contenant tous ses enfants, fait remarquer le père Laurentin, on tomberait dans la mythologie. Mais il n'empêche que nous sommes vraiment enfantés par Marie. C'est un mystère, évidemment, et comme tous les mystères, nous ne pouvons pas l'exprimer en termes purement rationnels. Mais nous essaierons de voir dans les prochains jours comment différents mystères de notre foi éclairent ce grand mystère marial que nous sommes en Marie. Nous sommes dans le Christ Jésus, une expression qui revient 159 fois sous la plume de saint Paul, mais nous sommes aussi en Marie, et plus nous sommes en Marie, plus nous pouvons vivre dans le Christ. Amen.

Cette nuit même, on va te redemander ta vie. Et ce que tu auras accumulé, qui l'aura ? Voilà ce qui arrive à celui qui amasse pour lui-même, au lieu d'être riche en vue de Dieu. Luc 12, 20-21.

nous allons voir aujourd'hui un autre aspect du mystère de notre enfantement par Marie. Nous avons rappelé la fois dernière que la théologie ne prétendait pas expliquer pleinement les mystères, encore moins les déduire les uns des autres, mais en les éclairant les uns par les autres, on peut en obtenir une certaine intelligentsia, disait le Concile Vatican I en parlant de la théologie. Eh bien, nous allons voir aujourd'hui que le grand mystère chrétien, rappelé par le prologue de l'Évangile selon saint Jean, c'est que le Fils de Dieu s'est fait homme pour que les hommes deviennent fils de Dieu. L'incarnation du Fils de Dieu sur terre était destinée à notre divinisation. Il s'est fait homme pour que en lui et par lui, nous devenions vraiment enfants de Dieu. Eh bien, quand on réfléchit sur le rôle de Marie dans l'incarnation, on est prêt à accepter le rôle de Marie dans notre divinisation. C'est par Marie que le Fils de Dieu s'est fait homme. Il est normal que ce soit également par Marie que les hommes deviennent fils de Dieu. Elle fait en quelque sorte l'ascenseur. Elle permet à Dieu de descendre sur terre et permet aux hommes de monter vers le ciel. Seulement pour accepter la deuxième partie de cette proposition, il faut beaucoup regarder la première, à savoir que Marie a joué un très grand rôle dans la venue du Fils de Dieu sur terre. D'abord, elle a formé son corps pendant 9 mois. Le corps de Jésus, le corps de Dieu, s'est longuement formé dans le ventre de Marie. Dieu a pris corps dans la Vierge Marie. Mais ce corps, cet enfant, une fois né, il ne savait rien faire. Il a fallu l'éduquer, il a fallu lui apprendre à vivre une vie humaine. Et c'est le rôle des parents, et spécialement de la maman. Il a fallu apprendre à cet enfant à marcher. Un enfant a beau avoir tout ce qu'il faut pour marcher, il faut qu'on le lui apprenne, sinon il marcherait toujours à 4 pattes. Eh bien, celui qui fera plus tard marcher les paralysés, il a dû apprendre à marcher à Nazareth avec Marie et Joseph. Il a dû apprendre à parler. Lui qui était le Verbe, la parole même de Dieu, il est devenu infans. Infans est un mot latin qui veut dire mot à mot incapable de parler, du verbe fari qui veut dire parler. Et le préfixe in, incapable de parler. Et les pères de l'Église se sont souvent émerveillés de ce mystère du Verbe qui devient muet en quelque sorte. C'est Marie et Joseph qui ont appris à Jésus à balbutier une parole, des paroles, à parler. C'est aussi Marie qui a appris à Jésus à prendre conscience de lui-même, une conscience de s'éveil qu'au contact d'une autre conscience. C'est à force de dire « Areux, areux, areux » devant l'enfant Jésus que Jésus s'est éveillé et que son cœur humain s'est éveillé à l'amour. Je trouve cela extraordinaire. L'amour humain de Jésus, l'amour du cœur de Jésus, s'est développé au contact du cœur de Marie. C'est en répondant à des sourires d'amour de son papa et de sa maman que le cœur de Jésus s'est éveillé à l'amour. Autrement dit, la Sainte Vierge a réussi un CAP qu'aucun d'entre nous ne réussira. Le CAP d'éducatrice spécialisée du Fils de Dieu fait homme. Elle n'est pas allée dans une université pour le passer, mais Dieu lui a donné tout ce qu'il fallait pour apprendre à Dieu à devenir un homme à part entière. Quel rôle! Quel rôle, quelle vocation, quelle mission extraordinaire! Alors, quand on a bien compris l'importance de Marie dans cette incarnation du Verbe, on comprend que Dieu n'a pas voulu la mettre au chômage. Une fois terminé son travail avec Jésus, elle devait continuer son travail avec tous les membres du corps de Jésus. Et c'est ce qu'elle fait maintenant. En collaboration avec le Saint-Esprit, dont elle est l'associée, l'épouse, elle fait grandir, elle contribue à faire grandir Jésus en nous. Vous savez que c'est comme cela qu'on devient un saint
en laissant de plus en plus Jésus régner dans notre cœur. Il faut que Jésus devienne tellement habitant de notre cœur qu'on puisse dire avec saint Paul, ce n'est plus moi qui vis, c'est Jésus qui vit en moi. Eh bien, cette installation, cette incarnation, cette quasi-incarnation de Jésus dans notre cœur se fait par la médiation de Marie. C'est par Marie que le Fils de Dieu s'est fait homme, c'est également par Marie que les hommes deviennent fils de Dieu. En collaboration avec le Saint-Esprit que nous aurons l'occasion de voir dans une autre chronique, car le Saint-Esprit a décidé de ne rien faire sans Marie. C'est par l'intercession de Marie que le premier miracle de Jésus s'est opéré aux noces de Cana. C'est aussi en présence de Marie que le Saint-Esprit est descendu en trombe sur les apôtres. Eh bien, Marie, elle est l'associée privilégiée du Saint-Esprit. Le Saint-Esprit a décidé en quelque sorte de ne rien faire, de ne pas se répandre dans le cœur des hommes sans que Marie soit sans cesse en train de prier le Père. Père, envoie l'Esprit Saint dans le cœur de Pierre, d'Étienne, de Marie-Madeleine. Marie est une puissance d'intercession merveilleuse que le Saint-Esprit réclame. Le Saint-Esprit pourrait se passer en quelque sorte de Marie, mais il ne s'est pas passé de Marie pour la venue de Jésus sur la terre, pour la venue du Fils de Dieu sur la terre. Il ne va pas se passer de Marie pour que le Fils de Dieu s'installe chez les hommes, dans le cœur des hommes. Voilà, c'est en méditant ce rôle de Marie dans l'incarnation qu'on est prêt à accepter ce rôle privilégié de Marie dans la divinisation de tous les membres du corps du Christ. Amen.

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Alors, il y a un thème un petit peu particulier pour parler de la Vierge Marie ce matin, qui, je crois, est rattaché au thème de toute cette session. C'est Marie, une femme libre en Dieu. Nous allons donc essayer de contempler ce mystère de Marie pour qu'il puisse alimenter notre vie quotidienne. Au fond, nous risquerions de voir en Marie simplement une espèce de dévotion qui pourrait même, si elle était exagérée, devenir superstitieuse. Et nous aurions comme une sorte de malaise intérieur, dire est-ce que j'ai le droit d'être tellement accroché aux franges de sa robe. Ou alors, en réfléchissant, nous dirions, mais non, on exagère, donc je me tourne vers Jésus et je laisse Marie de côté. Je voudrais montrer qu'en fait, bien sûr, l'un n'exclut pas l'autre, et que si nous voulons être devant le Seigneur, une humanité disponible, prête, comme il l'attend, c'est-à-dire non pas comme des petits esclaves, mais comme des personnes libres, eh bien nous devons regarder cette petite créature, et non seulement la regarder, mais nous laisser enfanter par elle. D'où la nécessité, je crois que ce n'est pas facultatif, de la prière mariale. Ce n'est pas simplement pour ceux qui auraient un chromosome particulier, qui aimeraient mettre un peu plus de crème chantilly sur le gâteau, mais on pourrait se passer de crème chantilly. Et même si on en met trop, ça fait du mal. Non, la prière mariale n'est pas de l'ordre du facultatif, mais vraiment du nécessaire. C'est le chemin par lequel Jésus, le Fils de Dieu, est venu jusqu'à nous. C'est par ce chemin que nous irons jusqu'à lui. C'est là que Dieu et l'homme se rencontrent pour ne faire plus qu'un. C'est ce lieu, le cœur de Marie, le sein de Marie, les entrailles de Marie, où nous nous retrouvons pour être vraiment enfants de Dieu. Sinon, pouvons bien sûr. En tout cas, elle est toujours là, même pour ceux qui ne pensent pas à elle, comme une maman est toujours là. Mais nous risquons de nous fatiguer beaucoup, de faire beaucoup de détours, alors que là, nous trouvons Dieu et nous nous trouvons nous-mêmes dans notre liberté. Une femme libre en Dieu. Nous avons les deux termes associés, la liberté en Dieu, en passant par la femme. Je serai aussi

Si peut-être de dire en quoi c'est essentiel et que ce soit justement en tant que petite femme qu'elle soit là pour nous, comme femme et comme maman. Il ne faudrait pas penser à elle simplement comme un idéal. Sainte Thérèse de l'Enfant Jésus disait « Je ne supporte plus ces prédications sur la Vierge Marie » d'où l'on sort en disant « Oh, ah !» Mais finalement, ça n'a plus rien à voir avec notre condition commune. Au contraire, nous devrions trouver en elle l'image, la réalité de notre condition commune et le lieu où nous pouvons de plus en plus être enfantés à ce que nous sommes, à notre liberté. Libre en Dieu. Libre, ça veut dire être soi-même, ne pas être esclave d'un autre. L'esclave, c'est celui qui n'a pas d'identité propre. C'est celui qui dépend pour son être même d'un autre. Il n'existe pas. Il est un autre, a sur lui droit de vie et de mort. Il peut disparaître. Hélas, nous savons très bien que dans notre humanité aujourd'hui, se reconstituent des types de relations, d'esclaves à maître. Non, ce n'est pas cela que Dieu veut. Il veut des hommes et des femmes libres, mais réciproquement, nous ne serons véritablement libres que si nous le sommes en Dieu. Il est peut-être bon, en guise de petite introduction, rappeler quand même ce qu'est la vraie liberté. Je pense que depuis 2 jours, vous devez avoir des idées un petit peu plus claires, mais tout de même en 2 mots. On dit d'ailleurs souvent au propos de la Vierge Marie, mais est-ce qu'elle était vraiment libre, puisqu'elle était toute pleine de Dieu, toute en Dieu depuis toujours? Est-ce qu'elle n'avait même plus la possibilité de refuser? Mais qu'est-ce que la liberté? Nous pensons qu'être libre, c'est de faire ce que je veux, quand je veux, comme je veux. Mais ça, c'est une liberté qui est une liberté adolescente. C'est la liberté de la feuille qui est décrochée de l'arbre, qui s'en va à droite, à gauche, en haut, en bas, au gré des vents. Mais précisément, c'est une feuille morte. Ça, le fait de pouvoir dire oui ou non, ce n'est pas la vraie liberté. C'est la condition de la liberté. Il est évident que si je ne peux pas dire non, mon oui ne vaut pas. Mais ça, ce n'est qu'une condition préalable. Je ne suis vraiment libre que quand je peux devenir moi-même, quand le chemin est ouvert pour que je grandisse en fonction de ce pourquoi je suis fait, de ce à quoi je suis appelé. Or, si je veux être réaliste, ce n'est pas moi qui me suis fabriqué. Ce n'est pas moi qui peux me dire pourquoi je suis fait. Ça, c'était le rêve d'une certaine partie du siècle dernier. On pensait que l'homme libre, c'était celui qui pouvait dire ou faire n'importe quoi, et le plus possible sans cause, puisque s'il y avait une cause, s'il y avait une raison, je n'étais plus libre. Pensez à l'acte libre proposé par André Gide, qui met en scène un homme qui, dans un train, pousse par la porte, à l'époque où c'était pas automatique, on pouvait l'ouvrir, et un brave homme tout âgé, parce que justement, il ne le connaissait pas, il n'avait aucune raison de le faire, mais pour bien montrer qu'il était libre, il le poussait. Voilà un acte libre. Ça s'appelle un acte idiot et dangereux, bien sûr. Il n'a rien à voir avec la vraie liberté. Mais on en était venu là. À force de vouloir dire « c'est moi et pas l'autre, je ne veux rien devoir à un autre, du coup, je n'existe plus ». Je deviens un pantin. Donc, ne pas confondre le fait de pouvoir faire n'importe quoi avec le fait d'être libre. Être libre, c'est ouvrir les yeux, ouvrir le cœur, pour reconnaître d'où je viens et où, petit à petit, je suis appelé. En regardant les cailloux blancs qui sont placés le long de mon chemin, et dire, ben oui, petit à petit, un chemin est en train de se tracer. Je peux m'arrêter, je peux partir ailleurs, c'est évident. Ça, c'est la condition de ma liberté. Ce chemin ne sera le mien que si, effectivement, je pourrais partir dans le précipice. Mais si je pars dans le précipice, est-ce que je mets vraiment en œuvre ma liberté? Ben non. La liberté du gland, c'est de devenir chêne. Alors, évidemment, le gland n'a pas le choix. Il n'est pas véritablement libre. La liberté de l'homme, c'est de devenir enfant de Dieu. La liberté n'existe qu'en Dieu. La liberté n'existe que si elle me construit à partir de mes racines en me faisant marcher vers l'horizon qui m'attend. C'est pour ça que l'Église, le Saint-Père, insiste tellement pour que l'Europe reconnaisse les racines chrétiennes. Pas du tout pour dire « c'est nous les meilleurs, c'est nous les plus forts, c'est nous qui faisons l'Europe ». Mais non,
C'est pour l'Europe, c'est pas pour l'Église. Si on ne sait pas d'où on vient, on ne sait pas où on va. Mais non, il n'y a pas de chemin. Marie, une femme libre en Dieu, parce que elle va jusqu'au bout de la vérité de son être, de ce pourquoi elle est faite, précisément, on l'a rappelé tout à l'heure, quand elle dit « Voici la servante du Seigneur ». Parce qu'elle est livrée au Dieu d'infinie liberté, parce qu'elle est sa servante, elle peut être libre. Sinon, elle serait un pantin, une girouette livrée au gré des vents. Mais ce Dieu, comprenant notre objection, comprenant dire, mais enfin tout de même, d'accord, libre, mais en même temps servante, c'est, ça me fait quand même quelque chose. Je ne peux pas être tout à fait à l'aise avec cette idée. Eh bien, il a réussi à nous montrer qu'il ne fallait pas avoir peur de cette perspective apparemment paradoxale, parce que c'est ce qu'il vit lui-même. Lui, le Dieu infiniment libre, non, il n'est pas Dieu. S'il y a un Dieu, il est libre. Eh bien, il s'est fait le serviteur. Marie n'est servante qu'à l'image d'un Dieu serviteur, d'un Dieu qui montre qui il est en se mettant à genoux devant ses disciples pour leur laver les pieds. Alors il faut accepter, si nous voulons être chrétiens, de vivre en permanence dans ces paradoxes. Surtout la vérité catholique, qui est la vérité qui se veut intégrale, catholon, selon la totalité, on parle de mentalité holistique, un monde holistique global, globalisé, eh bien c'est ce même mot qui se trouve dans le mot catholique, qui signifie selon la globalité. L'hérésie choisit un côté ou l'autre, c'est pas faux, mais c'est faux dans la mesure où c'est isolé. Par exemple, la liberté de l'homme contre la liberté de Dieu, c'est faux, il faut tenir les deux, libre mais pas serviteur, c'est faux. Je vais être une girouette, je vais être fantaisiste, je ne serai pas libre. Serviteur est donc pas libre. Ben non, le service qui m'est demandé, ben c'est comme tout à l'heure. Veux-tu? C'est pas pendre, toi, allez, toi tu seras pendu. Ben non, ça c'est aucune concentration. Ici non, ça ne se passe pas comme ça. On se livre, et c'est ainsi qu'on est libre. Donc la vraie liberté, justement, elle est vraie, elle est liée à la vérité. Jésus nous dit dans l'Évangile, c'est la vérité qui vous rendra libre. Si je ne sais pas d'où je viens, si je ne sais pas où je vais, si je ne suis pas enraciné et si je n'ai pas d'horizon, je ne peux pas être libre. Je suis fantaisiste. Marie, femme libre en Dieu, elle sait d'où elle vient, elle sait où elle va. Pas intellectuellement, nous n'existons pas uniquement à partir de là. Elle le sait par tout son être. Alors, quelques étapes pour suivre celle que donc, l'Évangile nous présente comme la mère de Jésus. Si nous prenons l'Évangile de Jean, nous n'avons que ce mot pour la désigner, la mère de Jésus. Ce n'est pas tout à fait le féminisme. Le féminisme, c'est justement une liberté qui est exacerbée et qui s'isole. Marie, étant nommée mère de Jésus, n'a même pas donc de nom propre, apparemment, dans l'Évangile de Saint Jean. Et elle est toute relative à celui à qui elle donne la vie. Elle n'est que mère, par tout son être, pas simplement à partir du moment où un petit enfant sort de ses entrailles, mais de A jusqu'à Z, elle est la mère de Jésus. Sa liberté va se construire en fonction de cette vocation, en fonction de cet appel, en fonction de ce service qu'elle a à rendre, d'être la maman. Elle est la mère, un peu comme aimait s'exprimer le vieux cardinal Marty autrefois, quand il racontait l'histoire de sa vocation. Il disait que ça c'était né en famille. Alors le papa dit à la maman, elle n'était que cela, la maman, avec l'article défini. Il n'y en a pas d'autre, il n'y en a qu'une. Je crois que par excellence, Marie, c'est la maman. Elle n'a d'existence que pour donner la vie. Étant ainsi donatrice de vie, vient toute la vie possible s'écoule en elle, la vie même de Dieu. Elle est la mère de Jésus, le Fils de Dieu. Voilà où va s'écouler la vie de Marie, comment elle va réaliser sa liberté et comment elle nous montre que nous allons la réaliser aussi. En renonçant peu à peu à tout ce qui est limite trop individuelle, trop particularisée, pour n'être plus que réponse
à la vocation que Dieu nous adresse. Alors nous allons dire, oui, mais moi, c'est pas si limpide, c'est pas si transparent. Hein. Moi, il y a bien des chaos sur la route, des virages tout d'un coup en épingle à cheveux que je n'attendais pas, etc. Croyez-vous que pour Marie, ça a été aussi simple? Croyez-vous que pour Marie, tout s'est découlé comme ça, sans aucun problème? Elle ne s'attendait certainement pas au jour de l'Annonciation, le 25 mars, à ce qui allait se passer ensuite, et d'abord dans l'immédiat, à devoir accoucher de son enfant dans une grotte, à devoir partir ensuite en Égypte, à devoir attendre à Nazareth pendant des années que se réalisent les promesses, et à voir ces promesses se réaliser de manière tellement étonnante par rapport à ce qu'elle avait pu comprendre, et aboutir enfin au pied d'une croix. Est-ce que vous croyez que ce n'est pas une série de virages? Est-ce que vous croyez qu'elle pouvait voir à l'avance ce qui allait se passer? Non, non, non. Mais Marie est celle qui, à chaque instant, dit oui. Alors acceptons-nous aussi les méandres, les étonnements, d'autant plus que nous en rajoutons quelques-uns, hein, en plus de ceux que peut-être Dieu nous propose. Alors, trois caractéristiques qui peuvent nous permettre d'entrer ainsi dans la compréhension de ce chemin de Marie qui doit être le nôtre. Elle n'est pas un être d'exception, elle est au contraire la règle de l'existence selon Dieu. C'est nous qui sommes l'exception. C'est nous qui ne nous laissons pas faire et ne permettons pas au dessein de Dieu de passer à travers nous. Pour elle, elle est tout accueil. Donc, premier petit élément que je voudrais souligner, en Marie, ce que nous contemplons, c'est la liberté de Dieu. Pour être libres nous-mêmes, il faut que nous laissions Dieu être libre. Si nous commençons par dire « Ah ben oui, je veux venir à Paris le Monial, à condition qu'il fasse beau, à condition comme... Ben, » on ne peut pas vous le promettre de manière absolument certaine. Il y a beaucoup de chance. Mais il peut arriver qu'il tombe quelques gouttes d'eau. Il faut l'accepter. Et, bon, comprenons, à partir de ces petits exemples, que nous ne pouvons avancer dans la vie que si nous ne commençons pas à tenir Dieu en laisse. Si nous voulons faire de Dieu notre esclave, nous ne serons jamais libres. Premier élément, hein, accueillir la liberté de Dieu. Mais c'est très ennuyeux. Vous savez qu'on a beaucoup de mal. Maintenant, paraît-il, dans certaines maisons, on préfère avoir un petit chien qu'un petit enfant. C'est plus facile de dresser que d'éduquer. C'est plus facile, finalement, d'avoir affaire à des êtres qui n'aient pas la vraie liberté. Éduquer, c'est faire grandir une liberté. Alors, plus forte raison, si nous voulons être en relation avec Dieu, premier élément, c'est accueillir la liberté de Dieu, la liberté de la grâce. C'est ce que nous contemplons en Marie. Marie est celle qui se laisse choisir, qui se laisse visiter, qui se laisse surprendre. On pourrait dire que, mais pourquoi? Pourquoi Marie? Parce que Dieu l'a voulu, parce que Dieu l'a choisi. Il n'y a pas d'autre raison. Nous retombons toujours dans la logique du péché originel. Nous voulons bien écouter, nous voulons bien obéir à condition qu'on nous donne les raisons. Si Dieu avait donné toutes les raisons à Adam et Ève, peut-être auraient-ils accepté, mais ils auraient alors obéi aux raisons. Ils n'auraient pas obéi à Dieu. Dieu dit, écoute, fais-moi confiance, mais comment faites-vous avec vos enfants? Je suppose que faites pas un dessin à chaque fois, fais-moi confiance. Le premier mot de nos vies, c'est la confiance. Que voulez-vous, le petit bébé ne va pas envoyer le lait de sa maman analysé au laboratoire. Il faut qu'il tète en confiance. Ben nous, c'est le béaba de notre vie. Mais nous savons bien qu'au fur et à mesure que nous avançons, nous voulons vérifier. Et du coup, nous restreignons petit à petit et nous pratiquons l'ouverture en entonnoir. Se restreint de plus en plus. Donc, Marie est choisie parce que Dieu l'a voulu. Marie accueille le choix de Dieu. Je viens de Lourdes et illustrer bien sûr cette même réalité en regardant la petite Bernadette. Pourquoi Bernadette? Quand elle sera ensuite religieuse à Nevers, la maîtresse de novice dira, mais tout de même, il existait des jeunes filles bien mieux éduquées, bien
plus apte à la prière que Bernadette Soubirous. Pourquoi Bernadette? S'il y avait des raisons, ce ne serait plus le choix de Dieu. Ce ne serait plus le chemin de Dieu. Liberté de la grâce dans nos vies. Pourquoi? Une jeune dame, l'autre jour, elle me dit, mais écoutez, un mois après mon mariage, je me demandais pourquoi je m'étais marié. Vous, maintenant, ça fait partie de votre existence. Nous avançons avec ce choix. Il y a bien des choses que nous ne comprenons pas dans notre vie. Alors bon, c'est vite dit, hein, je ne rentre pas dans les détails. Mais je crois que nous avons quand même aujourd'hui, au régime des assurances, au régime des choses tout le temps vérifiables, tout le temps expérimentables, ben, nous finissons par nous coincer totalement. On ne peut plus rien faire, on ne peut plus faire confiance. Mais notre Dieu est un Dieu à qui il faut faire confiance. Ma vie est ce qu'elle est. J'aurais pu naître plus grand, j'aurais pu grandir, j'aurais pu rester petit, j'aurais pu ne pas vivre dans tel type de famille, à tel endroit, j'aurais pu avoir un autre accent, j'aurais pu... allez-vous. C'est comme ça. J'accueille. J'accueille dans ma vie la grâce de Dieu. Je me laisse choisir, comme Marie s'est laissée choisir, comme Bernadette s'est laissée choisir. J'accueille à travers tous les événements, les circonstances, cette parole qu'elle a entendue le 25 mars, « Le Seigneur est avec toi ». Oh ben tout de même, oui, ça pourrait se vérifier un peu plus. Si le Seigneur était avec moi, ça ne se passerait pas de cette manière. J'aurais un meilleur travail, je ne serais pas au chômage, je n'aurais pas ces problèmes avec mon mari, avec mes enfants, etc. « Le Seigneur est avec toi ». Ce qui ne veut pas dire que tout va se dérouler facilement. Je me souviens d'un des premiers rassemblements charismatiques à Lourdes, il y a bien longtemps, où on avait donné des tas de témoignages pour dire qu'avec le Seigneur, il y avait eu des succès au bac, des guérisons, etc. Et puis, je me vois un bon vieux chapelain qui montait avec moi vers notre maison au-dessus de la grotte. Alors, il me dit, tu sais, moi, depuis que j'ai rencontré Jésus, tout s'est foutu en bombe. C'est vrai, il y a des fois on se dit, mais tout de même Seigneur, hein, Sainte Thérèse d'Avila le disait, étonnez-vous d'avoir si peu d'amis si vous les traitez comme ça. Hein? J'accueille. Non pas j'approuve, non pas je ne dis rien, je ne respecte pas, mais au fond du fond, Seigneur, même en respectant, même, voilà, c'est un peu comme le deuxième fils dans la parabole des ouvriers à la vigne, hein, celui qui dit non mais qui finalement y va. C'est ça qu'il attend. Il n'attend pas, oui, bravo, vive Jésus. Et puis après, je fais, bon. Non. Hein? Cueillir le don de Dieu, c'est concrètement, jour après jour, dans ma vie, tout simplement. Hein? Dire oui, mais avec ce, dire oui de manière libre et non pas de manière esclave. Hein? Nous allons voir dans une deuxième étape que la liberté de la grâce appelle la liberté de la foi. Hein? Mais s'il n'y a pas Dieu en premier, je retombe dans mes calculs ou dans mes fantaisies. Et très souvent, c'est ça qui guide ma vie et qui fait qu'en fait, je n'ai pas de chemin. Parce que mes pauvres calculs, ils sont à courte vue. Et mes fantaisies, elles me transforment en girouette. Pour dire que ce n'est pas réservé à des êtres d'exception, mais nous tournons les pages de l'Évangile et j'aime bien raconter, sans doute certains d'entre vous ont attendu déjà un peu ce type de prédication, mais ça illustre, je crois, très bien que cette grâce qui est faite à Marie, elle est faite pour tous. Si nous tournons l'Évangile de Saint-Luc, où Marie entend au chapitre 1er « Le Seigneur est avec toi », nous arrivons peu à peu au chapitre 19e, qui met en scène un petit bonhomme qui s'appelle Zachée, que connaissent tous les enfants du catéchisme, qui a sa vie bien organisée, percepteur d'impôts, il réussit à gagner son existence en gardant un petit peu plus que ce qu'il donne au trésor de l'empereur romain, et qui donc n'est pas spécialement bien vu par ses voisins. Zachée, donc un peu isolé, il a quand même une petite porte par laquelle le Seigneur va pouvoir rentrer, c'est qu'il manque de distraction. Et un jour, il entend parler d'un prédicateur ambulant qui passe par les rues de sa ville de Jéricho. Il dit, il faut que j'y aille. Bon, si il se met au premier rang, comme il est petit, pour pouvoir voir et entendre, il risque de prendre un caillou perdu. Les Juifs étaient assez habiles pour
expédier des cailloux pour se débarrasser des gens qui ne leur plaisaient pas. Si je me mets derrière, je ne vais rien voir, rien entendre. Alors, ils trouvent la position idéale de nos paroissiens, voire sans être vus. Et ils grimpent sur un arbre, sur un sycomore. Ce qu'ils n'attendaient pas, Zachée, c'est que lui, ce petit bonhomme, pour qui Dieu était sans doute très loin, très haut, au-delà des nuages, quand il y en avait au-dessus de Jéricho, loin en tout cas au-dessus de ses feuilles d'impôt, ça n'avait pas grand-chose à voir avec sa vie quotidienne. Il gérait sa vie sans Dieu et il était libre sans Dieu. Et donc le pauvre, nous le sentons bien, il était esclave. Ce qu'il n'attendait pas, c'est que lui, ce petit bonhomme, allait devoir se pencher sur Dieu, qui se ferait encore plus bas que Zachée, plus petit que Zachée. Parce qu'en effet, le prédicateur en question va s'arrêter au pied de son arbre. Et alors toujours ce même chapelain là, qui monte un jour à l'ambon de la basilique du Rosaire à Lourdes, tandis qu'on venait de lire, de proclamer l'évangile de Zachée, un peu lourdement, puis il grimpe, et puis il prend la mesure de son auditoire. Zachée, ah Zachée, si au pied de ton arbre tu avais eu non pas Jésus mais Jean-Baptiste, qu'est-ce que tu aurais entendu Zachée? Zachée, descends vite! Car si tu ne descends pas, l'arbre va être coupé au feu, coupé, jeté au feu, et toi avec. Mais au pied de l'arbre, il n'y a pas le prophète Jean-Baptiste, il y a Jésus, le Fils de Dieu. Et qu'est-ce qu'il lui dit, le Fils de Dieu? La même chose que ce qui a été dit de la part de Dieu à Marie la toute pure. Le Seigneur est avec toi. Aujourd'hui, le Seigneur vient chez toi. La même chose. Vous voyez, il n'y a pas de condition préalable. Liberté de la grâce. Ce n'est pas parce que Marie est parfaite que Jésus vient la voir. C'est parce qu'il est depuis toujours venu la voir qu'elle est parfaite. C'est l'inverse. Nous faisons à partir de nous, nous faisons du christianisme une espèce de morale pour nous, pour que je sois meilleur. Mais ça suffit. S'il y a une chose que Marie ne savait pas faire, c'est se regarder à la glace. Bernanos a une page merveilleuse dans le journal du curé de campagne. Une source pure, si limpide et si pure, qu'elle ne pouvait même pas y voir refléter sa propre image, faite pour la seule joie du Père. Il n'y avait pas de glace à Nazareth. Donc, nous n'avons pas à nous chercher nous-mêmes. Laisser libre Dieu, ça veut dire cesser de se chercher soi-même, cesser de faire Dieu un instrument, même pour ma perfection morale à moi. Le but de Dieu, ce n'est pas de me rendre parfait. Le but du sacrement, de pénitence par exemple, ce n'est pas de me rendre propre. Alors vous allez me dire, mais enfin ça ne va pas, qu'est-ce qu'il y a? Non. Mais non, parce que ce n'est pas moi qui suis au centre et Dieu qui tourne autour pour que je sois meilleur. C'est lui qui est au centre et c'est lui qui va m'attirer. Donc si je ne le contemple pas, si je ne me cherche pas en lui, si je me cherche à la glace, je me manque, je ne sais pas où je vais, je ne suis pas libre. Je ne suis libre qu'en lui, qu'en accueillant son projet, sa grâce, son appel. Vous dites, le petit enfant, ben, sa glace, c'est les yeux de sa maman. Sainte Claire disait à Sainte Agnès de Prague, « Regarde-toi dans le miroir de ton âme, dans les yeux de Jésus crucifié. » C'est là que nous devons nous chercher. C'est là que Marie se cherche. C'est là qu'elle est libre. Dans la liberté de la grâce, dans la liberté de Dieu. C'est une révolution copernicienne qui nous est proposée. Mais sans cesse, nous le savons. Mais nous retombons toujours sur nous-mêmes. Je dis, quand je prends des exemples de montagnes Pyrénées, c'est comme si vous disiez que la cascade de Gavarni n'existe que pour faire votre lessive. Ben non. Bien sûr que si vous plongez dans la cascade de Gavarni, normalement vous en sortirez plus propre. Mais c'est quand même pas pour ça qu'elle existe. Quand même, c'est un peu rapetisser le don de Dieu. Elle coule, même si vous n'y allez pas. Elle se donne. Dieu est don et pardon éternellement. Donc, si vous allez vous confesser, vous commencez par dire, « Mon Père, voilà ce que Dieu a fait pour moi dans sa miséricorde. » Vous confessez la miséricorde de Dieu. Vous confessez la grâce. Vous confessez le don de Dieu. Je crois que ça nous fait respirer quand même. Ah bon, ça y est, je n'ai pas besoin de compter où j'en suis, quel progrès j'ai fait depuis la première session de Paris, alors que j'en suis à la 30e et que ça n'a pas l'air d'avoir beaucoup avancé. Et non, j'ai peut-être même reculé. L'essentiel, c'est que je recule en lui. Il est derrière autant que devant.
C'est tout. Merci. Donc, Marie, cette petite femme qui laisse Dieu faire. C'est pour ça que l'Immaculée Conception est tellement importante. Ça veut dire, c'est vrai, Dieu est autant derrière que devant. Dieu est autant avant qu'après. Peu importe. On va dire, ben, elle a de la chance, elle est immaculée. Mais moi aussi. Moi aussi. Éphésiens 1, 6. Béni soit Dieu, le Père de notre Seigneur Jésus-Christ, qui nous a choisis depuis avant la fondation du monde pour que nous soyons saints et immaculés en sa présence dans l'amour. Je suis immaculé dans la pensée de Dieu. J'existe là. Pour le moment, je suis dans la gadoue en train de faire quelques galops d'entraînement. Mais je suis immaculé. Quand je me regarde en Dieu, je suis immaculé. Si je me regarde à la glace, ben non. Mais je me regarde dans les yeux de Dieu. Et je me vois dans le ciel. Ah, attention, on n'allait pas dire, ah bon, alors du coup, je vais faire ma sieste, j'ai plus besoin de faire des efforts. Mais je vous dis, on a des efforts en permanence à faire parce que c'est une révolution copernicienne permanente qui m'est demandée. Voilà la conversion chrétienne. C'est pas de mesurer un petit pouce de plus dans mon altitude spirituelle, mais c'est de me retourner en lui. C'est pour ça que l'Immaculée Conception qui nous dit que au cœur de notre humanité, et donc au cœur de ma propre vie, il y a une petite part mariale qui fait que je suis entièrement livré à Dieu, pur, de A jusqu'à Z. C'est sans doute la révélation la plus bouleversante et la plus importante qui soit faite à notre humanité qui s'interroge sur elle-même. C'est une phrase du professeur Lejeune, vous connaissez le professeur Jérôme Lejeune, qui a découvert le chromosome 21, et donc qui a beaucoup recherché ces questions génétiques, il s'est battu pour la défense de la vie. Quand les théologiens découvrirent que cette incarnation du Verbe, que le fait que Dieu se fasse homme, requérait l'étape d'un réceptacle accompli, d'où l'Immaculée Conception de Marie, parce qu'il ne pouvait venir que si quelqu'un l'acceptait. S'il y avait eu, en cette petite femme, la moindre hésitation, le moindre doute, le moindre refus, le Dieu tout-puissant qui peut tout faire sauf contraindre une liberté n'aurait pas pu rentrer. Il fallait qu'elle soit immaculée. Donc, que cette incarnation du Verbe requérait l'étape d'un réceptacle accompli, d'où l'Immaculée Conception de Marie, ces théologiens firent peut-être la plus importante découverte de l'histoire de la connaissance, bien que nous ne la comprenions pas encore. Je le crois. Je le crois. Que nous ne sommes pas allés jusqu'au bout. Nous nous retombons toujours dans une conception païenne de la religion. Une conception centrée sur nous, sur notre progrès moral ou spirituel. L'Immaculée Conception, c'est vraiment le don de Dieu. Avant d'être conçu, elle n'avait pas pu faire beaucoup d'efforts. Eh bien, mais c'est ça. Accepter que Dieu fasse. Accepter que Dieu agisse. Mais à condition, bien sûr, de dire, bon, mais alors et nous ? Ah, nous y venons. Liberté de la grâce, je vous l'ai dit, forcément, en face, liberté de la foi. Ce qui est demandé à l'homme, et c'est par la femme qu'il l'apprendra, c'est la foi. C'est ça que Marie est non seulement importante, mais capitale, nécessaire. Si vous supprimez Marie de la foi chrétienne, vous, au maximum, ce que vous obtenez, c'est Dieu et l'homme comme l'huile et l'eau dans un même vase, en couches superposées mais qui ne se compénètrent pas. Tandis qu'en Marie, grâce au oui de Marie, grâce à la foi de Marie, le don de Dieu et la réponse de l'homme ne font plus qu'un. Ils font Jésus. En Jésus, vous ne pouvez pas dire « ceci c'est de Dieu, ceci c'est de l'homme ». Les pères de l'Église ont sans cesse répété. Vous ne pouvez pas dire, ah, quand il chasse les démons, quand il marche sur les eaux, quand il multiplie les pains, là c'est Dieu. Mais quand il pleure devant la tombe de Lazare, quand il crie au jardin des Oliviers, quand il... là c'est l'homme. Et non, les premiers conciles se sont beaucoup interrogés, on dit, mais enfin voyons, alors, parce que certains évidemment avaient trouvé la solution, je vous dis. Il est... D'accord, il vient de Dieu, mais enfin tout de même, c'est un homme aussi, regardez-le, il pleure, il dit « mon père est plus grand que moi », etc. Non. Désormais,
depuis que Jésus est venu, nous pouvons dire que Dieu est né, que Dieu a souffert, que Dieu est mort en Jésus-Christ. Pas dans sa divinité, bien sûr, la divinité est éternelle, mais en Jésus. Et inversement, nous pouvons dire, l'homme est éternel en Dieu. Quand nous arriverons au ciel, nous nous contemplerons dans l'éternité de Dieu. Nous serons contemporains de la création du monde, tout autant que du jour d'aujourd'hui. Pour le moment, encore une fois, nous n'existons pas encore vraiment. Nous sommes, je veux dire, les essais du prototype, l'Airbus sur le terrain de notre paroisse, là, au sein. Mais ce n'est pas encore le vrai, pas encore celui dans lequel on va monter. Donc, nous sommes en... Alors, nous contemplons en Marie, justement, l'humanité réussie. L'humanité féminine, en ce sens qu'elle se laisse exister en creux. Marie aime les grottes de Nazareth, de Bethléem, de Lourdes. Pourquoi ? Parce qu'une grotte, c'est creux, et qu'un creux, c'est fait pour être rempli. Et comme notre Dieu est plénitude et déversement permanent de plénitude, il aime les creux, il aime les grottes. La foi, c'est accepter d'exister en creux. C'est accepter que ce soit Dieu qui se donne et que moi je sois celui qui reçoit. Et vous comprenez bien que biologiquement, c'est la femme qui nous le montre. L'homme, ah, il donne sa semence, il donne sa force, il donne sa parole, il parle au micro, etc. Des femmes qui parlent mieux. Parce qu'il ne faut pas, nous sommes hommes ou femmes chacun à 51%, disent les psychologues. Donc, mais regardons simplement la constitution biologique. Symboliquement, c'est dans cette constitution en creux que nous avons à découvrir qui nous sommes, y compris l'humanité de sexe masculin dont je fais partie. Je dois regarder la femme dans son écoute, dans sa réceptivité, dans sa disponibilité. Je dois regarder Marie pour savoir ce qu'est une humanité selon Dieu. Il fallait cette complémentarité entre Jésus et Marie pour que, le pape Jean-Paul II l'a bien dit dans sa belle lettre sur la dignité de la femme du 15 août 88, il met en parallèle Adam et Ève, Jésus et Marie. C'est curieux parce que Jésus et Marie ne sont pas époux-épouses, humainement, spirituellement, oui, d'une certaine manière. Il met au début de la Nouvelle Alliance un parallèle avec ce qui a eu lieu au début de la Genèse, au début de la création. Humanité féminine, humanité partenaire d'une alliance. Si Marie est libre en Dieu, c'est qu'elle accepte de n'être que la définition qu'on donne d'elle-même dans la première béatitude de l'Évangile, quand elle vient visiter sa vieille cousine Élisabeth, Luc 1, 45, bienheureuse, mot à mot, bienheureuse la croyante. Bienheureuse celle qui a cru. Voilà la définition de Marie. Et cette béatitude sera reprise à la fin de l'évangile de Saint Jean. Heureux les croyants, bien que non voyants. Heureux ceux qui ont cru, mais qui n'ont pas vu. C'est Marie la première. Thomas doit regarder Marie. Thomas, le disciple qui hésite, qui doute, doit s'inscrire dans la foi de Marie. L'Église tout entière doit s'inscrire dans la foi de Marie. Un grand théologien suisse-allemand, le père Hans-Urs von Balthasar, qui dit, quand nous disons avant la communion, « Seigneur Jésus, ne regarde pas nos péchés, mais la foi de ton Église. » On dit ça rapidement, mais si on faisait un peu attention, il dit, vous savez, il vaudrait mieux quand même ne pas trop attirer l'attention du Seigneur sur la foi de son Église, si l'Église, c'est nous. D'ailleurs, je suppose que vous n'avez jusqu'à présent pas trop fait attention à ce moment où le prêtre dit cela. On vient de préparer à donner le geste de paix, etc. Est-ce que je vais y aller, est-ce que je ne vais pas y aller? Bon. Il dit, mais au cœur de l'Église, il y a cet acte de foi individu qui est celui de Marie. Derrière les sacrements que donne un pauvre prêtre imparfait, je te pardonne, je te baptise, il y a la disponibilité parfaite et totale de Marie. Alors l'Église peut y aller. Alors au cœur de l'Église, il y a l'Immaculée Conception de Marie, et ça y est, elle porte Dieu. Sinon, s'il n'y a que les prêtres et vous, j'ose dire à vous aussi, non, pas possible. Marie est entièrement appartenante à Dieu. Acte de foi, la croyante, bienheureuse la croyante. Elle le dit elle-même,
dans cette interprétation que je crois on peut donner de sa réponse à l'ange au jour de l'Annonciation. On vient de préciser qu'elle est fiancée à un homme de la descendance de David, et l'ange vient lui dire « Tu vas être la mère du fils de David ». Que pouvait comprendre cette petite jeune fille quand on vient lui dire qu'elle va être la mère du fils de David? Mais c'est qu'elle devait aller vite, vite, vite, enfin trouver son beau fiancé, son beau Joseph, et lui dire « Joseph, Joseph, notre enfant, c'est le Messie ». Et donc, évidemment, selon toute vraisemblance, elle pouvait comprendre que l'ange l'envoyait consommer son mariage avec Joseph pour qu'elle porte le descendant de David, grâce à Joseph, fils de David. Que trouve-t-elle à répondre, cette petite femme? Au lieu de bondir d'allégresse en voyant le Seigneur venir confirmer ses fiançailles, elle dit « Mais tu sais, c'est pas ça que je cherche. Je suis fiancée à Joseph, fils de David, mais en fait, je ne connais pas d'homme. » C'est une façon négative de dire, si on veut le traduire en positif, « En fait, je ne connais que Dieu. Je suis tout à Dieu. » Non pas « j'ai fait vœu de virginité selon les règles de je ne sais quel ordre religieux, bien sûr ça ce serait anachronique, ça n'existait pas ». Il y avait dans le judaïsme des consécrations virginales, mais bon, ce n'était pas institué comme un ordre. La virginité et le célibat consacré ne se comprennent qu'à partir de Jésus. Mais parce qu'à partir de Jésus, nous voyons que la fécondité de l'humanité est une fécondité divine, n'est plus une fécondité humaine. Tant qu'il n'y a pas Jésus, il faut chercher à prolonger les générations. À partir de Jésus, on enfante Dieu. Et donc, elle dit ça. Ce qui veut dire que peut-être, elle monte à sa conscience ce qui l'habite depuis toujours. Je n'appartiens qu'à Dieu. Et alors l'ange est transporté de l'Ancien au Nouveau Testament. Jusqu'à présent, il a fait une annonce comme il en avait déjà fait d'autres. Pour les naissances merveilleuses de prophètes, des naissances de femmes stériles, il venait la page d'avant d'annoncer un enfant à Zacharie. Ça, pas de problème, ça c'était dans la continuité de l'Ancien Testament. Mais ça, qu'une petite femme, en âge nubile, en âge d'enfanté, tout juste fiancée, et qui dit « Ben, je ne connais pas d'homme ». Puisque tu dis cela, Marie, puisque tu ne revendiques pas comme une proie à saisir d'être, de posséder le Fils de Dieu comme l'enfant de ta chair, alors c'est l'Esprit lui-même qui viendra sur toi et qui va te couvrir de son ombre. Et alors là, il en bredouille quand on a la phrase, on ne sait pas quand elle est traduite de manière diverse dans nos Bibles. Hein. L'être saint qui va naître de toi sera appelé Fils de Dieu. Ou alors on dit aussi, celui qui va naître de toi sera appelé saint Fils de Dieu. Il y a ce mot saint qu'on ne sait pas trop où placer dans la phrase en fait. Je crois que l'ange Gabriel, qui est un des sept qui tourne autour de la face de Dieu éternellement, en chantant éternellement « Saint, Saint, Saint, le Seigneur Dieu de l'univers », ben il se trouve là, il ne sait plus où il est, il ne sait plus s'il est au septième ciel d'où il descend, ou au fond de la terre, dans ce trou de Nazareth où on l'a envoyé sans qu'il sache vraiment trop où il allait. Il est celui qui est en train de naître de toi, Saint est son nom, et il fait la prosternation comme dans le ciel, sera appelé Fils de Dieu. Hein? Il reconnaît le Saint de Dieu dans le cœur, dans les entrailles de cette petite femme d'Israël, parce qu'elle est uniquement celle qui appartient à Dieu, celle qui croit en Dieu. Voyez, la foi, ce n'est pas simplement un acte intellectuel d'adhésion, c'est un acte de don de soi. Je crois, c'est je m'engage. Quand on demande pour les parents qui préparent un enfant, qui présentent un enfant au baptême, croyez-vous en Dieu? C'est pas « Oh, ben oui, si, oui, pourquoi pas, comme je crois qu'il va faire beau demain, parce que, mais en y mettant tout mon cœur, parce que demain, vraiment, on en a besoin pour cette journée de miséricorde, et donc je crois. Hein. » Mais souvent, c'est une opinion. Non, c'est pas une opinion, je crois que Dieu existe comme une opinion. C'est un engagement de moi-même. Donc voilà le deuxième aspect de la liberté de Marie. Elle accueille la liberté de la grâce dans la liberté de sa foi. Et elle entraîne Joseph, bien sûr, dans cet élan. Et ainsi, et c'est le troisième petit point par lequel je voudrais terminer, cette double liberté de la grâce et de la foi obtiennent en Marie la fécondité de l'amour. La liberté est féconde, la vraie liberté. Sinon, ce que nous appelons trop souvent la liberté
Ça tourne sur nous-mêmes et c'est stérile. Nous n'avançons pas. Nous ne produisons rien. Nous nous cherchons nous-mêmes et nous nous recourbons sur nous-mêmes. Mais la liberté de la grâce offerte à la liberté de la foi, la liberté de la foi qui accueille la liberté de la grâce, alors c'est la fécondité de l'amour. Et elle se réalise précisément au moment où Marie, humainement, peut ne plus rien y comprendre, au pied de la croix. Marie, dans l'évangile de Jean, dont je vous disais, elle n'est pas appelée par son nom d'état civil, Marie, Myriam, elle est simplement indiquée comme étant la mère de Jésus, toute appartenante à Jésus, toute relative à Jésus. Je ne connais pas d'homme, je ne connais que Dieu, je n'appartiens qu'à lui. La mère de Jésus, et qu'est-ce qui est dit d'elle? La mère de Jésus était là. Voilà l'exercice de la liberté de Marie. Elle y était. Est-ce que nous sommes là en ce moment? À moitié. Il y en a qui doivent partir pour le service, il y en a qui doivent préparer la sacristie, il y en a qui doivent... On est toujours, et moi le premier, on est toujours un peu ailleurs, un peu plus loin, ou alors dans la nostalgie, mais bon. J'ai oublié de fermer le gaz, enfin, etc. Pas ici, mais quand je prêche, comme ça m'arrive, ça, on vient me le dire à la sortie. Vous savez à quoi j'ai pensé? Et oui, voilà, oui. Non. Il est dit de Marie, la mère de Jésus était là, à Cana, au commencement des signes de Jésus, et à la croix, quand Jésus peut dire « tout est accompli ». Elle est au commencement, elle est à l'accomplissement. Ce qui veut dire qu'elle est tout au long, alors que l'évangile de Jean n'en parlera plus. Mais ça suffit, ça suffit. Et au début, elle est à la fin, elle tient les deux, Immaculée Conception et Assomption, elle est Assomption. Elle est au début, elle est à nos racines, elle est au terme, elle est notre humanité accomplie. Et en même temps, nous voyons à quel prix, au prix d'une foi qui humainement déchire ses entrailles. Le pape Jean-Paul II, dans son encyclique sur la mère du Rédempteur, dit que, humainement parlant, la croix, c'était le démenti le plus absolu apporté aux promesses de l'ange au jour de l'Annonciation. Tu seras la mère du fils de David, il montera sur le trône de David son père, mais son trône c'est une croix. On lui a mis un manteau rouge royal, mais c'était pour se moquer de lui. On lui a mis un sceptre en main, mais c'était un roseau. Et une couronne, mais c'est une couronne d'épines. Elle n'avait même pas la ressource de dire à Dieu, tu m'as menti, puisqu'il pouvait lui dire, mais ça s'est réalisé à la lettre. Oh oui, mais comment? Quelle moquerie, quelle duperie. La mère de Jésus était là, disant comme au début, qu'il me soit fait selon ta parole, pouvant dire aux disciples, et c'est pour ça qu'il doit l'apprendre chez lui, ce qu'elle a dit aux serviteurs de Cana, faites tout ce qu'il vous dira, faites vous aussi selon sa parole, faites pas selon vos idées, là vous ne serez pas libre, faites selon sa parole, vous serez libre de la liberté de Jésus en croix, de la liberté de vous donner jusqu'au bout, de la liberté des noces définitives. Il est cloué à notre humanité et le sang de Dieu jaillit pour circuler désormais dans nos veines. Pourquoi? Grâce à quoi? Parce qu'il y a une petite femme qui dit oui. S'il n'y avait pas ce oui au pied de la croix, l'eau, le sang, l'esprit seraient donnés en vain. Personne ne serait là pour les accueillir. Le disciple même n'y croit pas. Ce n'est que la page suivante, quand au tombeau vide, il voit le linceul affaissé, il dit « ça, c'est pas possible ». Il vit et il crut. Jusque-là, il n'y croit pas. Il n'y en a qu'une dont on peut dire d'un bout à l'autre, bienheureuse la croyante. C'est elle. C'est elle qui enfante à ce moment-là l'amour de Dieu donné aux hommes. Il y a comme une explosion du cœur de Marie à ce moment-là. Le cœur de Jésus est transpercé. Le cœur de Marie l'est aussi. Elle est là, la nouvelle Ève. La nouvelle mère des vivants, de la nouvelle création qui nous enfante à l'amour. Il y a comme... On peut suivre toute cette fécondité de l'amour au long de l'Évangile. À Cana, c'est une théologienne protestante qui a pu dire cela. À Bethléem, Marie enfante Jésus à sa vie humaine, elle l'enfante à Cana, à sa mission divine. Et au calvaire, c'est nous qu'elle enfante. Nous savons que ça lui coûte bien des douleurs de l'enfantement, alors à ce moment-là. Elle est cette femme torturée,
que nous présente le chapitre 12 de l'Apocalypse dans les douleurs de l'enfantement. Et cependant, déjà couronnée de soleil, couronnée de la grâce, parce qu'elle accueille cette grâce dans la perfection de sa foi, vous voyez comme elle nous accompagne et comment nous ne pouvons pas nous passer d'elle. C'est pour ça qu'il est tout à fait légitime de tout lui confier, parce que c'est en lui confiant tout que notre prière sera purifiée, que notre prière sera collée au don de Dieu. Petite Thérèse de l'Enfant Jésus disait « Quand je prie tel ou tel saint, ça met quand même du temps pour me répondre. Quand je prie la Vierge Marie, c'est immédiat. » Parce qu'elle est transparente de Dieu. Elle ne fait qu'un avec lui, par sa foi. Non pas parce qu'elle serait l'auteur de la grâce, mais parce qu'elle reçoit parfaitement la grâce. Donc c'est en elle que nous la recevrons aussi. Donc nous nous tournons vers elle, nous nous blottissons en elle, comme un tout petit dans le cœur de sa maman, en sachant que là, nous sommes au lieu où Dieu se donne. Saint Louis-Marie Grignon de Montfort aimait dire cela. Laissez-vous couler dans le sein de la Vierge Marie, comme on se laisse couler dans un moule. C'est là que les saints sont moulés, pétris par l'Esprit, qui fera de nous des enfants de Dieu. Alors nous aussi, nous serons cette petite âme disponible et donc entièrement libérée de tous ces calculs, de toutes ces fantaisies, de toutes ces fausses envies pour accueillir le don de Dieu. Et nous ne serons pas déçus. Amen.

Bonjour. Vous le savez, bientôt, nous fêterons Notre-Dame de Lourdes, le 11 février, comme chaque année. Nous allons parcourir alors à notre tour une histoire sainte, une découverte localisée, datée, une aventure séculaire et charitable, et pour des centaines de millions de personnes, et pour cela, l'histoire d'un cœur, d'une rencontre.

si tumultueuse et violente. Et cependant, nous allons revenir à la source, celle de la grotte, celle de l'histoire de Lourdes, la source qui fut le regard de Bernadette, et d'abord la miséricorde du Seigneur et le sourire de Notre-Dame. Au commencement, pour nous, il y aura eu Marie-Bernarde, la fille aînée des Soubirous, celle que l'on aime nommer Bernadette, alors que l'Église l'a béatifiée puis canonisée. Celle qui, cependant, est restée dans son appellation « proche », avec un ton qui ferait presque supposer qu'elle est de notre famille. Sans aucun doute, c'est là le plus discret des miracles de Lourdes qui fit que celle vers qui la Dame, Notre-Dame, s'est tournée, nous tourne simplement vers Dieu, nous amène à faire confiance à l'Immaculée Conception, le nom par lequel elle s'est désignée. Bernadette, cette adolescente, remplie de bon sens et fragile de santé, qui fait elle aussi grandir en nos cœurs le désir d'être bon pour notre prochain, elle qui nous aide à aider les plus faibles. Bernadette, qui nous apprend à découvrir grâce à Dieu ce que chacun a à nous dire pour aller humblement vers le Seigneur. Elle nous apprend à être limpide comme une eau, transparent comme celle qui jaillit désormais de la source et qui lave chacun, riches et pauvres, malades et bien portants, handicapés de tous âges, tous pèlerins, dans les piscines qui longent le Gave, auprès de la grotte bénie de Dieu. Mais écoutons-la plutôt. Dans une lettre au père Gondran, le 28 mai 1861, elle relate ainsi tout ce qu'elle a vu. « J'allais au bord du Gave ramasser du bois avec deux autres petites. J'entendis une rumeur. Je me tournai du côté de la prairie et je vis que les arbres ne se remuaient pas du tout. Je levai la tête en regardant la grotte. Je vis une dame habillée de blanc. Elle avait une robe blanche et une ceinture bleue et une rose jaune sur chaque pied, couleur de la chaîne de son chapelet. Quand j'eus vu cela, je frottai mes yeux. Je croyais me tromper, je mis la main dans ma poche, j'y trouvai mon chapelet. Je voulais faire le signe de la croix, je ne pus pas porter la main au front, elle m'est tombée. La vision fit le signe de la croix alors, ma main tremblait, j'essayai de le faire, et je pus. J'ai passé mon chapelet. La vision faisait courir les grains du sien, mais elle ne remuait pas les lèvres. Quand j'eus fini mon chapelet, la vision disparut tout d'un coup. J'ai demandé aux autres deux petites si elles n'avaient rien vu. Elles me dirent que non. Elles me demandèrent ce que c'était que je devais leur dire. Alors je leur dis que j'avais vu une dame habillée de blanc, mais que je ne savais ce que c'était, mais qu'elles ne devaient pas le dire. Ensuite, elles me dirent que je ne devais plus y revenir. Je leur dis que non. J'y revins le dimanche pour la seconde fois parce que je me sentais pressé intérieurement. La dame ne me parla que la troisième fois. Elle me dit si je voulais y aller pendant 15 jours. Je répondis que oui. Elle me dit que je devais dire au prêtre d'y faire construire une chapelle. Ensuite, elle me dit que je devais aller boire à la fontaine. N'en voyant pas, j'allais boire au Gave. Elle me dit que ce n'était pas là. Elle me fit signe avec le doigt, en me montrant la fontaine. J'y fus. Je ne vis qu'un peu d'eau sale. J'y portai la main. Je ne pus pas en prendre. Je me mis à gratter. Après, je pus en prendre. Pendant 3 fois, je l'ai jeté. À la 4e fois, je pus en boire. Ensuite, la vision disparut et je me retirai. J'y revins pendant 15 jours. La vision parut tous les jours, à l'exception d'un lundi et d'un vendredi. Elle me répéta plusieurs fois que je devais dire au prêtre qu'il devait s'y faire une chapelle et d'aller à la fontaine pour me laver, et que je devais prier pour la conversion des pécheurs. Pendant plusieurs fois,

lui demandait qui elle était, elle ne faisait que sourire. Tenant ses deux bras pendants, elle leva les yeux en regardant le ciel, puis elle me dit qu'elle était l'Immaculée Conception. Et dans l'espace de ces 15 jours, elle me donna 3 secrets qu'elle me défendit de dire à personne. J'ai été fidèle jusqu'à présent. Eh bien, laissons cette lettre de Bernadette résonner en nous durant la pause musicale.

Nous sommes dans le cadre de notre émission branchée sur la foi. Et bientôt, nous fêterons Notre-Dame de Lourdes, ce 11 février. Alors, si nous avons pu à l'instant écouter Bernadette, elle nous fait aussi accueillir pleinement la grâce de l'Immaculée Conception, celle qui se dévoile à elle dans l'apparition du 11 février, Marie, livrant son identité à celle qu'elle regardait comme une personne. Attitude naturelle pourtant, mais à laquelle l'enfant n'était pas habitué, en dehors du cercle de sa famille, les soubirous. Bernadette fit pour nous facilement le lien entre Marie, la Sainte Vierge, Lourdes et sa grotte, l'histoire séculaire et inattendue de pèlerinages innombrables, avec ses malades et handicapés accompagnés, aidés, et le renom de Lourdes sur toute la terre. Oui, Bernadette fait pour nous facilement le lien entre l'identité de celle qui est comblée de grâce, Marie, la toute sainte, l'Immaculée Conception, et la docilité à Marie. Par elle, l'humilité de cœur envers le Seigneur nous est enseignée et la charité pratique nous est proposée. Oui, la guérison de l'enfant à la tapie, la première guérison vécue à Lourdes, et vécu alors auprès de la source, sera une lumière pour la charité la plus active qui soit et qui consistera à faciliter la venue à Lourdes pour une guérison physique parfois toujours significative de millions d'autres guérisons des cœurs, elles aussi bien réelles, et qui ont fait que se multiplient pèlerins et pèlerinages, et qui fait que Lourdes, en plus de deux accueils de malades, à la deuxième capacité hôtelière de France. Ce qui va nous intéresser dans cet instant, nous retenir maintenant, porte sur ce caractère stupéfiant d'une cité française devenue par le choix de Dieu, grâce à qui apparut Marie, à une jeune adolescente fragile, asthmatique, une cité qui est devenue un centre mondial de convergence vers Dieu, comme une marche vers le ciel, une marche d'un escalier surprenant. Qui pense Lourdes doit désormais immédiatement penser catholicisme ou christianisme intégral, n'est-ce pas étonnant? Une charité vivante, devenue un tremplin et un miroir tout à la fois, miroir de la splendeur de Dieu qui incite à vivre de sa charité, tremplin, car par cette charité, nous allons vers Dieu en servant nos frères. Oui, les deux visages de l'amour de charité sont devenus presque tangibles à Lourdes. Aider ne va pas sans Dieu, et aller vers Dieu ne va pas sans l'attention à ce frère que Dieu donne, et qui m'aidera en réalité à aller vers le Seigneur. On connaît la phrase du psaume, ce cri, un pauvre cri, le Seigneur entend. Dieu, qui appelle à l'écouter, voilà qu'il est celui qui écoute. Ce renversement, ce dialogue, cet admirable échange entre la charité que Dieu exerce et celle qu'il invite à réaliser font de Lourdes une cité fraternelle, comme dit un slogan. Ce renversement fait même, ou plutôt, une alliance, comme Dieu les aime et comme Dieu les révèle. Ces alliances bibliques par lesquelles il noue le rapprochement éternel qui passe par le cœur d'un homme, créé à son image et ressemblance, et sauvé par le Christ. Alors, avant de nous diriger vers Notre-Dame de Lourdes, reprenons la prière de Bernadette, celle de l'Évangile et de l'Église, celle de la confiance et du salut, celle des millions et millions de pèlerins. Ensemble murmurons, je vous salue Marie, pleine de grâce, le Seigneur est avec vous, lui qui vous confia à nous. Vous êtes bénie entre toutes les femmes et Jésus, le fruit de vos entrailles est béni. Sainte Marie, Mère de Dieu, priez pour nous pauvres pécheurs, maintenant et à l'heure de notre mort. Amen.

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qui accueille un homme juste en sa qualité de juste recevra une récompense de juste. Matthieu 10, 41.

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1: Benedetta Bianchi Porro a vécu un long chemin de croix. Elle fut atteinte dès son jeune âge d'une maladie très rare et incurable qui l'a progressivement privée de la vue et de l'ouïe, du goût et de l'odorat, et l'a clouée au lit. La souffrance, c'est être avec Marie au pied de la croix, dit-elle. Je prie beaucoup la Sainte Vierge. Elle sait ce que c'est que souffrir en silence. Dans les épreuves, je me recommande à elle, qui en a traversé de pires, afin que je parvienne à me secouer et à engendrer dans mon cœur son Fils, aussi vivant et vrai qu'il l'a été pour elle. La première fois que Benedetta se rendit à Lourdes, ce fut pour demander sa guérison. Mais la seconde fois, ce fut pour prier pour les autres, car comme elle le disait, la charité, c'est habiter dans les autres. La Sainte Vierge, reconnaîtra-t-elle à son retour, m'a dédommagée de ce que je ne possède plus. Elle a effectivement obtenu ce qui était l'essentiel à ses yeux, la guérison intérieure. Ce fut une expérience tellement transfigurante qu'elle pourra affirmer « La vraie joie passe par la croix. J'aime dire à ceux qui souffrent, aux malades, que si nous sommes humbles et dociles, le Seigneur fera de nous de grandes choses. La Vierge Marie est sa maîtresse, tant à l'école du calvaire qu'à celle du Magnificat. »
0: À présent, nous nous unissons en prière avec le monde entier en renouvelant notre consécration à Marie.
2: Vierge Immaculée, Mère de Dieu et de l'humanité, je t'accueille comme don de Jésus sous la croix et je me confie entièrement à toi. Je t'offre toute ma vie, ce que je suis, ce que j'aime et ce que j'ai, afin que resplendisse en moi la beauté du Christ. Aide-moi à être docile à l'Esprit et à vivre avec joie ma vocation dans l'Église, afin de collaborer à ta mission maternelle et d'orienter vers Dieu le cœur de tout homme. Toi qui as guidé Saint Maximilien Kolb pour aimer sans mesure, enseigne-moi à être témoin de l'Évangile et à faire de ma vie un don. Je te confie les personnes que je rencontrerai et je t'offre le travail, les joies et les souffrances de cette journée. Ô Marie, conçue sans péché, prie pour nous qui avons recours à toi et pour ceux qui n'ont pas recours à toi.
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Ce que je vous dis dans les ténèbres, dites-le en pleine lumière. Ce que vous entendez au creux de l'oreille, proclamez-le sur les toits. Matthieu 10, 27.

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1: Sois maître de toi-même et esclave d'amour de l'Immaculée. Cette parole de Saint Maximilien Kolb est très intéressante pour nous qui sommes soumis à tant de suggestions du monde et qui perdons souvent la boussole. Que signifie être maître de soi? La Vierge Marie, cette sage mère qui s'occupe de notre progrès humain et spirituel, peut nous l'enseigner tout comme elle l'a fait avec le Père Kolb. La maîtrise de soi, c'est la capacité à faire des choix, non en fonction de l'impulsion du moment, mais sur la base des valeurs auxquelles nous croyons. De même qu'une flèche n'est pas tirée au hasard, mais suit une trajectoire précise si elle veut atteindre sa cible, notre volonté, si nous sommes maîtres de nous-mêmes, ne dépend pas de l'humeur du moment, mais adhère avec courage à une valeur que nous considérons comme le bien à accomplir. Il s'agit de prendre notre vie en main, de la soustraire aux influences négatives pour nous unifier, en orientant toutes nos énergies dans une seule direction, celle que nous pensons être la meilleure. Avec Marie, nous comprenons que cet objectif n'est autre que Dieu. Si nous nous abandonnons à elle, Marie nous éduquera à utiliser notre volonté comme il convient. Nous goûterons alors à la vraie liberté qui s'accomplit en faisant le choix du bien.
0: À présent, nous nous unissons en prière avec le monde entier en renouvelant notre consécration à Marie.
2: Vierge Immaculée, Mère de Dieu et de l'humanité, je t'accueille comme don de Jésus sous la croix et je me confie entièrement à toi. Je t'offre toute ma vie, ce que je suis, ce que j'aime et ce que j'ai, afin que resplendisse en moi la beauté du Christ. Aide-moi à être docile à l'Esprit et à vivre avec joie ma vocation dans l'Église, afin de collaborer à ta mission maternelle et d'orienter vers Dieu le cœur de tout homme. Toi qui as guidé Saint Maximilien Kolb pour aimer sans mesure, enseigne-moi à être témoin de l'Évangile et à faire de ma vie un don. Je te confie les personnes que je rencontrerai et je t'offre le travail, les joies et les souffrances de cette journée. Ô Marie, conçue sans péché, prie pour nous qui avons recours à toi et pour ceux qui n'ont pas recours à toi.
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Auditeurs et auditrices de Radio Espérance, je vous salue et je vous donne un aperçu du martyrologe romain pour ce 12 juin. Comme d'habitude, je fais la lecture des brefs éloges sur chacun des bienheureux ou des saints et j'y ajoute un bref commentaire. 1. À Laurium, au 12e mille sur la voie Appienne, Saint Basilide, martyr. 2. En Thébaïde, vers 400, Saint Onufre, Anachorète, qui mena

du Fils de Dieu. 4. À Utrecht, sur le Rhin, en 865, Saint Audulphe, prêtre, qui évangélisa les Frisons. 5. En Suède, l'an 1038, Saint Esquil, évêque et martyr, anglais d'origine, ordonné évêque par son maître Saint Siegfried, il se livra, sans compter, à de multiples travaux pour le Christ, dans la province, au sud du pays, auprès des païens, qui le lapidèrent. 6. À Cortone, en Toscane, en 1245, le bienheureux Guy, prêtre, disciple de Saint François, il mena une vie de jeûne, de pauvreté et d'humilité. 7. Près d'Ocra, dans les Abruzes, en 1248, le bienheureux Placide, abbé. Après avoir vécu longtemps en ermite dans une grotte, il réunit des disciples dans le monastère du Saint-Esprit. 8. À Città del Castello, en Ombrie, en 1767, la bienheureuse Floride, Lucrèce Hélène Cevoli, vierge de l'ordre des Clarisses, qui, malgré un corps couvert de plaies, s'acquitta des fonctions qui lui furent confiées avec adresse et promptitude. 9. À Vérone, en Vénétie, l'an 1853, Saint Gaspard Bertoni, prêtre qui institua la congrégation des sacrés stigmates de notre Seigneur Jésus-Christ, dont les membres missionnaires seraient au service des évêques. 10. À Capranica, sur le territoire de Viterbe, dans le Latium, en 1856, le bienheureux Laurent Marie de Saint-François-Xavier, dans le civil Laurent Salvi, prêtre de la congrégation de la Passion, qui répandit la dévotion à l'enfant Jésus. 11. À Ribivibande, en Équateur, l'an 1883, la bienheureuse Mercedes Marie de Jésus, Mercedes Molina, vierge, qui fonda une communauté religieuse dont le but serait et d'éduquer des orphelins pauvres et de les rétablir dans la vie nouvelle de la grâce. Et ailleurs, d'autres saints martyrs, confesseurs de la foi, hommes et femmes, et aussi des saintes vierges. Voilà, en cette semaine où nous sommes au plan spirituel tournés davantage vers l'Eucharistie, vers l'adoration du Saint-Sacrement, vers tous les exercices qui sont à notre portée, les exercices spirituels autour de la Sainte Eucharistie qui a nourri tous ces hommes et ces femmes et les a conduits sur le chemin de la sainteté. Et avant de fêter la fête du Sacré-Cœur de Jésus, avec une pensée spéciale pour la ville de Paray-le-Monial et des révélations qui y sont advenues, en cette semaine donc très forte au plan spirituel, au plan de la vie de sainteté, de la sanctification, nous avons intérêt à faire appel aujourd'hui dans notre vie, à faire appel à l'aide de ces saints qui en même temps nous sont un exemple, nous sont une dynamique et une aide. Nous leur devons au moins un peu d'attention et nous leur devons aussi de la vénération dans la fierté de cette communion des saints qui marque notre vie. C'est vers en haut

0: qu'il faut regarder. Il faut s'occuper certes des affaires de la terre, mais ne pas s'y engluer. Eh bien, c'est bienheureux et c'est saint, nous invite chaque jour à tourner nos regards spirituels vers les réalités d'en haut, vers les réalités de la vie éternelle, qui est le but de nos existences. Et nous n'avons pas aujourd'hui de mémoire liturgique, comme mardi dernier, avec Saint Boniface, le grand évangélisateur de l'Allemagne. Nous avons plusieurs bienheureux et martyrs. Et nous allons d'abord regarder du côté des martyrs. Un martyr, Saint Basilide, ainsi qu'un certain nombre de compagnons, à Lorium, c'est dans la région de Rome, au sud de Rome, sur la célèbre voie Appienne, au 12e mille de la ville de Rome, où il y a une petite catacombe où sont vénérés Saint Basilide et ses martyrs qui, au temps de Dioclétien, subirent des mauvais traitements et furent amenés à témoigner de la foi chrétienne jusqu'au martyr. Un évêque martyr en Suède en 1038, Saint Esquile, qui était un Anglais d'origine, comme beaucoup de ses évangélisateurs de l'Europe du Nord. Anglais d'origine, il était ordonné par un de ses maîtres qui est canonisé, qui s'appelle Saint Siegfried et qui est très vénéré en Suède. Et cet homme devint évêque, prêtre d'abord, évêque ensuite, et il exerça un apostolat très fécond, notamment dans la partie sud du pays de Suède, qui n'était pas encore évangélisé. C'est un des principaux, et même parmi les premiers, évangélisateurs de la Suède. Et il a été martyr parce que il a été lapidé par des paysans qui n'étaient pas chrétiens, qui célébraient des fêtes païennes, et il a voulu intervenir pour leur indiquer que le sens de ces fêtes n'était pas suffisamment bon, que le Christ, le Sauveur du monde, indiquait d'autres chemins pour les festivités. Et ils furent mécontents et ils le tuèrent à coups de cailloux. C'était en 1038 en Suède, Saint Esquile. Je crois que c'est tout pour les martyrs aujourd'hui. Nous avons ensuite des confesseurs de la foi, des hommes, des femmes, des prêtres, des évêques, des religieux, des religieuses, des vierges et d'autres personnes. Voyons un peu. Il y a Antébaïde. Antébaïde, c'est la province de Thèbes dans le sud de l'Égypte, profonde, et dans des solitudes désertiques, on célèbre un fameux anachorète. On appelait ainsi, à cette époque-là, ce que plus tard on a appelé plus communément des ermites, c'est-à-dire des gens qui vivaient une vie solitaire, dans la prière, dans la méditation des choses de Dieu, dans un petit travail manuel pour assurer leur subsistance et aussi faire quelques dons à l'occasion pour les plus pauvres. Et ils étaient seuls, ils étaient en lien avec d'autres anachorètes un peu plus enfoncés dans le désert. Ils se voyaient de temps en temps pour échanger spirituellement et ils étaient souvent requis par des gens qui venaient leur demander des services, surtout des services spirituels. On venait leur demander des conseils, on venait se confier, se recommander à leurs prières. Et d'ailleurs, l'image qui court sur ce célèbre anachorète égyptien, c'est un anachorète qui est entouré de sa chevelure et il y a des braves dames qui viennent et qui lui apportent un enfant malade ou mourant parce que ces saints hommes de Dieu étaient souvent doués d'un charisme fort de guérison et même de rendre des gens à la vie. C'est ce qui a expliqué la notoriété, notamment au Moyen Âge et jusque au temps moderne. Peut-être on en parle un peu moins aujourd'hui, mais au Moyen Âge, Saint Onuphre était très célèbre tant dans les églises d'Orient que dans les églises d'Occident. Il est le patron des tisserands, très probablement parce que il n'était habillé que de sa propre chevelure, très longue, très abondante, et aussi d'une ceinture de feuilles. Onuphre, anachorète égyptien, vers l'année 400. Un disciple, en quelque sorte, de Saint Paul, le premier ermite de ce pays, et ensuite de Saint Antoine le Grand, qui a donné une grande notoriété à ce style de vie d'ermite ou aussi de moine vivant en communauté. Saint Onuphre, anachorète en Thébaïde. À Rome, à Saint-Pierre du Vatican, on célèbre la mémoire de Léon III. Il a été un grand pape de 795 à 816, à cheval donc sur le 8e et le 9e siècle. Il était élu pape pour remplacer le pape Saint-Adrien Ier, qui était mort la veille. Il a été élu le lendemain. On allait rapidement à ce moment-là. Et il a aussitôt notifié son élection à Charlemagne, qui était patrice des Romains. C'était le protecteur des Romains à cette époque-là, Charlemagne. Et il lui indique donc son élection et il lui demande de bien vouloir garder avec lui des bons rapports. Et quand même, à cette époque-là, il y avait des factions très importantes, très vives à Rome et dans les environs. Et ce n'est pas d'ailleurs la seule époque où il y en eut. Mais à ce moment-là, il y en avait beaucoup, et il a été lui-même victime de graves troubles. Par exemple, il a été molesté et même emprisonné alors qu'il dirigeait la procession des rogations, des litanies majeures, le 25 avril 799. Léon III se réfugie a dû se réfugier chez un duc voisin, le duc de Spolète, en Ombrie. Puis même, il est monté en Allemagne jusqu'à Paderborn pour rencontrer Charlemagne. Puis il est rentré à Rome l'année d'après et il a reçu à Rome Charlemagne. Et vous savez que c'est le jour de Noël de l'année 800. Il a Léon III, Saint Léon III, a imposé à Charlemagne la couronne impériale et il l'a fait acclamer comme empereur des Romains. C'est donc le premier empereur romain germanique. C'est le début de cette grande aventure, de cette grande histoire politique en Europe, de l'existence de l'Empire romain germanique. Charlemagne a donc tenu ce rôle, et il lui a même, le pape a manifesté sa fidélité, en quelque sorte, son amitié, sa considération à l'empereur, en sacrant roi son jeune fils Charles. Mais Charlemagne a été bienveillant pour l'Église catholique, à Rome comme dans toute l'Europe. Il a pris des initiatives lui-même importantes pour unifier, par exemple, la liturgie. C'est à ce moment-là que la liturgie romaine est devenue très, très bien reçue et bien acceptée et bien pratiquée à travers toute l'Europe. C'est du temps de Charlemagne qu'il y a eu une certaine unification des moines autour de Saint-Benoît d'Agnan, dans la ligne de la vision des choses initiée par Saint-Benoît, Saint-Benoît le Grand, Saint-Benoît au Mont Cassin. Et ainsi, Charlemagne a eu une importance très grande, y compris au plan ecclésial. Mais le pape, qui restait très ami, dans de très bonnes relations avec l'empereur, ne s'est jamais aplati. Il a même, à un moment, refusé une décision de Charlemagne qui voulait introduire le filioque dans le credo de Nicée. Le pape de Rome s'est opposé à cela. Il a demandé qu'on ne mette pas, on n'ajoute pas filioque, c'est-à-dire le Saint-Esprit, qui procède du Père et du Fils. Le pape n'a pas voulu qu'on ajoute cela dans le credo. Ce n'est que plus tard que la coutume s'est généralisée dans la région d'Occident. C'est pour dire que ce pape a gardé quand même son autonomie de pouvoir spirituel par rapport au grand Charlemagne. Il a été canonisé plus récemment, au XVIIe siècle, je crois, ce Saint Léon III. Il est célèbre aussi parce que, quand on va à Rome, on voit les murailles autour du Vatican de la cité léonine. C'est lui qui a initié cette espèce de fortification entre le château Saint-Ange et la basilique Saint-Pierre et le Vatican, pour mettre une sorte de sécurité par rapport notamment aux Sarrasins, aux musulmans, qui faisaient des incursions et qui, avant lui, avaient fait une incursion dévastatrice dans la ville de Rome jusqu'à l'intérieur de la basilique Saint-Pierre. Saint Léon III, pape. Un prêtre à Utrecht, au IXe siècle, Saint Audulphe, qui évangélise les frisons. La dernière fois, nous avons parlé beaucoup de l'évangélisation des frisons, c'est-à-dire du pays de Hollande, grosso modo, actuellement, les Pays-Bas. Et ce prêtre est un continuateur de cette œuvre d'évangélisation de ces pays-là, au IXe siècle. Nous avons parlé de l'évêque martyr de Suède à la même époque, un Anglais qui va évangéliser la Suède. Nous avons ensuite à Cortone, c'est en Toscane, au pays de Marguerite, de Sainte Marguerite de Cortone, une grande sainte italienne. Au XIIIe siècle, le bienheureux Guy, qui était un prêtre, qui fut un disciple de Saint François. Il aimait beaucoup Saint François et il a imité dans sa vie de curé Saint François, par des jeûnes, par un grand esprit de pauvreté et d'humilité dans la ligne franciscaine. Le bienheureux Guy de Cortone. Dans les Abruzzes, en face de Rome, dans les montagnes vers l'Adriatique, à la même époque, c'était en 1248, le bienheureux Placide, abbé. Il avait d'abord été ermite pendant 20 ans dans une grotte, comme un autre dont nous avons parlé mardi dernier, dans le même pays. Il y a eu beaucoup d'ermites dans cette région-là. Même à la fin du XIIIe siècle, l'un d'entre eux est devenu pape pendant quelques mois, le pape Saint-Célestin V. Voilà la réussite des ermites dans l'Église. Et au bout d'un certain temps, cet homme très, très attirant, comme celui dont nous parlions tout à l'heure au fond de la Thébaïde, attirait beaucoup de monde qui venait le voir, et il a attiré beaucoup de disciples qui ont voulu partager sa vie. Alors finalement, il a établi un monastère, une laure, un rassemblement d'ermites dans le même endroit et qui vivaient la prière commune et qui vivaient une vie de cénobite, pratiquement une vie communautaire comme les moines classiques. Dans une belle ville d'Ombrie, vous y êtes peut-être passé, à Città del Castello, c'est au XVIIIe siècle, la bienheureuse Floride, qui est une Clarisse, qui avait eu beaucoup de misère de santé, elle avait une espèce de gale qui lui causait des plaies à travers tout le corps, mais elle a toujours mené sa vie de Clarisse dans l'humilité, avec beaucoup d'adresse et de promptitude, elle a rendu tous les services qu'elle a pu, malgré son état délabré au plan physique. À Vérone, en Vénétie, nous avons un prêtre qui s'appelle Saint Gaspard Bertoni, qui a institué une congrégation de missionnaires. Et à Capranica, dans le Latium, à côté de Viterbe, le bienheureux Laurent-Marie de Saint-François, qui est un passionniste, qui est un missionnaire, qui allait de village en village et qui prêchait la passion du Seigneur et aussi la dévotion à l'enfant de Jésus, comme Saint Bernardin de Sienne. Et enfin, à Rivibamba, c'est en Équateur, c'est loin en Équateur, la sainte Mercedes, qui est une femme qui a eu une vie d'abord un peu frivole. Elle était de la grande bourgeoisie espagnole. Et après une chute de cheval, elle s'est retirée quelque temps en solitude, et elle s'est consacrée ensuite à l'éducation des jeunes filles de Cuenca, son pays, et de Riobamba, le pays voisin. Et elle a fondé le premier institut religieux autochtone de l'Équateur, la Congrégation des Marianites. Elle a été béatifiée en 1985. Eh bien, que ces confesseurs de la foi et ces saints martyrs nous attire la bénédiction du Seigneur. Au nom du Père et du Fils et du Saint-Esprit. Amen.
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1: L'ange dit à Marie : Ne crains pas, car tu as trouvé grâce aux yeux de Dieu. Habituée à se considérer dans sa petitesse, la Vierge ressentait un infini respect pour ce Dieu qu'elle aimait plus que tout. « C'est Dieu qui vient chez moi ? » a-t-elle dû se demander à cet instant. Mais le Seigneur l'a apaisée. « Ne crains pas. » C'est ainsi qu'il avait tranquillisé le vieil Abraham, en lui parlant dans une vision. « Ne crains pas, je suis ton bouclier, ta récompense sera très grande. » Abraham perdait courage, car la promesse que Dieu lui avait faite de lui accorder un fils ne s'était toujours pas réalisée et bien des années étaient écoulées. Et c'est avec une absolue transparence qu'il répondit « Seigneur mon Dieu, que me donneras-tu ? Je m'en vais sans enfant. Voici que tu ne m'as pas donné de descendance. » Loin d'être une accusation, c'était l'expression d'une authentique amertume, d'une profonde désillusion que Dieu, en effet, n'a pas condamnée, puisqu'il le consola aussitôt en ajoutant « Lève les yeux vers le ciel et dénombre les étoiles si tu peux les dénombrer. Telle sera ta descendance. » Et Abraham le crut, devenant ainsi le modèle inégalé de l'obéissance de la foi que nous propose l'Écriture sainte. C'est seulement avec la Vierge que s'ouvrira un chapitre nouveau, car c'est elle qui est la plus parfaite réalisation de ce modèle.
0: À présent, nous nous unissons en prière avec le monde entier en renouvelant notre consécration à Marie.
2: Vierge Immaculée, Mère de Dieu et de l'humanité, je t'accueille comme don de Jésus sous la croix et je me confie entièrement à toi. Je t'offre toute ma vie, ce que je suis, ce que j'aime et ce que j'ai, afin que resplendisse en moi la beauté du Christ. Aide-moi à être docile à l'Esprit et à vivre avec joie ma vocation dans l'Église, afin de collaborer à ta mission maternelle et d'orienter vers Dieu le cœur de tout homme. Toi qui as guidé Saint Maximilien Kolb pour aimer sans mesure, enseigne-moi à être témoin de l'Évangile et à faire de ma vie un don. Je te confie les personnes que je rencontrerai et je t'offre le travail, les joies et les souffrances de cette journée. Ô Marie, conçue sans péché, prie pour nous qui avons recours à toi et pour ceux qui n'ont pas recours à toi.
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1: En toute chose, ce n'est pas toi qui dois agir, mais la grâce de Dieu avec toi. Voilà ce qu'écrivait saint Maximilien Kolb. Il avait bien compris le secret de la sainteté. Marie nous le redit elle aussi. Elle nous aide à le faire nôtre et à le mettre en pratique si nous nous confions à elle sans retenue. Même si nous avons du mal à le concevoir, nous sommes d'un point de vue essentiel la propriété de Dieu, en tout et pour tout. Créés par lui, nous sommes en vie parce qu'il le veut et nous travaillons, nous nous engageons, nous nous réjouissons et nous souffrons toujours sous son regard. Il devient alors clair que, en nous confiant à l'aide de Marie, nous nous ouvrons peu à peu à la grâce. Cela nous rend toujours plus capables de voir comment Dieu nous forme dans nos diverses situations de vie. Nous nous plaignons souvent parce que nous souhaiterions des conditions plus favorables à notre croissance et à notre pleine réalisation. Mais nous oublions que la réalité dans laquelle nous nous trouvons est précisément la place où Dieu nous met afin que nous avancions sur un chemin bien déterminé. Par exemple, si nous avons besoin de grandir dans l'accueil des autres, comment pourrions-nous progresser si nous n'avions autour de nous que des gens avec qui nous sympathisons ? Une personne antipathique, au contraire, nous pousse à faire l'effort d'accueillir et cela nous guérit.
0: À présent, nous nous unissons en prière avec le monde entier en renouvelant notre consécration à Marie.
2: Vierge Immaculée, Mère de Dieu et de l'humanité, je t'accueille comme don de Jésus sous la croix et je me confie entièrement à toi. Je t'offre toute ma vie, ce que je suis, ce que j'aime et ce que j'ai, afin que resplendisse en moi la beauté du Christ. Aide-moi à être docile à l'Esprit et à vivre avec joie ma vocation dans l'Église, afin de collaborer à ta mission maternelle et d'orienter vers Dieu le cœur de tout homme. Toi qui as guidé saint Maximilien Kolb pour aimer sans mesure, enseigne-moi à être témoin de l'Évangile et à faire de ma vie un don. Je te confie les personnes que je rencontrerai et je t'offre le travail, les joies et les souffrances de cette journée. Ô Marie, conçue sans péché, prie pour nous qui avons recours à toi et pour ceux qui n'ont pas recours à toi.
0: Les missionnaires de l'Immaculée Père Kolb ont présenté 5 minutes avec Marie, une réflexion sur notre consécration totale à l'Immaculée, cheminement sûr qui nous mène à Jésus.

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1: Radio Espérance, bonjour, nous sommes dans l'émission « Comment va ton âme ?» avec votre serviteur, le frère Paul-Marie, à la Sainte-Baume, tout en haut de la grotte de Marie-Madeleine, où le soleil se couche et devant des lumières d'automne absolument splendides. Alors, je vous invite à venir, il y a un beau soleil dans notre bonne Provence. Dans notre émission « Comment va ton âme ?», nous voulons parler de la maternité spirituelle de Marie, nous en avions dit un mot la semaine dernière, et nous avions dit qu'il y avait trois étapes dans cette maternité spirituelle. L'accueil de la vie filiale, de la vie divine, comme fils du Père. L'apprentissage de cette vie filiale, les progressants, la période la plus longue pour nous. Et l'accomplissement, enfin, de cette vie filiale, les parfaits, si on veut. Voilà, et donc avec vous, aujourd'hui, j'aimerais parler de l'annonciation et de notre accueil à la vie filiale, de cette première étape où la Vierge de Nazareth va devenir pour nous le modèle de l'accueil du don de Dieu, d'une façon si parfaite d'ailleurs, qu'elle devient le canal du don de Dieu pour nous tous. C'est elle, en effet, qui nous apprend à recevoir, dans la simplicité, le don de Dieu. Et au fond, devenir des croyants, c'est participer à ce mystère, à ce fait. J'insiste beaucoup dans nos émissions pour dire que la foi n'est pas d'abord une croyance, la foi c'est d'abord des faits. Des faits auxquels nous participons, parce que nous entrons dans les dispositions spirituelles de ceux qui ont vécu ces faits. Et il s'agit pour nous, ce matin ou aujourd'hui, nous devenons des croyants en participant aux dispositions spirituelles de la Vierge à l'Annonciation. La scène de l'Annonciation est un événement tout à fait fondateur de notre salut et de toute notre vie chrétienne, et elle reste de manière définitive et éternelle le lieu et la structure de la communication du don de Dieu dans notre vie. Alors, si on veut présenter en quelques mots le mystère de l'Annonciation comme événement, je voudrais retenir avec vous trois aspects. D'abord, l'intériorité de l'accueil de Marie. Ensuite, on verra la simplicité de son accueil et enfin la fécondité de son accueil. Alors, l'intériorité. Ce qui atteste l'intériorité de l'accueil de Marie, c'est d'abord que la visite de l'ange Gabriel est en elle une illumination. Pas simplement un message proclamé du dehors par quelqu'un qui devrait se contenter de rester à la porte de sa maison ou derrière une vitre. D'ailleurs, la scène de l'Annonciation ne comporte pas la mention d'une maison, à la différence, par exemple, de la Visitation, où Marie entre dans la maison de Zacharie, nous dit saint Luc. Lors de l'Annonciation, c'est Marie qui est elle-même la maison, ou la demeure où l'ange peut accéder. L'ange entra chez elle. L'ange entra auprès d'elle, nous dit le texte latin. Et cette traduction quasiment littérale

dit, le Seigneur est avec toi. Et ce Seigneur qui est avec elle lui envoie un messager. Bon, c'est paradoxal, hein? Mais c'est ainsi, en fait, tous ceux qui ont une vie spirituelle le savent, le Seigneur est là, et il nous envoie un messager qui nous révèle sa présence en nous. Comme saint Augustin qui dit, eh bien, tu étais là et je ne le savais pas. Hein, tu te taisais alors, hein, et moi je m'éloignais bien loin de toi. Ô beauté suprême, si jeune et si ancienne à la fois. Saint Augustin fait l'expérience grâce au messager qu'il va rencontrer, en particulier saint Ambroise, qui lui donne de lire la parole de Dieu. Cette parole de Dieu est une sorte de messager qui va lui révéler que Dieu habite au plus intime de lui-même. En tout cas, l'ange entre. Car en effet, Marie est certainement dans une maison. Mais l'ange précise que Marie y est avec le Seigneur. Ce qu'il veut dire que Marie demeure dans la présence du Seigneur déjà. Lieu de la rencontre entre l'ange et Marie, ce n'est pas une maison, ou plutôt c'est une maison, mais une maison où le Seigneur habite. Le lieu de la rencontre, c'est la présence du Seigneur. Et donc là, la terre commune entre l'ange et la Vierge, le terrain commun, la lumière qui les éclaire, l'air que tous les deux respirent, c'est le Seigneur qui est là et qui est présent. Donc l'ange n'entre pas dans une demeure. Un ange entre en présence de cette personne qui est Marie, qui est elle-même en présence du Seigneur. Il proclame cette présence. Le Seigneur est avec toi. Et ensuite, il annonce la bénédiction d'une naissance. Mais avant, il annonce cette présence. Il est entré près d'une vierge pleine de grâce. Et l'ange, ensuite, va quitter une vierge mère, pleine du Sauveur Jésus, source et médiateur de la grâce. Donc vraiment, le terrain commun de la rencontre, c'est la présence de Dieu qui habite l'ange et Marie. Et donc, il communique par l'intime de leur être. Hein, ils ne communiquent pas simplement du bout des lèvres, ils ne communiquent pas des informations comme notre ami Google nous communique des informations. On pourrait dire que Marie est visitée de l'intérieur par l'ange et communique à son âme une motion d'amour de l'esprit. L'ange ne passe, en passant certainement par les yeux extérieurs, par les oreilles extérieures de Marie, par une vision peut-être, mais ce qui est important, c'est que l'ange va aller jusqu'à l'âme de Marie. Un peu comme ma parole aujourd'hui voudrait non pas simplement frapper vos oreilles, hein, mais venir jusqu'à la. Jusqu'à la moelle de votre âme, comme dit saint Paul, hein, que la parole de Dieu se fasse un glaive tranchant qui vient à la moelle de notre âme pour séparer le bien du mal, pour les séparer, et puis surtout pour faire fuir le mal, hein, et faire advenir le bien en nous, la bonté, qui est la bonté même de Dieu, que Dieu a déposée en nous. Eh bien, l'ange va visiter Marie de l'intérieur, hein, en communiquant cette motion d'amour de l'esprit. Il passe dans l'âme de Marie, en lui apportant la lumière. Et cette lumière va devenir foi en Marie. Elle va dire, je crois. Et donc, à travers les paroles de l'ange, il va se produire en Marie une effusion d'esprit, une véritable illumination. L'accueil de Marie à l'ange est une ouverture du fond de son être au don de Dieu. Voyez, c'est ainsi qu'il nous faudrait entendre la parole de Dieu. Dernièrement, on relisait dans la liturgie le texte magnifique du bon samaritain, et vous savez, il commence par une question, Maître, que dois-je faire pour avoir la vie éternelle?
Et le Seigneur lui dit, tu connais les commandements, que lis-tu dans l'Écriture?

Ça, c'est la question que Jésus pose. Mais il en pose une seconde, à laquelle on ne fait pas attention. Hein, comment lis-tu? Comment lis-tu dans l'Écriture? Vous voyez, la parole de Dieu nous est communiquée, mais parfois nous la recevons simplement de l'extérieur. Hein, comme le dirait même Jésus, comme le chemin qui reçoit le bon grain. Hein, les oiseaux ensuite viennent le manger. Alors que Marie, il reçoit du fond de son être et s'ouvre hein, ainsi au don de Dieu. Et la discrétion de l'œuvre de Dieu en Marie hein, confirme au fond hein, le caractère tout intérieur de son accueil. Cette discrétion, elle est évoquée par l'allusion à l'ombre de Dieu, hein, à l'abri des ailes de l'Esprit. L'Esprit Saint viendra sur toi et la puissance de Très-Haut te prendra sous son ombre. Vous voyez, l'Esprit Saint, ici évidemment, il est implicitement comparé à celui qui planait sur les eaux, dans la création primordiale, dans le récit de la Genèse. Puis il est venu se poser et est venu étendre ses ailes pour protéger la vie naissante qu'il a couvée. L'ombre produite par les ailes de l'Esprit nous rappelle ainsi la nuée hein, qui enveloppait la présence de Dieu au-dessus de la demeure de la rencontre au désert. Au fond, l'Esprit est une ombre en ce sens qu'il cache ce qu'il donne à Marie en déposant au creux de son sein, sein très pur, la présence de Dieu. La marque de l'Esprit, c'est toujours la discrétion hein, par laquelle il voile sous le couvert de l'ordinaire l'événement de Dieu. Dieu se donne dans le silence, dans le murmure d'une brise légère, nous dit le prophète Élie. Et bien qu'il personnifie la puissance de Dieu, l'Esprit en manifeste l'extrême sûreté par son extrême douceur. En Marie, la force de l'Esprit se fait puissance hein, de sanctification, mais dans le silence d'un accueil. Dans le mystère du nombre qui plane dans son intimité. Il nous faut, voyez, pour imiter Marie dans l'accueil de la vie filiale, revenir à cette intériorité, faire silence, nous laisser hein, dans l'ombre de l'esprit et dans une ouverture totale de notre être à la parole de Dieu, nous laisser rejoindre par cette parole. Après l'intériorité, il y a la simplicité de Marie. La simplicité de son accueil. Si vous voulez bien, on verra ça juste après la pause.

0: Radio Espérance, bonjour. Nous sommes dans l'émission Comment va ton âme avec le frère Paul-Marie pour une deuxième partie de notre émission sur l'accueil de la vie filiale. Et nous contemplons Marie dans l'événement de l'Annonciation. Et nous disions que Marie, d'abord, son accueil est pleinement intérieur. Que le dialogue hein, avec l'ange. Et va jusqu'au fond de son âme, hein, jusqu'au fond de son être. Il s'agit aussi de montrer que Marie accueille avec une totale simplicité. Au fond, ce texte, quand nous le lisons, on voit bien hein, toute la dynamique d'abandon de la part de Marie, hein, la radicalité de sa confiance, qui se révèle dans la simplicité de son obéissance. Hein. Je suis la servante du Seigneur, qu'il me soit faite. Selon ta parole. Vous voyez, et Marie le promet ici, et puis nous savons qu'elle l'accomplira jusqu'au bout, au pied de la croix. Et si cette simplicité est un point de départ, elle est au demeurant un aboutissement étonnant qui défie presque notre imagination. Cette simplicité, elle provient du don d'elle-même. Hein, du don tout entier d'elle-même, que Marie a effectué, nous dit la tradition, en se consacrant au Seigneur dans sa virginité, hein, depuis son enfance. Quand elle dit qu'elle ne connaît point d'homme à l'ange, Marie ici exprime plus qu'une circonstance. Elle exprime un choix, hein, un choix de vie qu'elle a déjà fait, qu'elle signifie. Et ce n'est pas simplement un état provisoire de non-consommation de son mariage. Cette consécration virginale explique, au fond, son adhésion simple à la volonté de Dieu. Elle a déjà renoncé à toute autre volonté. C'est pour ça qu'il est tout à fait logique de penser qu'elle s'est déjà consacrée tout à Dieu. Car sa simplicité, elle vient de ce renoncement à toute ressource humaine, hein, à tout projet. On sent bien dans ce récit que Marie n'a d'autre désir que d'être à Dieu, hein, d'être totalement à Dieu. Et la virginité consacrée exprime ce désir d'être à Dieu. Et donc, avant même d'être vierge de corps, hein, Marie est pure de cœur. C'est-à-dire, qu'est-ce que c'est qu'un cœur pur? C'est un cœur sans mélange. Hein. Évidemment, le vocabulaire de la pureté est peut-être curieux parce qu'il s'y mêle des vocations de saleté ou de propreté, ce qui est pas. Véritablement le sens ou ce que suggère le mot pur dans la Bible. Hein, ça, c'est dans la psychologie compliquée du cœur de l'homme qui est malade, nous dit l'Ecclésiastique. Mais la pureté désigne, comme dans un diamant, un diamant pur, c'est un diamant où il n'y a pas d'autre substance que le diamant. Hein. Un diamant impur, c'est qu'il y a des taches, il y a des choses autres que le diamant. Mais un cœur pur, hein, c'est un cœur qui est sans partage. C'est un cœur qui n'est pas mêlé. C'est-à-dire que c'est un désir totalement unifié, un désir total. Un désir fort, bien sûr, mais un désir total, un cœur sans partage. Un cœur qui ne désire pas des choses contradictoires. Qui ne désire pas des choses opposées, hein, mais tout est unifié par un unique et absolu désir. Voilà, c'est ça un cœur pur. Et du coup, c'est un cœur simple. Hein, comme dit le curé d'Ars, le cœur des saints va tout droit comme un boulet de canon. Hein, il va à la chose même qu'il désire et qu'il aime. Alors, c'est pas la chose, c'est la personne, c'est Dieu. Et la simplicité de la Vierge. Immaculée tient donc au fait qu'elle est pleine de grâce, comme lui dit l'ange, hein, toi qui as été parfaitement graciée. Marie est remplie de la grâce divine. Elle en est même l'épouse, le total réceptacle. Rien en elle n'est contre cette grâce. Voyez, cette plénitude, on en reparlera un jour, mais cette plénitude de grâce implique qu'il n'y a rien dans son cœur ni dans son âme qui s'oppose à la grâce de Dieu. Pas de péché personnel, bien entendu, mais même pas le péché originel. Donc elle est préservée même des conséquences du péché originel, qui pourraient faire obstacle à la grâce de Dieu. Pleine de grâce veut dire qu'elle est vraiment totale disponibilité à la grâce. Donc Marie est dispensée, au fond, des conséquences du péché originel. Or, une des premières conséquences du péché originel, celle par laquelle d'ailleurs le péché originel est entré dans le monde, hein, nous nous souvenons du dialogue compliqué entre Ève et le démon et le serpent, auquel Adam ne participe pas par son silence lâche. Mais nous nous souvenons qu'il y a un manque total de simplicité de la part d'Ève. Elle discute cette parole de Dieu. Il y a une sorte d'exégèse compliquée entre elle et le serpent. Alors que Marie, elle, est préservée de cette séquelle du péché, et elle adhère simplement à la parole de Dieu. Par tout le mouvement de son être, avec confiance, avec docilité, elle est formée par la pure parole de Dieu sans y opposer de résistance aucune. Donc Marie est attirée de toute la force de sa vie vers l'accueil actif de la parole de Dieu. C'est ce qui fait la perfection de la grâce de Dieu en Marie. C'est la pureté, hein, le cœur sans partage, le cœur total, l'accueil total à la parole de Dieu. On pense à Saint François d'Assise, ou au contraire au jeune homme riche, qui lui bloque à un moment. La parole de Jésus bloque parce que ses richesses étaient trop grandes. C'est-à-dire que tout ce qui s'oppose à l'appel de Jésus était trop grand. Alors qu'en Marie, il y a une totale absence de péché et il y a une totale, du coup, disponibilité. Et c'est ça qui est la source de sa simplicité foncière. Alors évidemment, cette pureté est unique, hein, de l'amour de Marie pour Dieu, et c'est ce qui va lui valoir sa fécondité inégalée. C'est la troisième caractéristique de la fécondité de l'accueil de Marie. Tout le récit de l'Annonciation, hein, c'est le troisième caractéristique de cet accueil. Je vous ai dit intériorité, simplicité, puis maintenant fécondité. Tout le récit de l'Annonciation est orienté vers la maternité divine de Marie. La Vierge est préparée par l'Esprit Saint pour devenir la demeure du Fils de Dieu. L'enfant qui va naître, hein, sera saint. L'enfant qui naîtra de toi, hein, sera saint. Vous voyez, on pourra même dire, avec certains exégètes, hein, l'enfant qui naîtra saint de toi, pour désigner la naissance virginale de Jésus. Pour Saint Irénée, quand Dieu ouvre de manière très pure le sein très pur de Marie, il dit qu'il sauve déjà tout le genre humain. C'est la pureté de Marie dans sa maternité divine qui lui vaut d'être la mère de tous les rachetés. Ici, quand le sein de Marie est ouvert par la présence de Dieu, par la présence de Jésus, alors elle reçoit en elle celui qui va racheter tous les rachetés. Elle reçoit avec une entière pureté Jésus, l'auteur de la grâce, et donc elle va pouvoir transmettre elle-même à d'autres la vie divine qui a été déposée en elle. Elle va transmettre Jésus à tous les rachetés. Donc la plénitude de son amour pour Dieu, c'est ça le principal. Et la virginité est un signe discret de cette plénitude d'amour. La pureté, au fond, est l'état natif d'un amour tout entier, sans mélange. On pense à nos commencements dans la foi, à notre conversion, fondamentale, notre première choix total de Dieu. Il y avait quelque chose de cela. En tout cas, il y avait un désir que notre cœur soit vraiment total. Et voyez, le sein de Marie est la figure, le lieu spirituel de l'accueil de la vie filiale pour tout disciple de Jésus. La pureté de l'amour est ce qui assure sa fécondité mystérieuse. Parce que la pureté, c'est ce qui permet à l'amour de se communiquer hein, totalement. Comme le dit le livre de la sagesse, de l'Esprit de Dieu, il traverse et pénètre tout à cause de sa pureté. Et c'est la pureté de l'amour de Marie qui fait d'elle la mère de tous les sauvés. En Dieu, la pureté de l'amour est la générosité entière d'un amour subsistant. C'est parce que Dieu aime tellement, il est tellement bon qu'il se communique, hein, qu'il communique cette bonté, qu'il ne garde rien pour soi. Et la pureté de Marie, elle, est total accueil, hein, au nom de Dieu. Et du coup, recevant la bonté même de Dieu, recevant Dieu lui-même en sa bonté, elle veut transmettre tout ce qu'elle a reçu. Le mal tend toujours à vouloir se contre à vouloir contraindre, à vouloir se répandre par une influence contraignante, violente. Hein. La pureté se communique, au contraire, en sollicitant chez les êtres le meilleur de leurs désirs. Un bon prédicateur, un prédicateur au cœur pur, c'est quelqu'un qui suscite le désir, mais qui ne contraint pas. Il peut susciter le désir de manière tout à fait radicale, d'ailleurs. Mais ce n'est pas par la contrainte, ni par la séduction. Mais la pureté est capable ainsi de réveiller des libertés les plus endormies. Et Marie est ainsi la mère de l'Église, parce qu'elle est la Vierge, voyez, très pure, immaculée, qui, par son accueil très pur, va susciter en nous le désir de faire comme elle, de l'accueillir dans l'intériorité, dans la simplicité et dans une grande fécondité. Eh bien, c'est ce que je vous souhaite. Nous nous retrouvons la semaine prochaine. À très bientôt.
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0: Tu ne commettras pas de vol. Matthieu 19, 18.
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1: Il est rare que l'Église canonise des enfants non martyrs. Toutefois, François et Jacinthe ne sont pas les premiers. Il y a eu un précédent célèbre en la personne de Dominique Savio, décédé à l'âge de 14 ans. Si on peut déceler de nombreux points communs entre ces trois enfants entièrement donnés à l'amour de Dieu, une grande différence sépare Savio avec les deux bergers de Fatima. Le premier reçut de Don Bosco non seulement une instruction religieuse, mais surtout une direction spirituelle qui lui permit d'atteindre rapidement une perfection de vie. Ce ne fut pas le cas de François et de Jacinthe, qui avaient été élevés, certes, dans une famille profondément chrétienne, mais sans grande connaissance religieuse. Ils n'allaient que très irrégulièrement au catéchisme, enseigné par le curé de la paroisse, car ils étaient souvent retenus à la maison pour d'humbles travaux. Pendant les apparitions, ils connurent une indifférence affichée, parfois une hostilité du clergé et des personnes cultivées qui auraient pu le conseiller. Les prêtres qui venaient à Fatima pour les interroger se comportaient le plus souvent en juges. Ils leur tendaient des pièges, espérant obtenir d'eux des contradictions. Il est vrai que certains, émus par leur jeune âge et leur grande piété, prenaient le temps de leur enseigner quelques prières et de leur rappeler des points essentiels de vie chrétienne. Mais ces prêtres attentifs et généreux étaient bien peu nombreux et leurs visites trop courtes. Les trois petits bergers, pendant tout le temps des apparitions, furent livrés à eux-mêmes. Ils discutaient entre eux des paroles prononcées par l'ange, puis par la belle dame. Ils essayaient, avec leur maigre connaissance religieuse, de comprendre le message qui leur avait été confié. Lucie, plus âgée que ses deux cousins, mieux éduquée par sa mère et qui avait fait sa première communion, était la référence du petit groupe. C'était donc elle qui, le plus souvent, décidait de ce qui pouvait être révélé immédiatement aux pèlerins. Le reste faisait partie du secret. Tous les trois appliquèrent leur inventivité à trouver des sacrifices, parfois excessifs. Il est extraordinaire de constater qu'ils aient pu progresser ainsi, sans véritable appui extérieur et sans une base solide de connaissances. La seule explication que l'on peut donner de l'évolution de ces trois enfants est d'ordre surnaturel. Ils n'avaient pas eu de guides humains au moment des apparitions, mais ils possédaient une enseignante hors norme, la Sainte Vierge elle-même. L'essentiel de la formation que Marie leur a transmis fut silencieux. D'ailleurs, ses paroles ont été peu nombreuses. Par trois fois, elle étendit ses mains et fit jaillir une lumière divine qui engloba les petits pastoureaux. Suivant l'expression de Lucie, ils se virent comme dans un miroir, apercevant le chemin qu'ils avaient à parcourir pour atteindre la gloire de l'union totale avec Jésus. C'est ainsi qu'ils purent avancer à pas de géant sur la voie de la sainteté. Ils réalisaient ce qu'avait écrit Saint Louis-Marie Grignon de Montfort dans son traité de la vraie dévotion à la Sainte Vierge. Cette dévotion est un chemin pour trouver Jésus-Christ, soit parce qu'on ne s'y égare point, soit parce qu'on y marche avec plus de joie et de facilité, et par conséquent, avec plus de promptitude. On avance plus en peu de temps de soumission et de dépendance de Marie que dans des années entières de propre volonté et d'appui sur soi-même. Un homme obéissant et soumis à Marie connaîtra des ennemis qui voudront le faire tomber, mais avec l'appui, l'aide et la conduite de Marie, sans tomber, sans reculer et même sans se retarder, avancera à pas de géant vers Jésus-Christ par le même chemin par lequel il est venu, c'est-à-dire l'humilité de son incarnation. Ce texte de Grignon de Montfort décrit d'une façon surprenante l'avancée spirituelle des trois pastoureaux plus de deux siècles auparavant. Comme les trois petits bergers, mettons-nous sous la protection de Marie, laissons-nous guider par elle. Nous ne bénéficions pas de vision, mais nous pouvons la rencontrer en méditant l'Évangile par la récitation quotidienne du chapelet.
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1: L'évolution spirituelle des trois pastoureaux pendant l'année 1917 fut phénoménale. Elle se révéla par un changement de comportement incontestable. Les jeux enfantins furent abandonnés et firent place à la réflexion et à la prière. Mais comment qualifier cette progression rapide vers la sainteté? On peut affirmer qu'elle commença par une confiance absolue en la belle dame. Jamais ils ne doutèrent des paroles prononcées par la Sainte Vierge, et les jours d'apparition, ils n'eurent aucune crainte que Marie puisse ne pas venir. Alors que leur famille avait peur de l'hostilité des foules, si rien d'extraordinaire ne se produisit le 13 octobre, les petits bergers se réjouissaient par avance du miracle qui serait vu par tous les pèlerins. Ils ne se contentèrent pas d'être de fiables intermédiaires entre le ciel et les autorités civiles et religieuses de leur contrée. Ils avaient compris que le message de Fatima s'adressait d'abord à eux, qu'ils devaient en premier le vivre pour le divulguer progressivement ensuite. Avec l'esprit logique et concret des enfants, ils cherchèrent ce qu'ils pouvaient faire tout de suite. Ils auraient pu attendre d'être plus âgés et plus instruits avant de se lancer dans de cruelles mortifications. Mais justement, François et Jacinthe savaient que leur temps sur terre était compté, qu'ils allaient mourir rapidement. Ils devaient donc devenir saints en quelques mois. Leur conscience toute claire leur montrait ce qui était apprécié par Dieu, et sans hésitation, ils le faisaient en se donnant complètement. Ils agissaient, même dans les pires difficultés, avec une volonté ferme, en offrant leur souffrance comme expression de leur amour pour Dieu. Faire un sacrifice en l'offrant à Jésus était devenu pour eux une chose toute naturelle. Par contre, ils ne pouvaient comprendre qu'une personne puisse faire un péché grave et risquer pour un gain médiocre la damnation éternelle. Un jour, Jacinthe demandait à Lucie quelle faute pouvait conduire en enfer. L'aîné des trois pastoureaux, dans son innocence, ne pouvait concevoir l'effroyable noirceur d'une âme perverse. Elle répondit seulement « Je ne sais pas. Peut-être le péché de ne pas aller à la messe le dimanche, de voler, de dire de vilaines paroles, de maudire, de jurer. » Jacinthe réagit en disant « Et ainsi, pour une seule parole, ils vont en enfer? Qu'est-ce que cela leur coûterait de se taire et d'aller à la messe? Quelle pitié me font les pécheurs! Ah, si je pouvais leur montrer l'enfer !» Jacinthe était persuadée que la seule peur d'être damnée éternellement allait convertir les pécheurs les plus endurcis. On peut juger une telle conception de l'âme humaine bien naïve, mais on peut aussi entendre dans les propos tenus par la petite fille la plainte même de Dieu envers les hommes infidèles. Ah, s'ils pouvaient revenir, aimer leur Dieu et leurs frères en toute vérité. Les expressions encore enfantines des pastoureaux cachent souvent de grandes considérations, car ils voyaient le monde avec les yeux de Dieu. Ils avaient acquis une hauteur de vue bien supérieure aux adultes qui les entouraient. Ils avaient le ciel comme horizon. En reprenant une expression utilisée par le cardinal Bertone dans son homélie à Fatima du 12 mai 2010, il s'exprimait ainsi « Fatima nous rappelle que le ciel ne peut attendre. Demandons avec une confiance filiale à la Vierge Marie de nous enseigner à donner le ciel à la terre. Ô Vierge Marie, apprends-nous à croire, à adorer, à espérer, à aimer en même temps que toi. » Indique-nous le chemin vers le royaume de Jésus, le chemin de l'enfance spirituelle. Toi, l'étoile de l'espérance, qui nous attend impatiente dans la lumière sans déclin de la patrie céleste, brille sur nous et guide-nous dans les vicissitudes quotidiennes, maintenant et à l'heure de notre mort. On pourrait reprendre la citation de l'Ave Maria faite par le cardinal Bertone en la transformant un peu, maintenant pour l'heure de notre mort. Ne remettons pas au lendemain une bonne action, un changement salutaire dans nos habitudes, mais faisons-le immédiatement. Soyons des hommes et des femmes du présent et non d'un futur imaginaire. Que la prompte générosité des trois pastoureaux nous serve de leçon.
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nous avons vu précédemment que Karol Wojtyła, le futur Jean-Paul II, s'était réconcilié avec les dévotions mariales des Polonais envers Notre-Dame de Częstochowa, en comprenant, en lisant Grignon de Montfort, que nous étions vraiment en Marie, que Marie nous enfantait. Alors comment les chrétiens se sont représentés cette vérité? Comment les peintres ont imaginé de représenter d'une façon plastique cette vérité? Eh bien, avec le thème du manteau de Marie. Au XIIe siècle, à l'époque de Saint Bernard, on s'est amusé à représenter Marie avec un grand manteau entourant tous ses enfants. Alors au début, on mettait les cisterciennes d'un côté, les cisterciennes de l'autre. Au XIIIe siècle, les dominicains et les dominicaines, les franciscains et les franciscaines. Et aujourd'hui, on aime représenter Marie entourant de son manteau tous ses enfants pêle-mêle, en quelque sorte, en elle. Et alors, les carmes et les carmélites le vivent peut-être un petit peu plus parce que pour eux, le scapulaire qu'ils portent au-dessus de leur tunique est représente le manteau de Marie. Quand une carmélite remet tous les matins au-dessus de sa tunique cette espèce de chasuble qu'on appelle le scapulaire, eh bien, les carmélites pensent qu'elles sont protégées, entourées par le manteau de Marie. Et ce qui est intéressant, c'est que la petite Thérèse de l'Enfant Jésus l'a expérimentée une fois dans sa vie. Elle a reçu une grande grâce mariale quand elle a été guérie par le sourire de Marie, au buissonnet. Mais ce que l'on sait moins, c'est que, à l'âge de 16 ans et demi, quelques mois après avoir pris l'habit de carmélite, elle a pris l'habit de carmélite en janvier, en juillet, elle expérimente qu'elle est sous le manteau de Marie. Alors qu'elle est en train de prier dans un petit ermitage marial du jardin, elle sent subitement qu'elle est enveloppée sous le manteau de Marie. Mais elle ne le dit à personne. Elle ne le dit à personne parce qu'elle se souvient que lorsqu'elle a confié la grâce mariale dont elle avait bénéficié dans sa jeunesse, elle a été ensuite envahie de tas de questions. Comment était la Sainte Vierge, etc. Donc elle ne l'a dit à personne. Mais ça a complètement transformé, développé sa dévotion mariale. Puisque pendant 8 jours, elle s'est sentie littéralement enveloppée dans le manteau de Marie. C'est seulement tout à fait à la fin de sa vie, en juillet 97, on vient de la descendre à l'infirmerie et elle pense qu'elle va mourir dans les jours qui viennent. Elle se dit, ce serait peut-être bien que je raconte

écrit au début de sa vie, au début de ses compositions poétiques. Ô Vierge Immaculée, c'est toi ma douce étoile qui me donne Jésus et qui m'unis à lui. Ô Mère, laisse-moi reposer sous ton voile rien que pour aujourd'hui, rien que pour aujourd'hui. Et dès sa première poésie mariale, dans la première strophe de cette poésie mariale, elle parle de ce voile de Marie qui ne cesse de la protéger. Oh, il n'est pas nécessaire de bénéficier d'une grâce mystique comme celle-là pour vivre ce que Grignon de Montfort nous enseigne, ce que Jean-Paul II a bien compris, à savoir que nous avons le droit et le devoir de considérer que Marie nous entoure de sa protection, de sa prière, que nous sommes en Marie comme sous un manteau plein de tendresse qui nous protège du mal. Ayons la simplicité de recourir à ce manteau, de nous blottir sous ce manteau de Marie, et plus nous le ferons, plus Marie nous aidera à nous précipiter dans les bras de Jésus. Je l'ai dit souvent, 159 fois, saint Paul nous dit que nous sommes en Christo Jésus, dans le Christ Jésus. Et plus nous vivrons sous le manteau de Marie, plus Marie nous aidera à vivre, à nous laisser embrasser, littéralement embrasser, dans les bras de Jésus.

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Droiture et perfection veillent sur moi qui t'espère, Seigneur. Psaume 24, 21.

Vous savez, mes frères, que lorsque la Sainte Vierge est apparue à Bernadette au mois de février 1858, pendant la quinzaine des apparitions, elle n'a jamais daigné, la Sainte Vierge, donner son nom. Bernadette lui disait « Madame, monsieur le curé voudrait savoir comment vous vous appelez. Est-ce que vous pourriez dire quel est votre nom ?» La petite Bernadette se doutait évidemment que c'était la Sainte Vierge, mais elle ne le disait pas. Et le curé disait « Tu vois, comment veux-tu dire que c'est la Sainte Vierge ?» Elle ne le dit même pas. Si bien que le 25 mars, en retournant à la grotte, persuadée que la Sainte Vierge allait lui apparaître de nouveau en cette grande fête mariale de l'Annonciation, eh bien, la petite Bernadette réitère sa demande. « Madame, comment vous vous appelez ?» Et dans un premier temps, la Sainte Vierge ne répond pas. Mais de nouveau, la petite Bernadette lui redemande. Et alors Marie accepte enfin de dire son nom. Elle étend les bras de la façon que vous connaissez et elle dit en patois lourdais « Je suis l'Immaculée Conception ». La gamine ne sait pas du tout ce que ça veut dire. Elle apprend ces quelques mots par cœur et tout en courant vers le presbytère, elle se répète « Je suis l'Immaculée Conception ». Et reçoit « Immaculata Conceptio ». Et en arrivant au presbytère, elle délivre enfin son message. « Monsieur le curé, la dame a dit comment elle s'appelait. Je suis l'Immaculée Conception ». Alors là, l'abbé Peyramas, le curé de Lourdes, est bouleversé. Jusque-là, il ne voulait pas croire aux apparitions, mais en entendant cette phrase, il s'est dit « La petite, elle n'a pas pu inventer cela. D'abord, je n'ai jamais parlé de ce dogme au catéchisme, et puis, si elle avait inventé, elle aurait parlé autrement. Elle aurait dit, que la Sainte Vierge avait dit « Je suis immaculée depuis ma conception. Pourquoi s'identifie-t-elle à sa conception ?» Et alors, la plupart des commentateurs disaient jusque-là, la Sainte Vierge a parlé comme cela pour piéger le curé, pour qu'il ne puisse pas douter de la véracité de la petite phrase que Bernadette avait entendue. Et effectivement, c'est la façon bizarre dont Marie s'appelle, « Je suis l'Immaculée Conception » qui décide, qui transforme la mentalité du curé. Mais le père Kolbe, lorsqu'il est allé à Lourdes en 1930, a trouvé une autre raison pour laquelle la Sainte Vierge s'est appelée comme cela. Et c'est toute la doctrine trinitaire du père Kolbe. En effet, en Dieu, il y a le Père qui conçoit son Fils, le Fils qui est conçu par le Père, et on peut dire que le Saint-Esprit, c'est l'acte d'amour dans lequel le Père ne cesse d'enfanter son Fils. Donc en Dieu, on peut dire que le Saint-Esprit, c'est l'Immaculée Conception en personne. C'est vrai. Le Saint-Esprit n'est pas postérieur au Père ni au Fils. On dit qu'il procède du Père et du Fils, mais il est aussi éternel que le Père et le Fils. C'est dans un acte d'amour qu'est l'Esprit Saint que le Père engendre son Fils. Eh bien, continue le Père Kolbe, la Sainte Vierge a tellement conscience d'être l'associée du Saint-Esprit dans l'œuvre de notre divinisation, qu'à Lourdes, elle a osé s'appeler du nom qui convient éminemment au Saint-Esprit. Bien sûr que la Sainte Vierge ne se prend pas pour le Saint-Esprit, mais elle a tellement conscience d'être l'associée du Saint-Esprit qu'elle ose s'appeler à la grotte de Massabielle l'Immaculée Conception. Pour la petite histoire, le père Kolbe a mis tout cela par écrit d'une façon définitive le matin du jour où la Gestapo est venue l'arrêter pour l'emmener définitivement à Auschwitz, où il est mort, vous le savez, le 14 août 1941, dans le fameux bunker de la faim. Eh bien oui, la Sainte Vierge est tellement l'associée du Saint-Esprit qu'elle ose s'approprier le terme qui convient éminemment au Saint-Esprit. Elle est celle qui ne cesse d'intercéder dans le cœur de chacun d'entre nous pour que l'Esprit Saint façonne, transforme, divinise, assouplisse notre cœur. Car vous le savez bien, ce n'est pas la Sainte Vierge qui transforme notre cœur, c'est l'Esprit Saint. Mais l'Esprit Saint aime beaucoup entendre la Sainte Vierge ne cesser de dire « Ô Père, envoie ton Esprit dans le cœur de cet enfant,
de cet enfant de Dieu. Elle ne cesse d'intercéder d'une façon maternelle merveilleuse pour que le Saint-Esprit fasse dans notre cœur du bon travail. Et plus nous nous associons à cette prière de Marie dans notre cœur, plus le Saint-Esprit peut réaliser des merveilles dans notre cœur.

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Le Seigneur soutient tous ceux qui tombent. Il redresse tous les accablés. Psaume 144, 14.

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Chers auditeurs, vous vous souvenez peut-être que lorsque Jean-Paul II arrivait dans un pays lointain, il tenait toujours à réciter l'Angélus au milieu de la journée. Il voulait ressusciter cette habitude de dire l'Angélus 3 fois par jour. Alors faisons rapidement l'historique de cette pratique chrétienne. Au VIe siècle, les liturgies grecques commencèrent à saluer la Sainte Vierge avec les paroles de l'ange Gabriel et de Sainte Élisabeth. « Je vous salue Marie, pleine de grâce, le Seigneur est avec vous. Vous êtes bénie entre toutes les femmes et Jésus, le fruit de tes entrailles, est béni. » Cette habitude s'est introduite dans la liturgie latine à la fin du 6e siècle avec Saint Grégoire le Grand qui a donné son nom au chant grégorien. Et au 7e siècle dans les liturgies mozarabes. L'Ave Maria primitive devint au cours du 13e siècle d'un usage général dans la piété paraliturgique, c'est-à-dire en dehors de la messe. Et les franciscains se mirent à accompagner leur salutation mariale du soir d'une sonnerie de cloche, afin de permettre à tous les fidèles de la région de s'y associer. Vers 1250, Benoît d'Arezzo inaugure dans son couvent l'habitude de commencer cette prière par l'antienne « L'ange du Seigneur annonça à Marie ». Et au XIVe siècle se répandit l'usage des trois instruments, des trois tintements du soir, à la fin des complis, en l'honneur de la Vierge Marie. Si vous allez de temps en temps à l'office de complis, dans un monastère, vous entendez ces tintements de l'Angélus qui résonnent dans la campagne. À Don Rémy, Jeanne était malheureuse lorsque Perrin, le sonneur, oubliait de sonner l'Angélus du soir. Et pour qu'il fût moins négligent, la petite bergère lui promit des sèche-faux faits de laine de ses brebis. Perrin était drapier. À l'Angélus du soir s'ajoute bientôt la salutation du matin. En 1399, l'archevêque de Canterbury invite l'évêque de Londres à le sonner matin et soir. Et puis, peu à peu, s'instaura aussi l'Angélus du midi. À la fin du XIVe siècle et au XVe siècle, la sonnerie du midi n'a lieu que le vendredi pour honorer la Passion du Seigneur. Mais peu à peu, la prière du midi devient quotidienne et s'adresse également à la Vierge Marie. Au XVIe siècle, on introduit l'usage de séparer les trois Ave par trois versets et leur répond. Ce sont sensiblement les mêmes qu'aujourd'hui. L'ange du Seigneur annonce à Marie qu'elle serait la mère du Sauveur, et elle a conçu du Saint-Esprit. Je vous salue Marie, pleine de grâce. Voici la servante du Seigneur, qu'il me soit fait selon ta parole. Je vous salue Marie, pleine de grâce. Et le Verbe s'est fait chair, et il a habité parmi nous. Je vous salue Marie, pleine de grâce. Réponds, nous te le demandons, Seigneur, la grâce dans nos âmes, afin qu'après avoir connu par la voix de l'ange l'incarnation de ton Fils Jésus-Christ, nous soyons conduits par sa passion et par sa croix à la gloire de sa résurrection par le Christ notre Seigneur. Et vous avez remarqué effectivement que Jean-Paul II récitait l'Angélus chaque dimanche à midi pour les chrétiens de Rome et les pèlerins groupés sur la place Saint-Pierre. Une coutume qu'il conservait lors de ses déplacements dans les différents pays où il se rendait. Eh bien, souhaitons que nous puissions encore longtemps entendre résonner et tinter les cloches de nos villages pour célébrer la Vierge Marie 3 fois par jour. C'est vrai que beaucoup de municipalités, pour ne pas encombrer les citoyens de ces tintements typiquement catholiques, les réduisent peut-être, mais enfin, c'est bon que régulièrement nos cloches chantent la Vierge Marie et l'incarnation de son Fils parmi nous.

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Vous savez, mes frères, que pendant très longtemps, les marins se servaient beaucoup des étoiles pour se guider dans leur navigation. Et Saint Bernard aime beaucoup appeler Marie l'étoile de la mer. Et dans un sermon, il indique aux chrétiens comment ils doivent se servir de la présence de Marie dans leur vie pour ne pas craindre dans la navigation de leur vie. Ô homme, qui te sens dérivé dans cette nuée du monde, parmi les orages et les tempêtes, plutôt que de marcher sur la terre ferme, ne détourne pas les yeux de l'éclat de cet astre si tu ne veux pas sombrer dans la bourrasque. Quand se lève le vent des tentations, quand tu es emporté vers les récifs de l'adversité, regarde l'étoile, invoque Marie. Si tu es ballotté par les vagues de l'orgueil, de l'ambition, du dénigrement, de la jalousie, regarde l'étoile, invoque Marie. Si la colère ou les sortilèges de la chair secouent la nacelle de ton âme, regarde vers Marie. Si tourmenté par l'immensité de tes crimes, honteux des souillures de ta conscience, terrorisé par l'odeur du jugement, tu te laisses déjà happer par le gouffre de la tristesse, par l'abîme du désespoir, regarde Marie. Dans les périls, dans les angoisses, dans les situations critiques, pense à Marie, invoque Marie. Que son nom ne quitte pas tes lèvres, qu'il ne quitte pas ton cœur. Et pour obtenir le suffrage de sa prière, ne néglige pas l'imitation de sa vie. Alors cette prière de Saint Bernard a été mise en musique récemment, et vous la connaissez peut-être.

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3: Bonjour à vous tous, chers auditeurs, heureux de nous retrouver pour notre émission Eschatologie et prophétie. Nous poursuivons, nous avançons dans notre réflexion sur ces apôtres de Marie, les apôtres du dernier temps, selon la prophétie de Saint-Louis-Marie Grignion de Montfort, et selon aussi les appels de la très sainte Vierge Marie à nous engager aussi dans le combat spirituel comme ses enfants, c'est-à-dire comme ceux qui se laisse aussi revêtir de l'arme spirituelle que la Vierge Marie vient nous apporter à travers la prière, à travers l'exhortation à la parole de Dieu, à travers l'invitation aussi à vivre d'une façon véritable aussi les sacrements, l'Eucharistie en particulier et la confession, et aussi à vivre aussi dans l'esprit de sacrifice, de pénitence, comme elle nous l'a rappelé à Fatima, mais aussi à Lourdes, à la Salette, et actuellement aussi dans ce qu'elle nous indique à vivre aussi à Medjugorje, à travers ces deux jours de jeûne qu'elle nous demande particulièrement pour la paix. Nous avons vu donc la semaine dernière un petit peu le contexte dans lequel aussi ce combat spirituel s'enracine aujourd'hui pour nous, et donc nous sommes confrontés à cette réalité, de voir que, il y a ce combat spirituel particulièrement présent donc pour nous en Occident et en Europe. C'est donc même là que la Vierge Marie s'est manifestée particulièrement depuis le XXe siècle, fin du XIXe et XXe siècle, XXIe siècle également, pour nous faire prendre conscience que nous sommes à une croisée des chemins, comme elle le dit elle-même, nous sommes à la croisée des chemins, et nous avons aussi à nous engager, à nous détourner du mal, mais à nous engager pour le bien, à avancer, à persévérer dans la voie aussi de la conversion. Le temps donc que nous voyons aussi défiler devant nous, c'est ce temps du combat spirituel, mais aussi ce temps de la présence de Marie, particulièrement présente donc au cœur de notre vie, au cœur de tous nos combats. Dans ces 2000 ans d'histoire de l'Église, peut-être nous n'avions encore pas vu un contexte aussi généralisé, qui tend à se généraliser, de l'apostasie, de la mondialisation, une mondialisation qui promeut l'athéisme et qui part bien sûr de notre réalité occidentale et notre réalité européenne même. Le pape Jean-Paul II, je le rappelle, disait dans sa lettre au continent qu'il avait adressée en préparation au jubilé de l'an 2000, la lettre donc dédiée à l'Europe, et il mettait l'accent sur ce danger qu'il voyait aussi grandir en Europe, qui est l'apostasie, l'apostasie silencieuse, comme il l'a appelé. Le temps de la présence de la reine de la paix coïncide avec une crise de la foi qui a touché les pays de l'ancien christianisme. Celle-ci s'est si répandue que la Vierge a dit que nous sommes redevenus pratiquement comme des païens. 2000 ans

L'histoire de l'Église n'avait jamais vu un événement aussi inhabituel et douloureux que l'apostasie de la foi dans l'Occident chrétien. Le christianisme et la civilisation européenne sont intimement liés, hein, ils sont une combinaison inséparable, et l'idée même de l'Europe en tant que continent unitaire sans racines chrétiennes, disait aussi le pape Jean-Paul II, est illusoire. Il disait même cette parole forte que l'Europe doit être chrétienne ou ne sera pas, dit-il dans sa lettre. Alors, continuons donc dans cette analyse et dans ce thème aussi qui nous habite aujourd'hui, en cette année 2025, qui est le thème aussi de l'espérance. Nous sommes appelés à être témoins de l'espérance au cœur de ceux qui, voilà, peut-être ont perdu des repères, c'est sûr, mais peut-être qui se laissent aussi gagner par le désespoir, justement, par le fait de vous constater que, autour de nous, le mal semble avancer et rien ne peut l'arrêter. Les idéologies du mal qui ont sévi au siècle dernier, en particulier le communisme, le nazisme, n'ont pas réussi cependant dans l'intention de déchristianiser complètement les peuples qui leur sont soumis. Et on peut l'attribuer aussi, cette protection, à la volonté du Seigneur, bien sûr, et aussi au rôle maternel de la Vierge Marie, présente particulièrement sur ce continent d'Europe au cours du XXe siècle. L'Église persécutée et trahie n'a cessé de s'étendre grâce à la présence notamment de la Vierge Marie, et la domination du monde par l'Empire des Ténèbres est un plan voué à l'échec par avance. L'apostasie de l'Occident a été mise en évidence par la Très Sainte Vierge Marie dès le début de ses apparitions, lorsque prophétisant la renaissance religieuse du peuple russe, elle affirme que l'Occident a augmenté le progrès, mais sans Dieu, comme s'il n'était pas le Créateur. La Vierge Marie indique le point d'arrivée de l'apostasie, qui avait commencé par la remise en question de la foi et le renoncement au Christ comme Seigneur et Sauveur. Puis avait abouti à une persécution systématique de l'Église. Le résultat final, cependant, est la négation d'un Dieu créateur et l'exaltation de l'homme en tant que maître du monde. L'exaltation de l'homme prenant la place de Dieu est l'une des caractéristiques de la pensée unique, disait le pape François, que l'Occident a exporté dans le monde entier, réalisant une mondialisation de l'athéisme, même si la religiosité populaire résiste en partie. La Vierge résume la situation actuelle par l'expression « un monde nouveau sans Dieu ». Un nouvel athéisme qu'elle voit grandir et s'étendre au point de mettre en péril l'avenir de l'humanité. Personne, mieux que la Vierge Marie, mieux que la Reine de la Paix, ne voit la situation actuelle dans laquelle nous nous trouvons et les dangers qui se profilent. Elle n'a pas cessé au cours de ces dernières années, a manifesté aussi son intérêt pour notre continent et à nous inviter à prier intensément pour la conversion des pécheurs, non seulement à prier mais aussi à faire des sacrifices comme elle l'a rappelé aux enfants de Fatima et aussi à jeûner. Même avant la chute du communisme, Notre-Dame a vu descendre sur l'Occident la brume empoisonnée de l'athéisme de masse et le rejet du salut par ceux qui l'avaient reçu et l'avaient répandu dans le monde entier. Cet athéisme de masse signifie une vision du monde, de l'homme et de la vie où Dieu est absent, où il n'y a pas de Dieu, il n'y a pas d'âme, pas de morale, pas d'éternité. L'homme réduit à l'état d'animal peut être manipulé alors à volonté, est réduit à un objet à utiliser, voire même à sacrifier. Nous comprenons l'avertissement
que la Vierge Marie a donné lorsqu'elle dit que dans cette perspective, il n'y a ni futur ni salut pour ce monde. L'homme sans Dieu est alors destiné à mener une vie sans joie, sans amour et sans paix. La tragédie spirituelle de l'Occident, gonflée par l'orgueil de ses conquêtes, est bien déterminée à imposer son apostasie comme s'il s'agissait d'on ne sait quelle conquête et comme le résultat de la plus grande séduction satanique de l'histoire de l'Église au cours de ces 2 millénaires. Il ne fait aucun doute que si ce que nous vivons est le temps de Marie, un temps particulier aussi où nous profitons de la présence de la Vierge Marie, c'est aussi l'heure de Satan. Rappelons-nous aussi, entre parenthèses, ce songe du pape Léon XIII, alors qu'il venait de célébrer la messe, et pendant ce temps, son temps d'action de grâce, il a eu cette vision, ce songe, où le démon Satan s'est opposé à Dieu et l'a provoqué aussi à détruire son Église. Si j'ai plus de temps et plus de pouvoir, je pourrais détruire ton Église. Et dans cette vision, le Seigneur a accordé un temps supplémentaire au démon et une puissance accrue aussi, comme pour satisfaire à sa demande. Mais bien sûr, nous savons que la prophétie qu'a annoncée aussi Jésus-Christ dans l'Évangile, les portes de l'enfer ne prévaudront pas contre elle. Donc nous sommes dans ce temps particulier, ce temps qui est l'heure de Satan. Et la Vierge Marie, dans ses messages, on l'a rappelé aussi la semaine dernière, nous a bien révélé qu'aujourd'hui, c'est l'heure particulière de Satan, ou l'heure où Satan est libéré de ses chaînes, selon l'image de l'Apocalypse. Et on voit que l'évolution, que l'humanité aussi a vécu tout au long de ce XXe siècle, et cette, on pourrait dire, cette dégradation plus qu'une évolution dans les forces ténébreuses aussi, montre bien que Satan a une permission particulière, parce que tout ce que Satan peut faire, il ne peut le faire que si Dieu le permet. Et Dieu permet aussi que le mal et son action, c'est le mystère de l'iniquité, et aussi cette action soit amplifiée. Nous le voyons dans la vision aussi de la passion du Christ, où Jésus lui-même, dans ses derniers moments, a vécu aussi ce déchaînement du démon. Le démon s'est déchaîné véritablement dans ses derniers instants contre le Fils de Dieu pour le faire crucifier, pour le mettre en échec. Et c'est là, mystérieusement, que la victoire a éclaté. Alors qu'il pensait être victorieux, avoir triomphé, avoir mis à mort le Fils de Dieu, c'est là que la mort a été vaincue. Ô mort, où est ta victoire ? Et quand nous chantons dans l'Exultet de Pâques. Donc, voilà, l'heure de Satan est bien là, présente aussi. L'un des moments les plus triomphants du mystère de l'iniquité. Le temps de Marie, le temps aussi de la présence de la femme, revêtue du soleil, et l'heure de Satan se croisent donc, entraînant toute l'humanité dans une guerre spirituelle la plus impressionnante, peut-être qu'elle n'a jamais vécue. Et dans ce combat spirituel, nous sommes aussi partie prenante. Nous devons aussi nous engager, nous devons aussi prendre les armes, nous devons aussi choisir quelque part qui nous voulons suivre, où nous voulons aller. Au début de ce 3e millénaire, la Vierge, nous invitant à prendre conscience de son cœur immaculé et de celui de son Fils Jésus, puisque Satan est libéré de ses chaînes, a averti l'Église et toute l'humanité de la gravité de la situation. Satan, libéré de ses chaînes, est une image apocalyptique très puissante et évoque la plus grande attaque de l'Empire des Ténèbres avant la bataille finale, lorsque l'action du mystère de l'iniquité sera terminée à jamais. Cependant, le plan de la Reine de la Paix
et celui du malin doivent être considérés de manière différente. Le diable, aveuglé par son orgueil, croit maintenant qu'il a le monde entre ses mains, et il se fait l'illusion, vraiment une illusion, que l'heure est venue pour lui où il pourra se mettre à la place de Dieu. Ceux qui le suivent et le servent, même s'ils ne croient pas en son existence, se persuadent de leur fausse toute-puissance et élaborent des plans avec lesquels ils creusent leur propre tombe. L'épiphanie, entre guillemets, de Satan est une lune décroissante qui gonfle avant de s'éteindre. Et pour prendre une autre image biblique, son attaque pour reprendre la domination du monde est comme la race du Pharaon qui est sur le point d'être engloutie dans les vagues de la mer. De son côté, le plan de la Reine de la Paix, en revanche, est un soleil levant qui devient de plus en plus intense jusqu'à dominer le ciel tout entier. Depuis que la Gospa, comme on l'appelle à Medjugorje, est présente, l'empire des ténèbres s'est affaibli, même s'il fait encore beaucoup de bruit et qu'il est encore persuadé de sa victoire. En effet, nous voyons que la sainteté de Marie, sa lumière et la force de son amour se sont répandues et ont conquis les cœurs. Le petit troupeau de ses apôtres est en train de devenir une armée invincible, contre laquelle les portes de l'enfer s'effondreront. Les enfants du malin et les adeptes de la Gospa sont au coude à coude dans la bataille décisive pour l'avenir du monde. La Vierge demande à ses apôtres, à chacun d'entre nous, à ses enfants, de faire rayonner sa lumière, son amour et sa paix, afin que les armées du malin se dissolvent comme un brouillard au soleil.

0: Nous constatons également aujourd'hui que l'humanité et la planète tout entière est bel et bien menacée d'autodestruction. Ce qui frappe dans les messages de la Reine de la Paix depuis les origines jusqu'à aujourd'hui, c'est l'invitation à la prière et au jeûne, car Satan veut la haine, dit-elle, et la guerre. Ce crescendo de ces dernières années a été dramatique, allant jusqu'à révéler le plan de l'ange rebelle visant à la destruction de l'ensemble de l'humanité, si cela était possible, de la vie, de la nature et de la planète sur laquelle nous vivions. Cependant, Marie, la reine de la paix, nous a toujours rassurés en affirmant que Dieu nous aime et qu'il l'a envoyé pour empêcher l'empire des ténèbres de mener à bien ses projets pervers de destruction et de mort. Dans ses nombreuses apparitions, elle est intervenue à plusieurs reprises pour apporter la paix là où la guerre faisait rage. Elle l'a fait surtout en invitant à la prière et à la conversion, car l'antique serpent qui souffle le vent de la haine et de la vengeance excite les hommes à la discorde et à la violence. Au cours des moments particulièrement difficiles, lorsque l'Occident chrétien était sur le point d'être submergé par l'islam, la Vierge, invoquée sous le nom de secours des chrétiens, n'a pas manqué de venir en aide au rang des croyants. Depuis, les apparitions mariales modernes sont souvent motivées par l'extension de la guerre et le désir de paix. En particulier, les deux guerres mondiales qui ont ensanglanté l'Europe au siècle dernier ont vu une intervention constante de Notre-Dame pour empêcher que le monde entier tombe en ruine. À la fin de la Première Guerre mondiale, la Vierge Marie est apparue à Fatima en 1917 pour enseigner aux trois bergers la récitation du chapelet, en particulier pour la paix. Le désir de la Sainte Vierge était de préserver le monde de la Seconde Guerre mondiale, avec le fleuve de sang qu'elle a provoqué et l'immense dévastation spirituelle et matérielle qu'elle a causée. Elle a cependant épargné au monde la tragédie d'un nouveau conflit mondial lorsque le communisme s'est effondré, en circonscrivant le conflit qui en a résulté au centre de l'Europe et en préservant l'humanité d'un possible holocauste nucléaire. Aujourd'hui, malheureusement, avec la nouvelle guerre en Europe et les rumeurs d'une troisième guerre mondiale qui pèsent, nous nous rendons compte que l'humanité est de nouveau au bord du gouffre. Avec les apparitions de Marie à Medjugorje, où la Vierge se manifeste comme reine de la paix, le souci de la paix revient au premier plan. Déjà le 26 juin 1981, la Vierge, en pleurant, a donné à la voyante Maria le message le plus important vers lequel tous les autres ont convergé. Paix, paix, paix. Réconciliez-vous, soyez réconciliés avec Dieu et les uns avec les autres. Pour ce faire, il est nécessaire de croire, de se convertir, de prier, de jeûner et de se confesser. Chaque fois que la paix est en danger, nous voyons que la Vierge Marie se manifeste à nos côtés. Elle invite ses enfants à prier et à jeûner, à ne pas hésiter aussi à œuvrer à travers les sacrifices, à travers les œuvres de charité, pour accompagner notre prière aussi d'actes concrets. Nous pouvons dire que depuis le début de ses apparitions jusqu'à aujourd'hui, elle a accompagné le chemin de l'humanité pas à pas, intervenant chaque fois que la situation risquait de déborder en un conflit mondial. Il semble que jamais le ciel ne se soit penché sur la terre avec autant de bienveillance qu'au cours de ces années où Dieu a permis à sa servante de venir parmi nous pour nous guider et nous protéger. Nombreux sont ceux qui rejettent les apparitions de la Vierge Marie, les considérant comme un phénomène secondaire, en particulier aussi à Medjugorje, pour le seul fait qu'il dure depuis si longtemps. Il est évident que même dans l'Église, certains ne sont pas conscients des dangers que court l'humanité, bien qu'ils ont été mis en évidence également par la voix des papes, en parfaite harmonie avec les appels de la Mère de Dieu. Rappelons-nous les insistances du pape Paul VI, du pape Jean-Paul II, de Benoît XVI, du pape François encore, par rapport à cette urgence de faire cesser les guerres et que la paix règne. Au lieu de cela, nous devrions nous demander pourquoi notre mère insiste avec tant de force sur le thème de la paix et comprendre ce que le ciel veut nous dire quand il parle de paix. La paix n'est pas seulement la cessation des armes, mais c'est une paix intérieure, une paix qui est liée avec la réconciliation. Et c'est ce que la Vierge met en évidence à Medjugorje aussi. Cette paix qui est aussi comme le fruit d'une réconciliation avec Dieu, et bien sûr qui s'étend, s'élargit, s'épanouit à la réconciliation les uns avec les autres. D'une manière particulière, il est nécessaire donc de réfléchir sur la raison pour laquelle la Vierge Marie a demandé à ses enfants de prier pour la paix, en particulier par l'intermédiaire du rosaire, mais aussi par une forme de jeûne particulièrement sévère, au pain et à l'eau, le mercredi et le vendredi. Alors, il est de tradition, qui a été gardée en Orient, de jeûner aussi, non seulement le vendredi, mais aussi le mercredi. Le mercredi, pourquoi? Parce que le mercredi, c'est aussi le jour bien de la trahison de Judas. Le jour où Judas s'est rendu au palais du grand prêtre pour recevoir sa somme d'argent et trahir Jésus. Et c'est ce que nous lisons dans la semaine sainte, l'évangile du mercredi saint. Donc la nécessité aussi de jeûner du mercredi au vendredi, parce que ce sont les moments les plus cruels, on pourrait dire, de la passion de Jésus. En effet, même dans les siècles les plus austères, le jeûne au pain et à l'eau n'a jamais été pratiqué dans l'Église 2 jours par semaine, les mercredis et les vendredis, tout au long de l'année, et non seulement pendant les périodes fortes du calendrier liturgique, mais la Vierge Marie ne nous demande pas de jeûner seulement pendant les temps forts du carême ou de l'Avent, mais chaque jour. La Vierge voit ce que nous, aveuglés par les fumées de Satan, ne voyons pas, et nous ne voulons pas voir avec aussi peut-être par commodité. Si on remonte aussi dans le temps, nous voyons aussi que bien, tout cela a commencé à travers l'apparition de la Vierge Marie à la Salette, où la Vierge Marie était apparue en pleurs par rapport justement à cette ingratitude, cet aveuglement de l'humanité qui se laissait séduire déjà par les fumées de Satan. Mais la Salette, nous savons, a un regard aussi prophétique. Ce n'est pas seulement le contexte de l'époque, mais c'est plutôt la dynamique qui était en train de gagner du terrain, on peut dire. Avec, bien sûr, la perte du sens de Dieu, avec l'exaltation aussi de l'homme, de la recherche aussi de pouvoir, la recherche de gain, le travail qui prend toute la place. À la Salette aussi, elle pleure parce que nous avons oublié le jour du Seigneur. Donc on pourrait dire à cette époque-là encore, il était de coutume de ne pas travailler le dimanche, même si dans certaines régions, dans certains métiers, cela commençait à être mis de côté. On travaillait dans les champs même le dimanche. Nous voyons que cette tendance s'est généralisée aujourd'hui. Donc les pleurs de la Vierge Marie à la Salette, ce sont les pleurs aussi de la Vierge Marie aujourd'hui sur notre monde, qui se laisse malheureusement aveugler par ces fumées de Satan, et qui nous empêche de voir, et qui quelquefois, nous ne voulons pas voir non plus par commodité, par complicité avec ce que nous proposent les artifices que nous propose le monde d'aujourd'hui. Un autre événement marquant aussi dans l'histoire a été ce qui s'est passé, les événements donc à Hiroshima et à Nagasaki. Là, il y a eu comme une prise de conscience. L'humanité a connu un soubresaut passager devant cette ampleur de l'utilisation de l'arme nucléaire, de la bombe atomique. Mais cela, pourtant, malheureusement, n'a pas mis fin à la course aux armements, poursuivant l'élaboration et la construction d'armes de destruction massive de plus en plus sophistiquées et capables de détruire la planète entière. Il serait aussi une illusion de penser que de telles armes ne seront jamais utilisées. Pourtant, c'est ce qu'on nous dit, non, mais l'arme nucléaire, ce n'est pas pour l'utiliser, c'est une force de dissuasion. L'homme, par peur ou par cynisme, est capable de n'importe quel crime, même de concevoir l'anéantissement de toute la race humaine. L'œil maternel de Marie n'a jamais cessé de veiller un seul instant sur le monde. Et c'est grâce au ciel que l'irréparable ne s'est pas encore produit. La course actuelle aux armements n'est freinée par aucune crise économique et se développe à une vitesse impressionnante, tandis que les foyers de guerre se multiplient jusqu'à devenir incontrôlables. Personne alors ne semble capable d'inverser la tendance, et cela jusqu'à ce que la grande tribulation ne devienne une réalité effrayante. Les hommes de notre génération, trompés et séduits par Satan, ont comme cédé à l'idée de l'anéantissement collectif. Sans foi, sans charité et sans espérance, ils se sont rendus, d'une manière consciente ou inconsciente, à la bête infernale qui rêve de la victoire finale. La mondialisation de la terreur, la destruction de la planète, le risque de la destruction de la planète par la guerre et la fin de l'humanité, sombrant dans la haine, sont le programme que l'Empire des Ténèbres entend réaliser au plus vite, alors que pourtant ses jours sont comptés. Donc voilà, nous prenons davantage conscience alors de cette réalité dans laquelle nous sommes et de l'urgence aussi du combat dans lequel aussi nous sommes invités aussi à prendre part. Voilà, chers auditeurs, eh bien, nous terminons ainsi notre émission pour cette semaine et nous retrouverons la semaine prochaine pour une nouvelle émission. Et voilà, avançons donc dans la confiance, dans le combat spirituel, en prenant aussi l'arme de la prière, de la conversion, du jeûne aussi et de la confession. Bonne semaine à vous tous et rendez-vous la semaine prochaine.
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1: Dès l'automne 1917, de nombreuses personnes montaient à Fatima pour demander des grâces particulières. Elles allaient prier à la Cova d'Airia, devant le petit chêne vert des apparitions, ou plus exactement, de ce qui restait de cet arbre dépouillé par les pèlerins. Certaines d'entre elles cherchaient à rencontrer les voyants, persuadées que leurs demandes seraient mieux écoutées si elles venaient des pastoureaux. Leurs intuitions étaient justifiées, sans qu'elles le sachent, par les paroles de l'ange au printemps 1916. En effet, il avait affirmé « Les cœurs de Jésus et de Marie sont attentifs à la voix de vos supplications ». Dans son premier mémoire, Lucie a raconté quelques grâces obtenues par leur intervention, plus particulièrement à la suite de sacrifices et de prières offertes par Jacinthe. Elle rapporta l'épisode suivant. Un jour, nous avons rencontré une pauvre femme qui pleurait. Elle se mit à genoux devant Jacinthe et lui demanda d'obtenir de Notre-Dame la guérison d'une terrible maladie. On imagine aisément la scène et la gêne de la petite fille. Elle ne pouvait tolérer qu'une personne adulte puisse rester dans cette humble position devant elle. Elle prit les mains de la malade, tirant de toutes ses forces pour la relever, sans réussir à la mettre debout. La pauvre femme était tellement accablée par sa peine qu'elle ne trouvait plus assez d'énergie pour se relever. Jacinthe se mit alors à genoux pour être plus proche de cette dame et récita avec elle trois Ave Maria. Le récit de Sœur Lucie continue ainsi. Jacinthe lui demanda de se relever, lui assurant que Notre-Dame la guérirait. Elle ne cessa de prier tous les jours pour elle, et après un certain temps, cette femme réapparut pour remercier Notre-Dame de sa guérison. Toujours dans son premier mémoire, Sœur Lucie raconta une autre intervention bénéfique obtenue par Jacinthe. Une autre fois, vint un soldat en larmes, il pleurait comme un enfant. Il venait de recevoir l'ordre de partir pour la guerre, et il devait laisser ses trois enfants et son épouse malades. Il demandait soit la guérison de sa femme, soit la révocation de l'ordre. Jacinthe l'invita à dire avec elle un chapelet. Après, elle lui dit « Ne pleurez pas, Notre-Dame est si bonne que sûrement elle va vous accorder la grâce que vous demandez. » Elle n'oublia jamais plus son soldat. À la fin du chapelet, elle récitait toujours un Ave Maria supplémentaire pour lui. Plusieurs mois passèrent et il réapparut avec son épouse et ses trois petits-enfants pour remercier Notre-Dame de deux grâces reçues. À cause d'une fièvre qui s'était déclarée la veille de partir, il avait été exempté du service militaire et sa femme, disait-il, avait été guérie par un miracle de Notre-Dame. Dans ces deux récits, il semblerait que Jacinthe fût seule à recevoir les pèlerins, ce qui arrivait souvent. Son frère et sa cousine, plus raides qu'elle ne l'était, partaient en courant dès qu'ils voyaient un solliciteur. Jacinthe devait se résoudre à écouter le visiteur, à répondre à ses questions, et lorsque sa demande lui paraissait importante, elle en faisait part à Lucie et François pour qu'ils puissent la porter avec elle dans la prière. Il est remarquable de noter que jamais l'un des trois voyants eut la prétention d'avoir fait un miracle, et pourtant, la tentation était grande, surtout pour des enfants, de jouer au thaumaturge ou au médecin tout-puissant. Ils ont toujours reconnu que les grâces obtenues venaient de la Sainte Vierge, ils n'avaient fait que transmettre, en mettant tout leur cœur, les demandes qu'ils avaient reçues. Ils avaient cette certitude qu'une prière faite attentivement à Marie devait porter des fruits, sinon la Sainte Vierge ne serait pas bonne. Il est vrai que les dons célestes ne correspondent pas toujours aux demandes faites. Il ne faudrait pas pour autant conclure que la supplication fut inutile. Dieu donne comme il veut et quand il le décide. Demandons aux trois pastoureaux leur foi, leur confiance absolue dans la bonté de Dieu, quelles que soient les épreuves que nous pouvons traverser. Dieu répondra toujours d'une façon ou d'une autre à nos demandes.
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Mon Dieu, vois si je prends le chemin des idoles et conduis-moi sur le chemin d'éternité. Psaume 138, 24.

de Sainte Thérèse de l'Enfant Jésus. Ô Mère bien-aimée, malgré ma petitesse, comme toi, je possède en moi le Tout-Puissant. Mais je ne tremble pas en voyant ma faiblesse. Le trésor de la mère appartient à l'enfant, et je suis ton enfant, ô ma mère chérie.

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1: À la demande du père Galamba, un historien de Fatima, sœur Lucie rédigea rapidement deux événements extraordinaires réalisés par l'intermédiaire de Jacinthe. Voici le second, que l'on peut lire en annexe du quatrième mémoire. L'autre grâce obtenue fut pour une de mes tantes mariée à Fatima, du nom de Victoria. Elle avait un fils qui était un véritable prodigue. Il avait depuis longtemps abandonné la maison paternelle et l'on ne savait pas ce qu'il était devenu. Angoissée, ma tante vint un jour à Aljustrel pour me demander de prier pour son fils. Ne m'ayant pas trouvé, elle s'adressa à Jacinthe. Celle-ci lui promit de prier pour lui. Après quelques jours, le fils revint à la maison en demandant pardon à ses parents et ensuite il alla à Aljustrel raconter son histoire. Sans que la narratrice le précise, on comprend qu'il se rendit chez son oncle et sa tante de Santos et qu'il parla devant Lucie. La petite fille retint soigneusement ses paroles. Le jeune homme expliquait ce que fut sa vie errante et désordonnée. Sœur Lucie eut soin de cacher les détails de ses frasques, répétant souvent qu'elle avait oublié certains détails. Son récit continue ainsi. Après avoir dépensé tout ce qu'il avait volé à ses parents, disait-il, il marcha un certain temps, comme un vagabond, puis il fut mis en prison à Torres Novas. Après y être resté quelque temps, il réussit une nuit à s'enfuir. Il se retrouva au milieu de collines et de bois de pins qu'il ne connaissait pas. Se croyant complètement perdu, partagé entre la peur d'être repris et l'obscurité de la nuit profonde et agitée, il ne trouva d'autre recours que la prière. Il tomba à genoux et commença à prier. Quelques minutes après, affirmait-il, Jacinthe lui apparut, le prit par la main et le conduisit à la route pierreuse qui va de Alcoelan à Reguango, lui faisant signe de continuer par là. Lorsque le jour se leva, il se trouva sur le chemin de Boleiros, reconnut l'endroit et se dirigea tout ému vers la maison de ses parents. L'histoire aurait pu s'arrêter là, mais Lucie fit sa propre enquête. Je demandais à Jacinthe si c'était vrai qu'elle était allée si loin pour le rejoindre. Elle me répondit que non. Elle ne savait même pas où se trouvaient ses pinèdes et ses collines où il s'était perdu. J'ai seulement beaucoup prié Notre-Dame pour lui, parce que j'avais de la peine pour tante Victoria, me répondit-elle. Que s'est-il donc passé? Je ne sais, Dieu le sait. À la fin de son récit, sœur Lucie a cité un verset de la seconde épître de saint Paul aux Corinthiens. « Je connais un homme en Christ qui, voici 14 ans, était-ce dans son corps? Je ne sais. Était-ce hors de son corps? Je ne sais. Dieu le sait. Cet homme-là fut enlevé jusqu'au troisième ciel. » L'apôtre parlait de lui-même, d'un ravissement ineffable qu'il éprouva. La référence est judicieuse, et l'on peut se demander de même si la petite Jacinthe a été transportée dans la forêt de pins ou si le jeune homme n'eut qu'une vision. Seul Dieu le sait. Il est des mystères qu'il ne faut pas trop analyser, mais seulement recevoir avec confiance. Ce qui est certain, c'est que le fuyard a bien reconnu sa cousine ou une apparition d'elle et que cette rencontre a bouleversé sa vie. Retourné chez lui, il a demandé pardon à ses parents. Ce récit n'est pas daté, mais on peut penser qu'il s'est déroulé peu après les apparitions, avant la maladie de Jacinthe. L'image de canonisation de François et Jacinthe Marteau représente les deux petits bergers dans la nuit étoilée, tenant chacun dans leur main droite une petite lanterne. Au dos, on peut lire une prière qui commence par ces mots « Dieu de bonté et source de sainteté, vous avez fait des saints François et Jacinthe Marteau deux bougies pour illuminer l'humanité, pour réjouir les humbles de votre lumière. » En regardant cette image, comment ne pas penser à Jacinthe, à la recherche de son cousin perdu dans la forêt de pins et surtout dans les épais taillis de ses péchés. Nous pouvons demander à ces deux saints de venir nous orienter vers le bon chemin, de nous remettre dans les mains d'un guide sûr, Marie, notre mère, c'est elle qui nous conduira jusqu'au royaume de son Fils.
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0: Quand j'ai reçu le thème de la conférence que je devais vous faire, j'ai convoqué les hommes et les femmes de l'Évangile et à ma grande surprise, pour parler de l'adoration, tous ont voulu venir. Ils sont sortis de l'Évangile pour témoigner devant vous de la rencontre qu'ils avaient vécue avec Jésus et comment leur vie en était bouleversée. Saint Pierre et le bon larron arrivèrent ensemble les premiers. Pierre demanda au bon larron, « Comment as-tu fait ? Moi, j'ai passé 3 ans avec lui, et au moment où il fut arrêté, je l'ai renié. Toi, tu ne le connaissais pas, et tu l'as reconnu comme ton Seigneur. Comment as-tu fait ?» Le bon larron était intimidé devant le grand Saint Pierre. Et les yeux baissés, il dit à mi-voix, « Je ne sais pas comment j'ai fait, simplement je l'ai regardé et dans son regard j'ai tout compris. Tout ce qui m'arrivait était normal après tout ce que j'avais fait, mais lui non. Alors je lui ai dit, « Jésus, souviens-toi de moi quand tu viendras dans ton royaume. » Et il m'a répondu, « Aujourd'hui même, tu seras avec moi. » Dans le paradis. Dans l'adoration, vous aussi, vous pouvez vivre la même réalité. Vous le regardez, n'ayez pas peur de le regarder et de lui dire « Jésus, souviens-toi de moi, pécheur ». Alors vous vivrez vous aussi cette merveilleuse réponse de Jésus « Aujourd'hui même, tu seras avec moi ». L'adoration nous donne de nous unir à Jésus totalement. Et cela dans l'aujourd'hui de notre vie. Alors, ne passez pas à côté. Saint Pierre, qui avait les yeux encore rougis, commença son témoignage en nous racontant son reniement. Quand il a été arrêté, j'ai voulu le défendre. J'ai sorti l'épée, mais lui de me dire de remettre l'épée au fourreau. Ils se sont jetés sur lui, l'ont bafoué, ils lui ont craché au visage. Quand je l'ai vu réduit à rien, comme une loque humaine, alors je ne comprenais plus. Ou plutôt, je comprenais que cet homme n'était pas ce que je croyais, le Messie, le Fils de Dieu, le Sauveur. Tout était fini entre nous. Et à la servante qui affirmait que j'étais avec lui, j'ai répondu en toute vérité, « Je ne connais pas cet homme. » Alors j'ai entendu le coq chanter. Et à ce moment-là, Jésus s'est retourné et a fixé son regard sur moi. Alors je me suis souvenu de sa parole. Avant que le coq ait chanté, aujourd'hui, tu m'auras renié 3 fois. Je suis sorti et je me suis mis à pleurer amèrement. Dans l'adoration, laissez Jésus fixer son regard sur vous et il vous arrivera d'entrevoir la profondeur de votre reniement. De votre misère. Mais le regard de Jésus fera jaillir les larmes du repentir, larmes amères, mais enveloppées du regard plein de compassion et de miséricorde de Jésus, qui prend sur lui vos maladies et se charge de toutes vos infirmités. Pierre resta quelques instants silencieux, comme s'il revivait ce moment intense où le regard de Jésus s'était posé sur lui. Puis il reprit. Après la résurrection, un soir, je suis parti à la pêche avec Thomas, Nathanaël et les fils de Zébédée, 2 autres disciples également. Nous n'avons rien pris de toute la nuit, et les yeux lourds de fatigue et de sommeil, nous nous apprêtions à accoster quand il nous a rejoints et nous a invités à jeter le filet sur la droite de la barque. Et ce fut la pêche miraculeuse. La barque était pleine, et le disciple bien-aimé m'a dit, « C'est le Seigneur ». Alors je me suis précipité pour le rejoindre. Nous avons déjeuné ensemble, puis Jésus, par 3 fois, m'a dit, « Pierre, m'aimes-tu ? » Et moi, par 3 fois, je lui ai dit, « Tu sais tout ?» Tu sais bien que je t'aime d'amitié. Dans l'adoration, le Seigneur vous pose à chacun la même question. M'aimes-tu ? Alors l'Esprit vous invite à murmurer du fond du cœur. Tu sais tout, Tu sais bien que je t'aime d'amitié. Vous êtes alors au cœur même de votre vocation, vivre dans l'amitié de Jésus dès aujourd'hui. Et Jésus, pour finir, ajoute Pierre, m'a annoncé comment il allait m'associer à sa croix. Il fera la même chose avec vous, car l'amitié avec Jésus vous conduira à désirer vous unir au mystère du salut du monde, et l'Esprit Saint vous montrera le chemin. Pendant que Pierre nous parlait, la Vierge Marie s'était approchée. Elle était là toute silencieuse. Mais son heure n'était pas encore venue de prendre la parole. Il y avait là Jean le Baptiste. Et dès que Pierre eut fini de témoigner, il demanda la parole. Zacharie, mon père, vous le savez, était en prière dans le temple. Il était chargé de demander une fois encore à Dieu de venir faire miséricorde à son peuple. Et voilà que l'ange Gabriel lui est apparu pour lui dire que l'heure était venue pour Dieu de faire miséricorde à son peuple. Et comme signe de cette bonne nouvelle, il lui annonça ma naissance en précisant quel serait mon nom, Jean, c'est-à-dire Dieu fait miséricorde. Et de fait, quelques mois plus tard, l'incroyable se produisit, mes vieux parents conçurent. J'étais encore dans le sein de ma mère lorsque quelqu'un frappa à la porte. C'était la cousine qui arrivait de Nazareth. Au moment même où elle salua ma mère, sous l'impulsion de l'Esprit Saint, je compris que j'avais devant moi la nouvelle arche d'alliance. Alors, comme autrefois le roi David, je me mis à danser en tournoyant pour adorer mon Seigneur. Comme autrefois le roi David, qui fit monter l'arche jusqu'à Jérusalem pour que Dieu soit présent au milieu de son peuple. Lui et tout le peuple dansaient en tournoyant devant l'arche. Désormais, Dieu serait là, présent au milieu de nous, et nous pourrions l'adorer. Alors, n'ayez pas peur à votre tour de venir adorer le Seigneur, le Tout-Puissant. Il a voulu, dans sa grande miséricorde, demeurer au milieu de nous pour que nous puissions vivre en sa présence. Mais j'ai autre chose à vous dire. Quand vous adorez, n'ayez pas peur de prendre Marie avec vous, car elle est la nouvelle arche d'alliance. Elle est celle qui porte celui qui porte l'univers. Sa mission depuis ce jour de la visitation est justement de venir à vous pour vous donner à Jésus, pour vous enfanter à la vie de son Fils. Aussi, quand vous demeurez devant le Saint-Sacrement, n'ayez pas peur de demander à Marie qu'elle exerce sur vous sa maternité de grâce, sa fécondité de grâce pour vous unir à celui que vous contemplez. Enfin, je voudrais encore témoigner, j'ai vu l'Esprit descendre sur lui et demeurer, et j'ai compris qu'il était bien celui qui venait célébrer ses noces avec l'humanité. Et j'ai rempli ma mission en commençant la célébration des noces du Christ avec l'humanité au bord du Jourdain. Et les premiers disciples sont partis à sa suite. Ils virent où il demeurait et ils demeurèrent auprès de lui ce jour-là. Quand vous adorez, vous vivez ce mystère nuptial qui donne tout son sens à la création et à chacune de vos vies. Vous apprenez à demeurer en sa présence. Et le but de l'adoration est d'apprendre non seulement à demeurer auprès de lui, mais à demeurer en lui. Depuis ces jours où je baptisais au bord du Jourdain, je n'ai plus qu'un désir. Ce désir, c'est de me tenir là, l'écouter, me réjouir à la voix de l'Époux. Telle est ma joie, elle est complète. Il faut qu'il grandisse et que je diminue. Ce désir, je souhaite qu'il habite chacun de vos cœurs quand vous êtes là devant lui, dans le silence, laissant l'Esprit Saint faire monter dans votre cœur une parole du Maître pour qu'elle prenne chair en vous. Oui, il faut qu'il grandisse et que chacun de vous diminue pour se laisser habiter par lui. Les bergers étaient arrivés sans bruit avec leurs chiens. Eux, ils avaient deux choses à nous partager. L'ange leur avait dit ce qui venait de se passer à Bethléem. Alors ils étaient venus et ils avaient vu. Ils voulaient témoigner de ce qu'ils avaient vu, un enfant couché dans une mangeoire, et auprès de lui, Marie et Joseph. L'ange leur avait bien dit qu'il s'agissait du Sauveur, du Christ Seigneur. Mais là, ils se sentaient dépassés comme vous quand vous adorez le Seigneur. Cependant, ce dont ils voulaient témoigner est qu'il s'agissait bien d'un enfant, d'un tout petit. Et leur témoignage rejoignait le désir même de Dieu, se faire petit enfant, pour nous apprendre à le devenir nous aussi. Dans l'adoration, nous contemplons l'enfant Dieu, et il peut nous assimiler à lui et nous faire comprendre que nous ne pourrons entrer dans la vie si nous ne devenons pas comme lui, un petit enfant, l'enfant bien-aimé du Père. Il veut nous prendre en lui pour nous faire entrer dans la vie de la Trinité Sainte. Et l'enfant, il était dans une mangeoire. Comme pour annoncer le mystère eucharistique que vous contemplez, si vous ne mangez pas la chair du Fils de l'homme, vous n'aurez pas la vie en vous. La deuxième chose dont les bergers vous veulent témoigner devant vous ce matin est importante aussi. Après être restés un moment auprès de l'enfant Dieu, ils sont repartis en louant le Seigneur et en témoignant haut et fort de tout ce qu'ils avaient vu auprès de tous ceux qu'ils rencontraient. En fait, si vous demeurez auprès de l'enfant Dieu présent dans l'Eucharistie, l'Esprit Saint vous donnera un cœur d'enfant et vous porterez témoignage de toutes les merveilles que le Seigneur a fait dans vos vies. Vos yeux redeviendront des yeux d'enfant, capables de s'émerveiller, et vous ne pourrez pas ne pas devenir des évangélisateurs. La mission s'enracine dans l'adoration. Un fond musical se faisait entendre depuis quelques instants. Il s'agissait des rois mages qui venaient à leur tour porter témoignage de la puissance de l'adoration. Ils voulurent nous raconter comment ils en sont arrivés là, car leur témoignage formait une véritable petite catéchèse de base. Tout d'abord, nous avons vu un signe, une étoile. Nous y avons prêté attention et nous nous sommes mis en route. Vous aussi, Dieu ne cesse de vous donner des signes dans votre vie quotidienne. Mais savez-vous y être attentif? L'étoile nous a guidés jusqu'à Jérusalem. Mais là, elle disparut. Nous ne savions plus quoi faire. Nous avons été voir le roi Hérode et il a fait rassembler tous les spécialistes de la Bible pour savoir où devait naître le roi des Juifs. Ils nous ont immédiatement donné la lumière. Il doit naître à Bethléem, en Judée. Nous avons alors compris comment Dieu, après nous avoir donné sa lumière par des signes, nous parlait par sa parole. La Bible devenait lumière pour nos vies. Nous sommes alors partis pour Bethléem, et là, stupeur, car à peine sortis de la ville, l'étoile était de nouveau lumineuse dans le ciel. Elle nous conduisit au-dessus de l'endroit où se trouvait l'enfant. Nous ne savions pas quelle était cette mystérieuse étoile. Plus tard, quelqu'un nous a dit que le prophète Isaïe avait annoncé la venue de celui qui serait la lumière des nations. Ainsi, en quelque sorte, le Christ lui-même était devenu notre lumière pour nous conduire jusqu'à la maison-église. Des signes, la parole de Dieu, le Christ lui-même, telles furent les étapes qui nous ont conduits jusqu'à la maison-église. Et en entrant, nous avons vu l'enfant et sa mère. Là encore, ce n'est que beaucoup plus tard que nous sommes entrés dans le mystère de l'Église. Elle est le corps mystique du Christ, et le Christ est l'enfant bien-aimé du Père, et il est venu comme un petit enfant pour nous apprendre à devenir en lui de petits enfants, les petits enfants bien-aimés du Père. Le mystère de l'Église est là, dans l'enfant et sa mère. Marie est au cœur du mystère de l'Église. Au jour de l'Annonciation, dans la puissance de l'Esprit-Saint, elle a conçu le Fils bien-aimé du Père, qui dans la nuit de Noël est né dans le cours du temps. Puis au jour de la Pentecôte, elle enfante de nouveau, toujours dans la puissance de l'Esprit-Saint, ceux qui vont devenir les membres du corps de son Fils. Et tout au long de l'histoire, elle continuera à enfanter dans la puissance de l'Esprit-Saint, pour que le corps du Christ atteigne sa plénitude, celle voulue par le Père dans son amour infini. Alors maintenant, vous comprenez bien combien nous étions bouleversés par tout le chemin parcouru, un chemin qui peut devenir le vôtre, cela ne tient qu'à vous. Alors nous nous sommes prosternés pour adorer l'enfant. Nous lui avons offert de l'or, car nous savions désormais qu'il était vraiment le roi de l'univers. Nous lui avons offert de l'encens, car nous savions désormais que ce petit enfant était vraiment Dieu parmi nous. Enfin, nous avons offert de la myrrhe, le parfum utilisé pour l'embaumement des morts, car nous savions désormais qu'il était le Messie, le Sauveur attendu, et que mystérieusement, il devait donner sa vie pour que nous ayons la vie. Et nous sommes restés là, dans le silence, comprenant que par-delà des mots, le silence était vraiment la langue de Dieu. Notre souhait est que tous vous puissiez vivre ce chemin vers l'adoration et vous laisser saisir par celui qui est pour vous comme pour nous, notre roi, notre Seigneur et notre Sauveur. Chacun de vous doit pouvoir dire en toute vérité à l'enfant Dieu dans le face-à-face de l'adoration, « Jésus, tu es le Seigneur de ma vie, tu es mon Dieu, tu es mon Sauveur. » Il nous reste encore une chose à vous partager. Après une telle aventure, nous sommes repartis dans notre pays pour reprendre notre vie quotidienne. Mais nous n'étions plus les mêmes, aussi nous sommes repartis par un autre chemin. Non seulement nous n'avions aucun désir de revoir le roi Hérode, nous avions trouvé notre roi, mais surtout, nous étions transformés par cette présence qui désormais habiterait notre vie quotidienne, comme elle devrait aussi habiter votre vie. La Sainte Vierge les regarda, ils partaient, elle s'approcha alors pour prendre la parole. Je voudrais vous partager une certitude qui habite mon cœur depuis le jour de l'Annonciation. L'ange m'avait dit, l'Esprit-Saint viendra sur toi, et la puissance du Très-Haut te prendra sous son ombre. Et le Verbe a pris chair en moi. Depuis ce jour, je ne cesse de méditer ce mystère en mon cœur. L'Esprit-Saint a mis son emprise sur tout mon être, et il me fut donné d'enfanter le Fils de Dieu. Il y a là une vérité pour vous tous aussi. Pour que vous puissiez vous unir à mon Fils, il faut vous livrer à l'Esprit-Saint. Il faut le laisser mettre son emprise sur votre âme. C'est lui qui vous conduira à l'intimité avec mon Fils. Il permettra qu'aujourd'hui encore, mon Fils, le Verbe, puisse prendre chair en vous, afin que vous deveniez pleinement enfant de Dieu. Dans l'adoration, laissez l'Esprit-Saint vous habiter et vous conduire. Laissez-le faire jaillir en vous les sources de l'amour, d'un amour qui vous unira à mon Fils. Permettez-moi de vous partager une autre certitude qui habite mon cœur et que j'ai expérimentée avec beaucoup de joie. Dès que Dieu est venu faire sa demeure en moi, immédiatement, j'ai senti en moi comme une force qui me poussait à me mettre en route pour aller visiter ma cousine, pour pouvoir ensemble rendre grâce de toutes les merveilles que Dieu était en train de réaliser. La présence en moi de celui qui est tout amour et source de l'amour, de celui qui porte dans son être divin le désir ardent de se répandre, de se donner, de se communiquer, cette présence m'a fait partager immédiatement ce désir de l'amour de rayonner. Vous aussi, vous pourrez expérimenter cette grande vérité si, dans l'adoration, vous vous laissez habiter par mon Fils. Alors, au terme de ce tête-à-tête avec lui, vous porterez au plus profond de vous-même le besoin de laisser le feu de l'amour se répandre dans toute votre vie. Et alors, l'Esprit-Saint vous conduira et il fera jaillir en vous, en surabondance, l'amour divin. Permettez-moi de continuer à vous partager les grandes certitudes qui m'habitent. Pour que Dieu puisse agir en vos cœurs, il faut lui dire notre disponibilité, notre oui. N'ayez pas peur de redire avec moi « Je suis la servante du Seigneur, qu'il me soit fait selon ta parole ». La joie de Dieu est de se donner, mais il attend toujours avec humilité, avec l'humilité de l'amour, notre oui. Quand vous venez l'adorer, ouvrez vos cœurs. Dites à Dieu votre disponibilité entière à tout ce qu'il voudra faire en vous. Dans toute l'histoire sainte, quand Dieu appelle, l'homme doit toujours répondre « Me voici, parle Seigneur, ton serviteur écoute ». Soyez dégagés de vous-même pour accueillir le don de Dieu, pour laisser la parole réaliser en vous son œuvre d'amour. Dans l'Évangile, dans la nuit de Noël, saint Luc a noté, quant à Marie, elle conservait avec soin tous ces événements et les méditait en son cœur. C'est vrai, ma joie était de laisser remonter tous ces événements, toutes ces paroles au souffle de l'Esprit, et toute ma vie devenait un grand magnificat ininterrompu. Vous aussi, dans l'adoration, unis à mon Fils, laissez l'Esprit-Saint faire remonter dans vos cœurs, comme il le voudra, toutes les merveilles de Dieu. Votre joie sera grande de vivre au rythme de l'agir divin, et vous aussi, vous pourrez vivre votre Magnificat. La Sainte Vierge vit deux vieillards qui s'approchaient. Ils marchaient avec peine, le vieillard Siméon et la prophétesse Anne. « Siméon, il faut que je vous le présente, dit la Sainte Vierge, car il est trop humble pour le faire lui-même. » L'Évangile nous dit « Cet homme était juste et pieux, il attendait la consolation d'Israël et l'Esprit-Saint reposait sur lui. Son unique désir était de faire la volonté de Dieu. Il avait avec Dieu son Père une relation filiale. Il était conscient de l'esclavage que le péché faisait peser sur l'homme. Aussi, il attendait la délivrance, comme autrefois, quand Dieu avait libéré son peuple de l'esclavage de l'Égypte. Enfin, pour finir ce merveilleux portrait, l'Évangile nous dit « L'Esprit-Saint reposait sur lui ». Il était habité par l'Esprit-Saint. Il vivait dans son intimité, au point que l'Esprit-Saint lui avait révélé qu'il ne verrait pas la mort avant d'avoir vu le Christ du Seigneur, en un mot, le Messie, le Sauveur. Maintenant que je vous l'ai présenté, il peut nous apporter son témoignage. Un jour, poussé par l'Esprit, je suis venu au temple, et quand les parents arrivèrent avec le petit enfant Jésus, je me suis approché, et sans que je ne demande rien, la Sainte Vierge m'a mis l'enfant dans les bras. J'étais bouleversé, car au fond de mon cœur, l'Esprit-Saint me fit comprendre, c'est lui. Alors, je l'ai serré dans mes bras, sur mon cœur, et là, l'Esprit-Saint a mis sur mes lèvres les paroles du Nunc Dimittis. Si je vous raconte tout cela, c'est pour vous inviter à vivre la même expérience dans l'adoration. Quand vous êtes là devant le Saint-Sacrement, l'Esprit-Saint continue à vous murmurer « C'est lui ». Alors n'hésitez pas à faire comme moi, à prendre l'enfant Dieu dans vos bras et à le serrer sur votre cœur. L'adoration, c'est cela, être là, près de lui, et moi, tout contre lui. Ensemble, dans le silence de l'amour, vous pouvez redire mon cantique, car vous le vivez. Mes yeux ont vu ton salut, que tu as préparé à la face de tous les peuples, lumière pour éclairer les nations et gloire de ton peuple Israël. L'adoration vous fait entrer dans son intimité. Votre regard contemple celui qui est le salut et la lumière de toutes les nations, celui qui est votre lumière et votre salut dans le silence. Adorez-le. La Sainte Vierge avait aperçu Joseph dans l'ombre. Elle lui fit signe de venir. Elle voulait qu'il nous donne son témoignage, mais lui ne savait pas comment s'y prendre. Mon témoignage, il est simple d'ailleurs. Dans l'Évangile, vous ne trouverez aucune parole de moi. Quand j'ai compris que mon épouse était enceinte et que c'était l'œuvre de Dieu, je voulais me retirer. Car qui j'étais, moi, pour vivre une telle aventure? Je voulais le faire, mais l'ange du Seigneur m'est apparu, et vous savez la suite. Saint Matthieu vous l'a dit, je suis un homme juste, c'est-à-dire que mon vrai désir est de faire la volonté de Dieu. Et durant toute ma vie, dès que le Seigneur m'a montré sa volonté, j'ai obéi pour permettre la réalisation du projet de Dieu. J'y ai trouvé ma joie comme je l'ai trouvée à être là avec Jésus et Marie. Mais cela reste dans le secret de Dieu. Ne cherchez pas à imaginer ce que j'ai pu vivre à Nazareth. Ou plutôt, si vous voulez le savoir, allez adorer. Et il vous sera donné de vivre ce qui faisait le quotidien de ma vie avec Jésus et près de moi Marie. Je ne peux pas vous en dire plus, vivez-le. Pendant ce temps, la prophétesse Anne était toute rayonnante de joie. Elle, la fille de Phanuel, de la tribu d'Aser, mais voilà son témoignage. « Moi, je suis vieille. J'ai vécu 7 ans dans le mariage, 7, un chiffre de plénitude. Et j'ai connu tout ce que l'amour humain peut apporter à la femme. » Je pourrais en témoigner. Aujourd'hui, j'ai 84 ans, c'est-à-dire 12 fois 7, deux nombres de plénitude, plénitude de plénitude. J'ai connu tout le bonheur que la vie peut apporter à l'homme, et je pourrais en témoigner. Mais ce dont je voudrais témoigner est bien autre chose. Maintenant, une seule chose suffit à habiter mon cœur. Une seule chose suffit à mon bonheur. C'est la présence divine. Maintenant, je ne quitte plus le temple et je vis dans le jeûne et la prière, et cela me suffit. Si vous saviez le trésor que vous avez quand vous retrouvez le Seigneur présent dans le Saint-Sacrement, tout le reste se mettrait de soi-même à sa vraie place et vous trouveriez votre joie à être près de lui, à être avec lui dans le silence de la prière. N'oubliez pas non plus le jeûne, car aujourd'hui, vous êtes tellement englué dans le matérialisme qu'il vous aidera à manifester votre désir de vous libérer de tous vos esclavages pour lui. Quand j'ai vu l'enfant Dieu, je me suis mis à louer le Seigneur pour dire ma joie. Vous aussi, quand vous êtes devant lui, n'hésitez pas à laisser jaillir la louange dans vos cœurs. Elle vous libérera et Dieu se réjouira. Ensuite, comme pour moi, l'adoration vous conduira au témoignage. Vous serez comme obligé de parler de l'enfant à tous ceux que vous rencontrerez. Les premiers disciples approchaient. Il y avait Simon et André, Jacques et Jean, les fils de Zébédée. Alors, elle leur laissa la parole. Ensemble, ils voulaient témoigner de la puissance du regard et de la parole de Jésus. Le jour où il les appela, ils étaient au bord du lac. Jésus posa son regard sur Simon et André, puis il les appela. « Venez à ma suite, et je ferai de vous des pêcheurs d'hommes. » Aussitôt, ils étaient partis à sa suite. Avançant un peu, il posa son regard sur Jacques et Jean, qui étaient dans la barque à réparer les filets en famille. Aussitôt, il les appela, et laissant tout, ils le suivirent. Aujourd'hui encore, ils se demandent quelle puissance ont eu ce regard et cette parole de Jésus pour les arracher à leur travail, à leur famille, pour les lancer dans une aventure folle. En fait, maintenant ils le savent, ce regard, ce n'était pas un regard d'homme, mais le regard même de Dieu qui les enveloppait de sa puissance d'amour et pénétrait jusqu'au plus profond de leur cœur. De même, cette parole n'était pas une parole d'homme, mais la parole même de Dieu qui ne lui revient pas sans avoir accompli son œuvre. Un regard, une parole et une vie transformée, quel mystère! Mais ce mystère, vous le vivez dans l'adoration, si vous laissez le regard de Jésus se poser sur vous, si vous laissez sa parole pénétrer en vous pour accomplir son œuvre, d'où l'importance de ce face-à-face de l'adoration. Et les quatre premiers disciples d'insister sur la place de l'adoration dans nos vies. En effet, ils se rappellent le jour où Jésus monta sur la montagne et appela à lui ceux qu'il voulut. Il en choisit 12 pour 2 missions. D'abord, être avec lui, puis ensuite pour les envoyer prêcher. Ainsi, affirme Pierre, être avec lui est la première raison de son appel. D'ailleurs, pourrions-nous ensuite annoncer l'Évangile si nous ne sommes pas tout remplis de lui? Et c'est dans cet être avec lui que nous le laissons habiter nos vies, nous identifier à lui. André demanda la parole, car il voulait absolument témoigner de ce qui s'était passé lorsque lui et un autre disciple de Jean avaient entendu le Maître désigner Jésus comme l'agneau de Dieu. Aussitôt, dit-il, nous nous sommes mis à sa suite, et au bout d'un moment, l'incroyable s'est produit. Jésus s'est retourné. Enfin, il était donné à des hommes de voir Dieu face à face. Dans tout le Premier Testament, les amis de Dieu supplient, implorent le Seigneur de pouvoir le voir face à face. Mais la réponse de Dieu était toujours claire. Nul ne peut voir la face de Dieu et rester en vie. Or, voici que l'agneau de Dieu, le Messie, le Fils bien-aimé du Père, se retournant, nous laisse contempler la face de Dieu. Or, ce face-à-face, chacun de vous peut le vivre dans l'adoration. Il est là, il est vraiment là, présent, d'une présence réelle sous les espèces eucharistiques. Et vous pouvez vivre ce face-à-face, désiré par tous les saints du Premier Testament. Mais laissez-moi revenir avec vous sur cette première journée que nous avons passée avec lui. Il nous a tout d'abord demandé « Que cherchez-vous ? » Il a fait appel à notre désir le plus profond. Que cherchions-nous ? Pourquoi étions-nous là ? Quels étaient les désirs qui habitaient notre cœur ? Notre réponse a jailli, étonnante. Nous ne lui avons pas demandé ce qu'il fallait faire pour avoir la vie éternelle ou quel était le plus grand commandement. Non, nous lui avons seulement demandé « Rabbi, où demeures-tu ? » Notre désir n'était pas de savoir, mais d'être avec lui. Nous portons tous en nous ce désir de voir Dieu et de demeurer avec lui. « Maître, où demeures-tu ? » Et Jésus nous a répondu, non pas en nous disant où il demeurait, mais en nous disant « Venez et voyez ». Les mots sont pesés. Il nous invite à suivre Jésus et à voir où il demeure. Jésus nous invite à faire l'expérience de cet être avec lui dont nous avions le désir. Et l'évangéliste put résumer cette première rencontre. Ils allèrent donc, ils virent où il demeurait, et ils demeurèrent auprès de lui ce jour-là. Cette rencontre, la première d'une longue série, nous conduit non plus à demeurer auprès de lui, mais à demeurer en lui et lui en nous. Chacun de vous est invité à vivre cette expérience de Dieu, toute simple. Viens et vois. Dans le Nazareth de vos vies quotidiennes, ne soyez pas comme Nathanaël, qui se demande ce qu'il peut en sortir de bon. Au contraire, livrez-vous à ce Dieu qui vous aime à ce point d'être venu partager notre aventure humaine et s'identifier aux pécheurs que nous sommes. Alors n'ayez pas peur. L'adoration consiste simplement à répondre à l'appel de Jésus « Viens et vois ». Le reste, il s'en occupe. Oui, Dieu nous a élus en lui dès avant la création du monde, pour que nous soyons saints et immaculés en sa présence dans l'amour. Et toute notre histoire est une histoire d'amour qui s'enracine dans l'amour fou de Dieu pour nous. Tu nous as fait pour toi, Seigneur, et notre cœur est sans repos tant qu'il ne repose en toi. Lévi demanda alors la parole, car il sentait qu'il manquait quelque chose dans le témoignage des disciples. Moi, j'étais assis à mon bureau des taxes quand Jésus est passé, a posé son regard sur moi et m'a dit « Viens, suis-moi ». Et comme dit l'Évangile, se levant, aussitôt, je l'ai suivi. Mais ensuite, j'ai fait une expérience merveilleuse. Nous étions à la maison et nous partagions le repas. Il y avait là tout ce que la région pouvait compter de gens peu recommandables. Il y avait également tous les disciples et quelques pharisiens qui se sentaient mal à l'aise. Ils ne comprenaient pas comment le maître pouvait partager sa table avec tous et moins que rien. De mon côté, j'étais bouleversé par cette convivialité de table que Jésus avait établie avec tous les pauvres du pays. Il me semblait qu'il y avait là quelque chose d'essentiel pour lui. Justement, il a alors pris la parole pour nous dire « Ce ne sont pas les gens bien portants qui ont besoin de médecins, mais les malades. Je ne suis pas venu appeler les justes, mais les pécheurs. » La joie a alors envahi mon cœur. Le Seigneur venait ainsi comme le médecin divin pour me guérir de toutes mes blessures. Il me prenait tel que j'étais, mais son désir était bien de faire de moi un homme nouveau, vivant de sa vie. La maison où nous étions était le symbole de la maison-église où vous vous réunissez, et le repas que nous partagions était le symbole de l'Eucharistie à venir. Aujourd'hui, dans l'Eucharistie que vous célébrez, comme dans l'adoration qui la prolonge ou la prépare, il vous est donné de vivre cette convivialité de table avec Jésus, une convivialité où préside son désir de communion avec nous tous. Il vous aime tel que vous êtes, aussi pauvre, aussi misérable, mais surtout, laissez le médecin des âmes venir soigner vos plaies et vous guérir de toutes vos maladies. Seulement, ne soyez pas comme les pharisiens qui ne comprirent pas cette convivialité que Jésus venait établir entre lui et nous, et ils ont refusé d'y entrer. Ils se sont fermés à la miséricorde, car ils n'avaient pas pris conscience que nous sommes tous des pécheurs et des blessés de la vie, et que nous avons tous besoin des soins du médecin divin qu'est Jésus. Alors, n'ayez pas peur d'aller le consulter dans l'adoration. Dans le silence, il agira au plus profond de vous-même, et sa miséricorde agira en vous comme le plus précieux des onguents. Une foule de malades et d'estropiés s'approchèrent alors. Ils voulaient tous apporter leur témoignage, et il fallut que la Sainte Vierge leur fît signe pour qu'ils se taisent. Le lépreux, qui attendait son tour, se lança dès que Lévi eut terminé de parler. Il dit « Moi, j'étais justement de ceux qui n'avaient même plus le droit de s'approcher des villages. Et si j'apercevais quelqu'un, je devais faire sonner ma clochette pour inviter les gens à m'éviter. Mais quand j'ai entendu parler de ce Jésus qui avait guéri un possédé dans la synagogue de Capharnaüm, qui avait guéri la belle-mère de Simon dans sa maison, et qui le soir même avait guéri une multitude de malades et de possédés, alors j'ai décidé que moi aussi, j'irai le trouver pour lui demander de me purifier de ma lèpre qui depuis tant d'années me collait à la peau, et je sais ce dont je parle. Vous ne pouvez savoir comment la lèpre vous ronge de l'intérieur, comme si vous étiez un mort vivant. Je suis donc venu, je me suis approché, bravant tous les interdits, je me suis jeté à ses pieds, je l'ai supplié, « Seigneur, si tu le veux, tu peux me purifier. » Et lui fut pris de compassion, il étendit la main, me toucha et me dit, « Je le veux, sois purifié. » Alors ce fut plus fort que moi. Malgré ce qu'il me dit, alors d'aller trouver les prêtres, je me mis à battre la campagne en proclamant la merveille. Aussi, laissez-moi vous dire, ce qu'il a fait pour moi, il est prêt à le faire pour vous. Et dans l'adoration, il vient vous touchant. Un véritable contact s'établit entre lui et vous. Et comme toujours, une force sort de lui qui vient vous guérir de la lèpre de votre péché et de toutes ses conséquences. Il se passe même un échange merveilleux dont témoigne l'évangile de saint Marc. Après m'avoir guéri, Jésus ne pouvait plus entrer ouvertement dans une ville, mais il restait là dans les lieux déserts. Oui, il avait pris sur lui ma lèpre pour m'en délivrer. Il était devenu lépreux. Je commençais alors à comprendre la prophétie d'Isaïe. Il a pris sur lui nos maladies. Il s'est chargé de nos infirmités. Mais tout cela, je ne l'ai compris que bien plus tard, à la lumière du mystère de la passion et de la croix. Quand vous adorez, n'ayez pas peur de contempler le crucifié. Il vous introduira dans cet échange bouleversant où, par amour, il donne sa vie pour chacun de nous, pour que nous passions de la mort à la vie. Le démoniaque de Gérasa s'avança alors. Il rayonnait encore de toutes les merveilles que Jésus avait faites en lui. Il demanda la parole. « Moi, j'étais le tout impur. Je vivais au milieu des tombeaux. J'étais habité par une multitude de démons qui se prénommaient eux-mêmes Légion. Je cherchais à me taillader pour me suicider. Personne ne pouvait s'approcher et encore moins m'attacher. J'étais le symbole même de tous ces malades que vous enfermez dans vos hôpitaux. Un jour, une force incontrôlable me fit descendre en courant vers la mer. Et ce fut la rencontre du tout pur avec le tout impur. Je me suis prosterné devant lui. Je ne savais pas pourquoi. C'était plus fort que moi. Alors l'incroyable se produisit. Je me surpris à crier « Que me veux-tu, Jésus, fils du Très-Haut ? Je t'adjure par Dieu, ne me tourmente pas. » En réalité, le démon Légion qui me possédait littéralement parlait par moi. Jésus l'obligea à me quitter, tout en acceptant que les démons partent dans les porcs qui étaient là en train de paître. En un instant, me voilà assis, vêtu, avec toute ma tête, à n'y rien comprendre, ou plutôt si, car depuis j'ai compris la puissance de ce face-à-face du tout pur et du tout impur. J'ai compris la puissance de la miséricorde en action. Ce face-à-face, vous le vivez chaque fois que vous êtes devant le Saint-Sacrement en adoration. D'un côté, il y a le tout pur, qui a pris notre humanité, excepté le péché. Et de l'autre, vous êtes là avec vos péchés, avec tous vos liens que le démon a tissés autour de vous pour vous prendre dans ses filets. Alors, dans le silence, laissez agir celui qui est la source de la miséricorde et qui souffre de nous voir, de vous voir dans cet état. Il est venu pour vous libérer de tous vos esclavages et vous donner d'entrer enfin dans le mystérieux projet qu'il a pour vous, que vous soyez saint en sa présence dans l'amour. J'aurais voulu pouvoir rester avec lui, mais il ne l'a pas voulu. Il voulait au contraire que je devienne le témoin de tout ce que Dieu venait de faire en moi dans sa miséricorde. Vous voyez, je suis sûr que vous aussi, si dans l'adoration, vous laissez le tout pur venir brûler toutes vos impuretés au feu de son amour, vous deviendrez à votre tour des témoins de sa miséricorde. Et vous pourrez dire à tous les impurs de la terre que Jésus le tout pur est là, présent et agissant pour leur redonner un vrai visage d'homme. La pécheresse s'avança alors. Elle avait les yeux rougis par les larmes, mais son visage était rayonnant de la joie de l'amour, de la joie de la miséricorde. À son tour, elle prit la parole. « Je voudrais vous témoigner de la puissance du contact avec Jésus, de ce contact qui devient le vôtre chaque fois que vous êtes devant le Saint-Sacrement. J'avais appris qu'il était chez Simon le pharisien. Prenant mon courage à deux mains, j'ai pris un vase de parfum et je suis entré discrètement. Je me suis approché par derrière, mais en m'approchant, je me suis mis à pleurer de joie et d'émotion. Il était là et moi j'étais là à ses pieds, lui la source de l'amour et moi la pécheresse qui avait fait de l'amour mon gagne-pain. Mon cœur battait et mes larmes redoublaient. Me baissant, je lui pris les pieds et je les ai baignés de mes larmes. Toute ma misère était là, à ses pieds. Vous aussi, n'ayez pas peur de venir auprès de lui, présent dans le Saint-Sacrement. Mettez-vous près de lui et n'ayez pas peur de laisser couler vos larmes devant la misère qui est la vôtre. Plus nous nous approchons de lui, plus nous sentons la profondeur de notre misère. Mes cheveux recouvraient ses pieds et je me mis à essuyer ses pieds, à y verser du parfum. Je sentis alors comme une onction qui venait de lui et qui descendait en moi, m'enveloppant d'amour, d'un amour que je n'avais jamais connu. Je me sentais aimé, aimé d'un amour de miséricorde qui me recréait, qui faisait toute chose nouvelle en moi. Je n'étais plus la même. Je découvrais son amour qui brûlait dans mon cœur. Tout cela aujourd'hui encore, vous pouvez le vivre, mais surtout, n'ayez pas peur de vous mettre à découvert devant lui. Sa joie à lui est de donner, de laisser déborder de son cœur l'amour divin. Il m'a regardé et j'ai vu sa joie dans son regard. Et plus il me regardait, plus je sentais l'amour grandir dans mon cœur. Jamais plus je ne pourrai vivre comme avant en bafouant l'amour. Depuis 2000 ans, je prie pour vous tous, pour que vous puissiez vivre la même expérience. Et ma joie est de voir sans cesse déborder l'amour du cœur de Jésus qui vous rejoint pour se donner à vous. Je m'arrête un instant pour demander de combien de minutes je dispose. Car ils sont encore nombreux à vouloir passer, alors il faut probablement choisir. 10 minutes ?
1: 7 minutes.
0: Bon, d'accord. Alors tant pis pour les Moroïs. Ils voudraient tous prendre la parole pour témoigner, mais le temps nous manque. Et avant de finir, je voudrais encore demander au public de venir témoigner. Il était là dans l'ombre et n'osait pas s'approcher. Je l'ai fait venir et il prit la parole. Moi, je suis le publicain. Vous m'excuserez, mais je ne suis guère habitué à prendre la parole. Mon témoignage est simple. Je montais souvent au temple pour prier, mais je n'osais pas m'avancer. Je restais au fond, dans l'ombre, les yeux baissés. Et ma prière consistait à me frapper la poitrine en disant « Seigneur, aie pitié du pécheur que je suis ». Et je voudrais vous inviter à faire comme moi dans l'adoration. Nous savons bien que nous sommes indignes de paraître devant le Seigneur, et pourtant, il vous invite à venir auprès de lui. Alors approchez-vous de lui, et vous aussi dites « Seigneur, aie pitié du pécheur que je suis ». La reconnaissance de notre misère et de notre pauvreté ouvre les flots de l'amour divin. heureux de pouvoir se répandre, se communiquer à un cœur qui a soif d'amour et de miséricorde. Je prendrai encore deux témoins, tant pis pour les disciples d'Emmaüs. Je voudrais laisser la parole aux disciples bien-aimés. Moi, vous ne savez pas qui je suis. À aucun moment de l'Évangile, il n'est dit qui je suis. Et cela est important, car ce que j'ai vécu, vous pouvez le vivre aujourd'hui encore, et vous le vivez tout spécialement dans l'adoration. Le soir de la scène, Jésus est venu. Il venait de nous dire qu'un de nous le livrerait. J'étais assis tout contre lui, et Pierre m'a fait signe de lui demander « Demande quel est celui dont il parle ?» Alors je me suis penché sur la poitrine de Jésus, et j'ai entendu battre le cœur de Dieu. J'en fus bouleversé. Le cœur de Jésus battait au rythme de l'amour divin sur le point de sauver le monde. Vous aussi, dans l'adoration, vous pouvez vous pencher sur la poitrine de Jésus pour entendre battre le cœur de Dieu et vous unir à sa soif de laisser son amour se répandre sur le monde. Je passe sur son agonie à Gethsémani, car nous fûmes tous incapables de veiller avec lui. Cependant, cela doit être encourageant pour vous quand vous sentez le sommeil vous prendre à l'adoration. Nous sommes tous des pauvres, bien souvent incapables de veiller avec lui. Je l'ai suivi de loin pendant qu'on le conduisait chez le grand prêtre, puis chez Pilate. J'étais là au pied de la croix, avec Marie, la mère de Jésus, et quelques femmes. Vous aussi mettez vos pieds dans les miens et dans l'adoration, tenez-vous là au pied de la croix. Vous entendrez Jésus vous dire, en vous montrant sa mère, « Voici ta mère ». Et vous l'entendrez dire à sa mère, en vous désignant, « Voici ton enfant ». Un lien fort vous unit désormais à Marie. Elle devient votre mère avec mission de vous enfanter dans la puissance de l'esprit pour que vous deveniez les membres de son corps. Vous ferez alors comme moi autrefois. À partir de ce moment-là, le disciple l'a pris chez lui. Vous aussi, prenez Marie chez vous. Elle vous enfantera dans la puissance de l'Esprit-Saint à cette vie divine pour laquelle vous êtes fait. Et à l'adoration, elle sera près de vous, toujours prête à vous aider à entrer plus profondément dans l'intimité de son Fils. Avec moi, au matin de Pâques, vous pourrez courir au tombeau avec Pierre. Je suis arrivé le premier, mais j'ai attendu Pierre, car je pressentais bien que je ne pouvais entrer dans le mystère de la résurrection, sinon en Église. Alors je suis entré, j'ai vu et j'ai cru.

elle qui avait été libérée par Jésus de tous les démons qui l'habitaient, elle qui aimait s'asseoir aux pieds du Maître pour laisser sa parole l'habiter, je lui ai demandé de nous donner son témoignage sur ce qu'elle a vécu au matin de Pâques. Elle prit alors la parole. Je n'arrivais pas à me faire à l'idée que Jésus était mort. Aussi, le premier jour de la semaine, de bonne heure, je suis parti au tombeau. J'avais besoin d'être près de lui, comme vous d'ailleurs, quand vous allez le retrouver dans l'adoration. Et en arrivant au tombeau, stupeur, j'aperçus la pierre enlevée du tombeau. Le tombeau était vide, il faisait encore sombre. Aussitôt, j'ai couru trouver Pierre et l'autre disciple, celui que Jésus aimait. Il fallait qu'ils viennent et je leur ai dit, on a enlevé le Seigneur du tombeau et nous ne savons pas où on l'a mis. Je n'avais pas encore compris. Pierre et l'autre disciple ont couru au tombeau, mais quand je suis arrivé à mon tour, ils étaient déjà repartis. Quant à moi, je ne pouvais rien faire d'autre que de pleurer. Puis je me suis penché vers l'intérieur du tombeau. Voici que deux anges en vêtements blancs étaient assis là où avait reposé le corps de Jésus. Ils me dirent, « Femme, pourquoi pleures-tu ? » Et moi de leur répondre, « Parce qu'on a enlevé mon Seigneur et je ne sais pas où on l'a mis. » Je me suis alors retourné. Et voilà que Jésus était là, mais j'étais incapable de le reconnaître. Il me dit, « Femme, pourquoi pleures-tu ? Qui cherches-tu ? » Et moi je pleurais parce que mon Seigneur avait disparu et c'est lui que je cherchais, comme vous d'ailleurs. Le prenant pour le jardinier, je n'avais pas encore compris qu'il était le jardinier de l'univers. Je lui dis, si c'est toi qui l'as emporté, dis-moi où tu l'as mis et je l'enlèverai. Alors je l'ai entendu me dire, lui le jardinier, Myriam. Et me retournant, je lui ai dit « Rabbouni », c'est-à-dire « Maître ». Puis je me suis jeté à ses pieds, mais lui de me dire « Ne me touche pas, car je ne suis pas encore monté vers le Père. Mais va trouver mes frères et dis-leur « Je monte vers mon Père et votre Père, vers mon Dieu et votre Dieu. Depuis, je ne cesse de courir, trouver les disciples pour leur dire « Jésus est vivant et voilà ce qu'il m'a dit. Oui, Jésus est vivant et ce que j'ai vécu en ce matin de Pâques, vous pouvez le vivre à votre tour, dans l'adoration, dans le silence de votre cœur. Jésus vous appelle par votre nom. Il vous invite à le reconnaître comme votre Maître et Seigneur. Ne cherchez pas à le toucher, car la foi est devenue le véritable toucher des croyants. Par contre, dans la foi, entendez les paroles de Jésus. Elles s'adressent à chacun de vous. Je monte vers mon Père et votre Père, vers mon Dieu et votre Dieu. Ces paroles sont bouleversantes et ne peuvent se comprendre que dans un tête-à-tête avec Jésus, celui que vous vivez dans l'adoration. Le Père est devenu notre Père. Nous sommes devenus ses enfants en Jésus. Nous ne faisons plus qu'un avec lui et il nous entraîne dans l'intimité de notre Père du ciel pour que nous puissions tout recevoir de lui dans la confiance et l'abandon du petit enfant. Alors, prosternez-vous devant votre Dieu et demandez à l'Esprit Saint de vous conduire plus loin dans l'intelligence de ce mystère où le Fils nous prend en lui, nous conforme à lui, et nous donne de partager sa pauvreté pour nous recevoir du Père à chaque instant de nos vies.

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Amis auditeurs et auditrices, bonjour. Nous partons donc en route pour ce parcours concernant la Vierge Marie. Ce parcours sera biblique et œcuménique. Depuis Vatican II, ce souci d'inscrire la Vierge Marie dans le cadre d'une lecture œcuménique des Écritures fait partie désormais de notre tradition catholique, comme l'a souligné à plusieurs reprises dans son encyclique le pape Jean-Paul II. Dans cette encyclique Redemptoris Mater, notre tâche est de comprendre la Vierge Marie à la fois dans le dialogue entre confessions chrétiennes qui se sont divisées à son sujet et dans une lecture plus approfondie des Écritures. Alors pour ce parcours biblique, je m'inspirerai d'un accord œcuménique qui est en cours entre l'Église catholique romaine d'une part et la Commission internationale anglicane d'autre part. Cette commission s'appelle ARCIC et en 2004, cette commission a publié un rapport qui est actuellement en discussion entre le Vatican et la communion anglicane. Cet accord se nomme Marie, grâce et espérance dans le Christ et il me semble que ces deux mots, grâce et espérance, pourront baliser l'itinéraire que je vous propose pour cette série sur la Vierge Marie. Donc 2004, un texte qui est produit entre anglicans d'une part et catholiques d'autre part. Et la première partie de ce texte vise à relire ensemble le patrimoine biblique qui est au fondement de la révélation. Mais avant de lire ce texte, je voudrais rappeler brièvement à quel point Marie, qui est pourtant donnée comme signe d'unité, qui est donnée comme chemin de foi aux chrétiens, a pu, au cours de l'histoire, devenir malheureusement un signe de controverse et un signe de division. Souvent, de façon un peu caricaturale, on va opposer les catholiques qui croient à la Vierge Marie, d'une part, et les protestants, dont on dira de façon un peu rapide, qu'ils ne croient pas à la Vierge. Alors peut-être qu'il faut rappeler que ce n'est pas aussi tranché que cela. Rappelez par exemple que Luther a écrit un commentaire du Magnificat, tout à fait important et dans lequel les catholiques pourraient se retrouver. Luther est resté d'ailleurs très mesuré concernant cette violente offensive antimariale qui a pu caractériser certaines époques du protestantisme. Luther va considérer que Marie peut même servir à se rapprocher du Christ. Et dans son commentaire du Magnificat, il va faire une antithèse pour mieux souligner l'opposition entre l'humilité extraordinaire de Marie et la gratuité du don qui lui est fait. Marie est pour lui une jeune fille inconnue, d'une humble famille, sans éclat ni prestige. Elle est par excellence la figure des pauvres, la figure des hommes ordinaires et obscurs. Et c'est précisément cela qui va justifier l'élection. Marie est choisie parce que précisément son humilité va attirer sur elle les regards de Dieu. Donc on voit à quel point Luther va retrouver une saveur extrêmement biblique à sa mariologie qui va contraster peut-être avec ce qu'il reprochait aux catholiques d'avoir voulu faire une théologie glorifiant sans cesse Marie en oubliant son humilité. Je cite, Dieu a fait en Marie de grandes choses. La plus grande, c'est qu'il ait jeté les yeux sur son humilité. Et Jean-Paul II n'a pas manqué de citer Luther lors de l'audience générale du 21 mars 2001. Voilà ce qu'il disait. Il est bon de rappeler que Martin Luther, en 1521, a consacré au Magnificat un commentaire célèbre. Dans ce commentaire, il affirme que le Magnificat devait être appris et retenu par tous, car dans le Magnificat, Marie nous enseigne comment nous devons aimer et louer Dieu. Elle veut être le plus grand exemple de la grâce de Dieu, au point d'inciter chacun à la confiance et à la louange de la grâce divine. C'est donc sur ces paroles qui peuvent nous surprendre, ces paroles de Jean-Paul II citant Luther, que nous achevons cette première méditation. Et demain, nous continuerons cette catéchèse en reprenant donc comment petit à petit un accord entre catholiques et anglicans a pu émerger et nous rapprocher de cette tradition protestante dont Luther a été l'initiateur, dont Luther, commentateur du Magnificat, nous laisse une tradition tout à fait originale à redécouvrir.

Bonjour amis auditrices et auditeurs de Radio Espérance. Nous continuons donc notre catéchèse mariale. Hier, nous avons essayé de repérer combien Marie donnait comme signe d'unité et malheureusement, au cours de l'histoire des chrétiens, devenu signe de contradiction, signe de division. Et j'ai voulu commencer par repérer que Luther n'était pas aussi opposé à Marie qu'on a voulu ultérieurement le faire, et j'ai cité Jean-Paul II citant Martin Luther. Je rappelle donc lorsque, à l'audience du 21 mars 2001, le pape Jean-Paul II a rappelé le commentaire du Magnificat de Luther. La tradition luthérienne, et plus encore la tradition de Calvin, ont réagi contre une manière peut-être un peu catholique d'oublier que c'est l'humilité de Marie qui fait sa gloire. Et c'est précisément ce que le Concile de Vatican II va remettre en perspective, le choix de Dieu, le choix de demander la coopération de la Vierge Marie vient précisément de cette humilité mise en avant par Luther, mise en avant aussi par Calvin, qui, à tort ou à raison, ressentait que l'Église catholique avait peut-être dérapé dans sa manière de présenter Marie. Et nous allons essayer de nous expliquer tout au long de ce parcours avec cette question, comment la tradition catholique actuellement est en pleine maturation concernant le mystère de la Vierge Marie. Je voudrais donc continuer sur ces difficultés œcuméniques posées par la Vierge en me tournant maintenant du côté des orthodoxes et des orientaux. Un catholique qui rentre dans une église orthodoxe ou une église orientale, qu'elle soit copte ou arménienne, se sent chez lui tellement la Vierge Marie a une place tout à fait significative. Il suffit de regarder les icônes. La place qui est donnée aux icônes représentant la Mère de Dieu est très importante dans une église orientale. Dans la liturgie, il y a aussi, à certains moments cruciaux, stratégiques de la divine liturgie, l'invocation de Marie, avec en particulier l'hymne qui rappelle que Marie est plus vénérable, plus grande que les séraphins. Et qu'en la vénérant, eh bien, nous participons à cette joie céleste qui contemple dans la Vierge Marie la parfaite réussite de l'œuvre de Dieu. Alors pourquoi il y a des divisions avec les orthodoxes et les orientaux à propos de la Vierge Marie? Eh bien, tout simplement parce que les orthodoxes et les orientaux vont reprocher à l'Église catholique d'avoir érigé en dogme des questions qu'il faut plutôt laisser dans l'obscurité de la foi et dans le mystère de la contemplation. L'Église catholique est suspectée d'avoir voulu trancher de façon doctrinalement trop ferme en dogmatisant en particulier les deux points que nous reprendrons au cours de ce parcours de méditation, de catéchèse mariale. La définition de l'Immaculée Conception et la définition du dogme de l'Assomption. Cette dogmatisation pose un problème aux orientaux. Moins dans son contenu, il y a convergence, même s'il y a des nuances, il y a convergence globale pour reconnaître que l'itinéraire de la Vierge Marie est complètement porté par le mystère de la mort et de la résurrection du Christ, que dans la Vierge Marie s'accomplit parfaitement l'œuvre de sanctification, l'œuvre de grâce apportée par le Christ, mais il y a ce reproche que la dogmatisation de l'Immaculée Conception d'une part et de l'Assomption d'autre part en disent trop et interposent comme une élucidation rationnelle trop forte là où il faut laisser le mystère de l'amour se développer librement. Un orthodoxe va tout de suite reprocher à ces deux définitions d'avoir été faites par le pape seul, en dehors de tout consensus conciliaire, et donc de voir plus une auto-affirmation de la papauté soucieuse d'enseigner en partir d'elle-même, dans sa propre autorité, donc qu'un véritable consensus de la tradition. Donc nous essaierons de comprendre pourquoi Marie est aussi devenue une pomme de discorde avec les orthodoxes et avec les orientaux. Non pas pour des raisons de contenu, mais plus pour des raisons formelles. Et comment peut-être à l'heure actuelle, après Vatican II, une reformulation de ces deux dogmes, de l'Immaculée Conception et de l'Assomption, va permettre à l'Église catholique de mieux faire entendre par les orientaux ce qu'elle veut dire concernant le mystère de la Vierge Marie.

Amis auditrices, amis auditeurs de Radio Espérance, bonjour. Nous sommes donc maintenant à notre troisième rendez-vous pour méditer ensemble sur la Vierge Marie. Et peut-être vous vous demandez quand est-ce que je vais enfin rentrer dans le vif du sujet, vous parler enfin de Marie, alors que depuis deux séances, eh bien, nous réfléchissons sur les enjeux œcuméniques, les enjeux interconfessionnels de la mariologie. Eh bien, peut-être précisément parce que c'est une des grandes grâces qui est faite à l'Église catholique, que la mariologie soit à l'heure actuelle fécondée par les recherches œcuméniques. Cela peut paraître un petit peu déconcertant, mais un historien attentif à ce qui se passe actuellement relèvera certainement dans quelques décennies que, loin d'avoir affaibli, neutralisé la mariologie, les recherches œcuméniques ont plutôt permis d'approfondir et d'aller encore plus loin dans la découverte du mystère de Marie. Donc je rappelle un petit peu le contexte dans lequel je voudrais m'aventurer maintenant dans une lecture des Écritures. Tout d'abord, nous avons relevé les difficultés avec les protestants, cette suspicion portée à la doctrine catholique d'interposer Marie entre le croyant et le Christ, et puis d'autre part, la réserve orientale, cette suspicion que la dogmatisation catholique, portant en particulier sur le dogme de l'Immaculée Conception et le dogme de l'Assomption, empêche la démarche de foi d'aller librement dans le mystère, comme si il fallait passer nécessairement par des passages obligés, qui était la définition de ces deux dogmes, les orientaux et les orthodoxes, reprochant à cette définition dogmatique de l'Immaculée Conception et de l'Assomption de s'enraciner non pas dans la tradition et dans le consensus conciliaire, mais dans l'autorité unique du pape, puisque de fait, c'est le pape seul qui a pris l'initiative de ces deux définitions. Donc nous essaierons de clarifier cette situation, mais je voudrais tout d'abord, avant de me lancer dans un itinéraire biblique, expliquer sur quoi je vais m'appuyer pour cet itinéraire biblique. Donc comme je l'ai dit au tout début, en 2004, catholiques et anglicans ont cherché à surmonter la difficulté posée traditionnellement entre chrétiens par Marie et ont donc rédigé un texte qui est actuellement toujours à l'étude. Donc ce texte a été finalisé, terminé d'écrire en 2004, le 2 février exactement, et il est à l'étude au plus haut niveau entre les deux confessions pour faire l'objet d'un accord. Et donc devenir, s'il est reconnu par les autorités ecclésiales de l'Église catholique d'une part et de la communion anglicane d'autre part, ce texte ferait partie donc du patrimoine doctrinal de nos deux traditions. Alors je souligne l'intérêt de ce texte puisque les anglicans ont toujours eu un rôle particulier dans l'œcuménisme. C'est une confession qui peut servir de pont entre d'une part l'Église catholique et les autres protestants, puisque la communion anglicane a gardé beaucoup de traits propres à la tradition catholique, tout en les confrontant à des traits en particulier de la tradition calviniste. Donc d'où l'intérêt de s'appuyer sur la démarche de ce texte, qui, je le rappelle, va résumer le mystère de Marie avec deux mots, grâce et espérance. Grâce et espérance dans le Christ. Marie, grâce. Dans le Christ, ça veut dire que nous contemplons en Marie l'œuvre parfaite de la grâce du Christ. Marie est la première graciée, celle dans laquelle éclate pour elle-même la grâce du Christ. Et puis Marie, espérance, ça veut dire que c'est moins en regardant vers le passé que nous pouvons comprendre Marie, mais en la regardant comme le signe du royaume de Dieu. Et là, c'est très intéressant de voir que anglicans et catholiques vont se réapproprier un thème qui a été très fondamental dans le Concile de Vatican II. On est en train de revivre, dans le dialogue avec les anglicans, ce qui était la démarche de Vatican II. Je reviendrai au terme de ce parcours. Vatican II a voulu placer Marie sous le signe de ce qu'on appelle l'eschatologie. Un gros mot, tout simplement, pour dire que Marie nous tourne déjà vers le royaume de Dieu. Elle nous tourne vers la réalisation parfaite de l'histoire humaine. Elle est le grand signe de l'humanité enfin achevée, enfin réussie dans le Christ. Donc ces deux mots, grâce et espérance dans le Christ, vont nous permettre de comprendre sous quel angle, sous quelle perspective fondamentale, le dialogue entre anglicans et catholiques nous permet de relire les Écritures.

Amis auditrices, amis auditeurs de Radio Espérance, bonjour. C'est toujours une joie pour moi de vous retrouver pour ce parcours de catéchèse mariale. C'est notre quatrième rencontre et nous allons maintenant entrer dans le texte même du dialogue entre la Commission internationale anglicane et l'Église catholique romaine, un texte donc qui, en 2004, le 2 février 2004, a été signé comme point de départ d'un accord possible entre nos deux tradition entre les Anglicans d'une part et l'Église catholique d'autre part. Donc ce texte va nous permettre de relire les Écritures, mais je voudrais m'arrêter tout d'abord sur la préface de ce texte. En effet, cette préface va insister sur la dualité au cœur de laquelle vont pouvoir s'expliquer d'une part l'Église catholique et d'autre part les Églises anglicane. En effet, il y a un singulier dans le rapport de Seattle, donc entre l'Église catholique romaine, qui est comprise dans son unité, et les églises de la communion anglicane. Ça veut dire que ce rapport va permettre aussi, vous le savez aussi bien que moi, actuellement, la communion anglicane est traversée par des courants assez forts de division, d'antagonisme. La communion anglicane essaie de surmonter une crise qui dure depuis plusieurs années, et nous avons pu suivre les péripéties de cette crise. Eh bien, ce qu'il y a de frappant, c'est que la doctrine mariale va être proposée comme un pont, pas simplement entre l'Église catholique d'une part et la communion anglicane d'autre part, mais à l'intérieur même de la communion anglicane, comme un lieu pour permettre aux églises de cette communion, aux différentes églises qui composent la communion anglicane, de se retrouver dans un élément très fondamental. Comment Marie peut ramener à des choses extrêmement fondamentales de la foi pour mieux surmonter les tentatives de division qui traversent actuellement cette communion. Alors, nous aussi, dans l'Église catholique, nous avons la chance d'avoir le ministère d'unité du successeur de Pierre, mais nous expérimentons aussi à quel point notre Église est parfois traversée par des courants antagonistes. Eh bien, il y a dans ce texte de Chettel, donc dans ce texte de 2004, une perspective extrêmement intéressante. Comment faire du mystère de Marie un lieu d'unité par-delà la tentation de transformer nos différences en division. Et donc cet accord va chercher à puiser dans les Écritures et dans la tradition commune d'avant la Réforme et la Contre-Réforme les éléments fondamentaux qui permettent de faire de Marie à nouveau une figure d'unité. Donc Marie, comme modèle de grâce et d'espérance, va être tout de suite située comme une figure de l'Église. Je crois que c'est vraiment la grande démarche de ce rapport, c'est de comprendre Marie pas simplement par rapport à elle-même, dans sa grandeur, dont Luther nous rappelait qu'elle était enracinée dans l'humilité, pas simplement par rapport au Christ, mais par rapport aussi à cette destinée ultime de l'Église. Marie va devenir figure de ce que l'Église est appelée à devenir. Et c'est sous cet angle qu'on va appeler eschatologie, que je vais m'expliquer une dernière fois sur ce mot qui reviendra assez fréquemment au cours de ce parcours marial, c'est sous cet angle eschatologique que Marie peut être le mieux comprise. Qu'est-ce que ça veut dire? Ça veut dire que Marie, nous devons la comprendre à partir de ce qu'elle anticipe. Marie est devant nous, elle n'est pas simplement derrière nous dans l'histoire du salut, lorsque l'Évangile va se mettre en route avec l'incarnation du Verbe. Elle n'est pas simplement dans ce passé que nous accueillons dans la foi, Marie est surtout devant nous dans cet avenir que nous accueillons par l'espérance. C'est-à-dire qu'en la regardant, nous pouvons comprendre que les difficultés de notre histoire, les divisions qui nous marquent, sont déjà dépassées dans cette promesse que Dieu nous fait que l'Église sera un jour totalement dans ce qu'elle est déjà en Marie. Alors, tout de suite, pour mieux montrer cette figure eschatologique de Marie, eh bien, le texte de ce rapport entre catholiques et anglicans va souligner que c'est dans les fêtes mariales, dans la liturgie mariale, que se dit le mieux cet aspect eschatologique de la Vierge Marie, ce rôle eschatologique de Marie par rapport à l'Église. Et je crois que c'est très important de souligner que nous ne lisons pas l'Écriture sans toute l'épaisseur que donne à l'Écriture ces fêtes mariales qui, très très tôt, dès les premiers siècles, vont marquer la foi chrétienne. Donc nous allons nous engager maintenant dans une lecture
des Écritures dans cet éclairage particulier que donnent les fêtes mariales à cette lecture des Écritures. Eh bien, dès demain, nous allons donc attaquer ce parcours à la fois biblique et liturgique. À demain.

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parmi les prières célèbres en l'honneur de la Sainte Vierge, il y a évidemment le chapelet, le rosaire. Alors, il est bon d'en dire un peu l'origine. Vous savez qu'au Moyen-Âge, les moines avaient l'habitude de réciter les 150 psaumes du bréviaire, du psautier. Mais il y avait les moines qui ne savaient pas lire. Alors, pour remplacer les psaumes, on leur proposa de réciter 150 paternoster. Et ils les enregistraient sur des petites cordelettes qu'on appelait des patenôtres. Et au XIIe siècle, on remplaça la récitation de ces 150 pater par la récitation de 150 Ave Maria. Et l'on se mit à diviser les 150 Ave du psautier Notre-Dame en trois groupes de 50, comme l'on subdivisait depuis longtemps les 150 psaumes en trois livres. Et au siècle suivant, au XIIIe siècle, on appela ces cinquantaines rosarium ou chapelet, du nom que l'on donnait aux chapelles, aux chapeaux de rose que l'on posait sur la tête des statues de la Sainte Vierge pour la vénérer. Et bientôt, les mots chapelet ou rosaire, couronne de rose, servirent à désigner aussi la couronne de grains dont on se servait pour compter ces trois cinquantaines du psautier Notre-Dame. Et les cisterciens, pour que cette récitation du rosaire permette aux chrétiens de méditer l'Évangile, ont eu l'idée d'ajouter à cette salutation mariale des propositions relatives qu'on appelait clausules. Par exemple, « Je te salue Marie, pleine de grâce, le Seigneur est avec toi. Tu es bénie entre toutes les femmes et béni le fruit de tes entrailles, Jésus, qui a guéri les lépreux, qui a lavé les pieds de tes disciples, qui est apparu à Marie-Madeleine. » Voyez, cette proposition relative qu'on appelait clausule, on l'a inventée pour que on puisse méditer toutes les scènes de l'Évangile. Voilà. Et puis, à un certain moment, un certain Dominique Chartreux, originaire de Prusse, eut l'idée de diviser les 150 Ave Maria, les 15 dizaines de chapelets, en 15 mystères, 5 mystères pour méditer l'enfance de Jésus, 5 mystères pour méditer la passion de Jésus, 5 mystères pour penser à la gloire, du ciel. Voilà. Et par la suite, on fit semblant que c'était Saint Dominique le fondateur des Dominicains qui avait inventé cela. Non, Saint Dominique n'a jamais récité le chapelet. C'est Dominique le Prussien, Dominique Chartreux Prussien, qui a inventé ces 150, cette division des 150 Ave Maria en 15 dizaines. 5 mystères joyeux, 5 mystères douloureux, 5 mystères glorieux. Et le pape Jean-Paul II a proposé qu'on ajoute 5 mystères lumineux, parce que justement, on avait oublié les clausules, on ne récitait plus les clausules au Moyen-Âge, on ne parlait plus, on ne méditait plus pendant le chapelet, en récitant le chapelet, la vie, le ministère public de Jésus, ce qui était quand même un peu dommage. Enfin, au XVIe siècle, le pape Pie V, celui qui réforma beaucoup la liturgie et qui favorisa le rosaire, en institua la fête liturgique le premier dimanche d'octobre, en action de grâce pour la victoire navale de Lépante contre les Turcs en 1571. Voilà. Et alors, vous savez que ce chapelet, eh bien, il a été récité par des gens extrêmement différents les uns des autres. Mozart priait le chapelet en action de grâce pour ses nombreux succès. Laennec, grand prix de médecine, le célèbre inventeur du stéthoscope, récitait son chapelet chaque jour. Frédéric Ozanam, professeur de littérature comparée en Sorbonne et fondateur des conférences de Saint-Vincent de Paul, reconnut l'influence décisive qu'exerça sur lui à 18 ans, l'exemple du physicien Ampère récitant son chapelet dans une église de Paris. Le maréchal Foch,

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Parmi les prières mariales, il y a évidemment le Magnificat que l'Église nous fait réciter à l'office de vêpres en fin d'après-midi, le chant de Marie devant Élisabeth. Alors voici une traduction en vers composée par une certaine Marie Baudouin-Croix, une femme qui a composé beaucoup de poésies qui ont d'ailleurs reçu pas mal de prix, et elle s'est intéressée à traduire tout le psautier, mais aussi le Magnificat. En voici la traduction. Mon âme exalte le Seigneur, mon esprit bondit d'allégresse en celui qui est mon sauveur, tout penché sur ma petitesse. Les postérités désormais me proclameront bienheureuse, en moi le Tout-Puissant a fait de grandes choses merveilleuses. Son nom est saint, saint est son nom. Son amour s'étend d'âge en âge sur ceux qui inclinent leur front devant l'éclat de son visage. Il déploie la force en son bras, les orgueilleux il les divise, il détrône les potentats, les humbles il les favorise. Il rassasie les affamés, quant aux riches rien ne leur laisse, et d'Israël son bien-aimé il se souvient de sa tendresse. Aux anciens ce serment fut fait, il fut annoncé à l'avance qu'Abraham luirait à jamais avec toute sa descendance. Est-il besoin de faire remarquer que Marie commence par chanter la grandeur de Dieu. Mon âme exalte le Seigneur, mon âme dit que Dieu est grand. Et mon esprit bondit d'allégresse pour remercier le Seigneur de tout ce qu'il a fait pour moi. Il s'est penché sur ma petitesse. Et désormais, les postérités me diront bienheureuse d'avoir eu la chance, la grâce, l'honneur d'avoir été choisie pour être la mère de mon Seigneur. Le Puissant a fait en moi des grandes choses merveilleuses. Son nom est saint, saint est son nom. Et puis Marie chante à l'avance les béatitudes. Le Seigneur détrône les puissants, mais il élève les humbles. Les orgueilleux, il les divise, les humbles, il les favorise. Il rassasie les affamés, quant aux riches, rien ne leur laisse. Et d'Israël, son bien-aimé, il se souvient de sa tendresse. Et tout cela, il l'a fait en se souvenant de la promesse qu'il avait faite de donner à Abraham une immense descendance. Et Marie devient la mère de cette Église qui rassemble et qui rassemblera un jour tous les peuples de la terre pour les amener dans le paradis. Mon âme exalte le Seigneur, mon esprit bondit d'allégresse en celui qui est mon sauveur, tout penché sur ma petitesse. Amen.

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Seigneur, je rends grâce à ton nom pour ton amour et ta vérité. Psaume 137, 2.

innombrables sont les belles prières que vous pouvez trouver ici ou là dans des recueils de prières mariales. Quand vous en trouvez une qui vous plaît, vous pouvez la conserver toute votre vie sans forcément aller en chercher d'autres. En voici une, composée par un père jésuite, le père Léonce de Grandmaison, qui est mort et qui l'a composée en 1886. Sainte Marie, Mère de Dieu, gardez-moi un cœur d'enfant, pur et transparent comme une source. Obtenez-moi un cœur simple qui ne savoure pas la tristesse, un cœur magnifique à se donner, tendre à la compassion, un cœur fidèle et généreux qui n'oublie aucun bien et ne tienne rancune d'aucun mal. Faites-moi un cœur doux et humble, aimant sans demander de retour, joyeux de s'effacer dans un autre cœur devant votre divin Fils. Un cœur grand et indomptable, qu'aucune ingratitude ne ferme, qu'aucune indifférence ne lasse. Un cœur tourmenté de la gloire de Jésus-Christ, blessé de son amour et dans la plaie ne guérisse qu'au ciel. Vous avez peut-être entendu parler d'Edmond Michelet, ce résistant de Brive-la-Gaillarde qui a lancé un appel à la résistance dans les boîtes aux lettres de sa ville de Brive le 17 juin 40, donc un jour avant l'appel de Gaulle. Cet homme a fait de la résistance, effectivement, il a été arrêté à cause de cela, déporté à Dachau. Et là, à Dachau, il a tellement été aimé par les autres résistants qu'ils l'ont nommé président des résistants de Dachau. Et tous les soirs, avant son incarcération et après sa libération, il récitait cette prière avec son épouse. Et c'est d'ailleurs la raison pour laquelle cette prière est gravée, là où il est enterré avec son épouse, dans la petite chapelle Notre-Dame de la Paix, à quelques kilomètres de Brive. Et je rappelle qu'Edmond Michelet a été surnommé par André Malraux l'aumônier de la France, car à Dachau, il réussissait à distribuer des hosties qu'il cachait dans un petit tube d'aspirine à tous ceux qu'il pouvait contacter. Un merveilleux bonhomme, un grand apôtre de Marie, un apôtre discret, une magnifique figure dont on souhaite d'ailleurs la béatification. Sainte Marie, Mère de Dieu, gardez-moi un cœur d'enfant, pur et transparent comme une source. Obtenez-moi un cœur simple qui ne savoure pas la tristesse, un cœur magnifique à se donner, tendre à la compassion, un cœur fidèle et généreux qui n'oublie aucun bien et ne tienne rancune d'aucun mal. Faites-moi un cœur doux et humble, aimant sans demander de retour, joyeux de s'effacer dans un autre cœur devant votre divin Fils, un cœur grand et indomptable, qu'aucune ingratitude ne ferme, qu'aucune indifférence ne lasse. Un cœur tourmenté de la gloire de Jésus-Christ, blessé de son amour, et dont la plaie ne guérisse qu'au ciel. Amen.

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Dieu garde son alliance et sa fidélité pour 1000 générations à ceux qui l'aiment et gardent ses commandements. Deutéronome 7, 9.

Le temps liturgique de l'Avent est le moment où nous aimons penser à la longue attente du Messie dans le peuple juif. Les prophètes avaient annoncé qu'un jour viendrait où un homme serait tellement rempli de l'Esprit-Saint, il aurait tellement reçu l'onction de l'Esprit-Saint qu'il pourrait le répandre sur les hommes et qu'ainsi leur cœur de pierre se transformerait sous l'action de l'Esprit en un cœur de chair capable d'aimer. C'est le moment aussi, l'Avent, où l'on se rappelle la prédication de Jean-Baptiste qui annonce que le Messie est là, qu'il viendra se manifester bientôt. « Mais je ne suis pas digne, disait Jean-Baptiste de dédier la courroie de sa sandale. Préparez-vous, désencombrez votre vie, allez au désert, dépouillez-vous de l'inutile pour que le Seigneur puisse prendre sa place. » Et nous pensons aussi alors à l'attente de Marie qui pendant 9 mois forme le corps de cet enfant dans son ventre. Elle attend la naissance de son Jésus. Eh bien, nous sommes invités pendant l'Avent à reprendre le cri de l'Église. Viens, Messie, viens, divin Messie, viens, Seigneur. Et nous demandons à la Sainte Vierge d'augmenter ce désir. Bien sûr, c'est surtout Dieu qui désire venir chez nous, mais il aime que nous le désirions. J'aime ce que dit un verset de psaume, que ta miséricorde se répande sur nous, Seigneur, dans la mesure de notre espérance en toi. Plus nous désirons la venue du Seigneur, plus il vient. La première chose qu'il fait dans notre cœur, c'est de dilater notre cœur, de lui donner ce désir d'être transformé. Et ce désir non seulement pour nous, mais pour les autres, ce désir pour le monde entier. Eh bien, reprenons aujourd'hui l'un des chants que l'Église nous fait chanter en cette période, un chant de supplication, un chant de désir.

Oh, oui, que votre regard bientôt dissipe nos peurs. Désirons pour beaucoup de nos frères la découverte de ce regard de Jésus posé sur eux à longueur de jour et de nuit, comme leur vie serait transformée s'ils osaient croire que Dieu est toujours en train de les regarder et de leur sourire.

Le royaume des cieux est comparable à un négociant qui recherche des perles fines. Ayant trouvé une perle de grande valeur, il va vendre tout ce qu'il possède et il achète la perle. Matthieu 13, 45-46.

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1: La volonté de Dieu se sert de tout et de chacun pour se manifester. Cette conviction de Saint Maximilien Kolb est riche de sens pour nous aussi. Cela veut dire que les choses et les personnes qui nous entourent, les affaires dans lesquelles nous sommes plongés, tout ce qui nous environne a un sens et nous transmet les appels de Dieu comme ses demandes. Dans les situations souvent complexes et embrouillées dans lesquelles nous sommes immergés, Dieu est présent. Il n'est pas là comme la cause de ce désordre, mais comme l'amour et l'harmonie qui conduit toute chose à l'ordre et à l'équilibre, l'équilibre de l'amour et du respect. Son esprit est sans cesse à l'œuvre, de sorte que nous ne sommes pas justes quand nous nous imaginons que Dieu nous a oubliés. Au contraire, c'est nous qui nous perdons derrière d'autres réalités ou d'autres suggestions. Pour retrouver cet ordre, nous avons besoin d'une aide puissante, car par nature, nous tendons davantage à la dispersion qu'à l'intériorisation. Marie Immaculée, qui s'est accordée toute sa vie à la volonté de Dieu, est la seule créature que nous puissions imiter sans crainte de dévier. Elle est la certitude de notre foi. En nous confiant à elle, nous trouverons à coup sûr Dieu dans notre vie.
0: À présent, nous nous unissons en prière avec le monde entier en renouvelant notre consécration à Marie.
2: Vierge Immaculée, Mère de Dieu et de l'humanité, je t'accueille comme don de Jésus sous la croix et je me confie entièrement à toi. Je t'offre toute ma vie, ce que je suis, ce que j'aime et ce que j'ai, afin que resplendisse en moi la beauté du Christ. Aide-moi à être docile à l'Esprit et à vivre avec joie ma vocation dans l'Église, afin de collaborer à ta mission maternelle et d'orienter vers Dieu le cœur de tout homme. Toi qui as guidé Saint Maximilien Kolb pour aimer sans mesure, enseigne-moi à être témoin de l'Évangile et à faire de ma vie un don. Je te confie les personnes que je rencontrerai, et je t'offre le travail, les joies et les souffrances de cette journée. Ô Marie, conçue sans péché, prie pour nous qui avons recours à toi et pour ceux qui n'ont pas recours à toi.
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1: Entrant chez Marie, l'ange dit « Réjouis-toi ». Il s'agissait là d'une salutation insolite, mais la Vierge dut l'associer à des expressions semblables dans l'Écriture et en deviner la portée toute spéciale. Le prophète Sophonie avait employé cette même salutation quand il avait invité Jérusalem à se réjouir, car Dieu était au milieu d'elle. « Réjouis-toi, fille de Sion, tressaille d'allégresse, Israël, exulte et acclame ton Dieu de tout ton cœur, fille de Jérusalem. Le Seigneur est roi d'Israël au milieu de toi. Au milieu de toi, le Seigneur, ton Dieu, est un sauveur puissant. » Le parfum de cette présence de Dieu dans le monde est suggéré par la superbe image du Narcisse dans le livre du prophète Isaïe. Que le désert et la terre aride se réjouissent, que la steppe soit dans l'allégresse et fleurisse comme le narcisse, car le Seigneur vient vous sauver. L'air embaume du parfum d'une nouveauté enthousiasmante. Marie a respiré cet air nouveau et deviné qu'un délicat narcisse était sur le point de manifester sa beauté au monde. Alors son cœur s'est rempli d'attente. Comment Dieu allait-il venir? Comment allait-il sauver Israël? Et comment donc elle, qui était si petite, pouvait-elle être invitée à se réjouir à la place du peuple tout entier? Pourquoi n'était-ce plus « Réjouis-toi, Jérusalem » mais « Réjouis-toi, Marie »
0: À présent, nous nous unissons en prière avec le monde entier, en renouvelant notre consécration à Marie.
2: Vierge Immaculée, Mère de Dieu et de l'humanité, je t'accueille comme don de Jésus sous la croix et je me confie entièrement à toi. Je t'offre toute ma vie, ce que je suis, ce que j'aime et ce que j'ai, afin que resplendisse en moi la beauté du Christ. Aide-moi à être docile à l'Esprit, et à vivre avec joie ma vocation dans l'Église, afin de collaborer à ta mission maternelle et d'orienter vers Dieu le cœur de tout homme. Toi qui as guidé Saint Maximilien Kolb pour aimer sans mesure, enseigne-moi à être témoin de l'Évangile et à faire de ma vie un don. Je te confie les personnes que je rencontrerai, et je t'offre le travail, les joies et les souffrances de cette journée. Ô Marie, conçue sans péché, prie pour nous qui avons recours à toi et pour ceux qui n'ont pas recours à toi.
3: Ave Maria, Ave Maria.
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1: Pour l'Immaculée, nous sommes prêts à tous les efforts, à toutes les souffrances, à toutes les humiliations, mais seulement avec son aide. Par ces mots, Saint Maximilien Kolb résume ce qu'est un chemin de sainteté. Cela revient à donner sa disponibilité au Seigneur sans rien garder pour soi. Il ne s'agit pas de nous défaire de nos projets personnels pour rester sans ressources, mais pour accueillir les dons de Dieu qui sont surabondants. Si nous sommes appelés à nous décharger de nos fardeaux, c'est seulement pour marcher plus rapidement sur les voies de Dieu. C'est là un programme fascinant. La sainteté fascine parce qu'elle consiste à contempler avec émerveillement l'œuvre de Dieu en nous et par nous. Marie, qui fut la première à vivre cet abandon en collaborant activement avec Dieu, se tient à nos côtés pour nous faire suivre le même chemin. Cela revient à laisser Dieu agir par l'intermédiaire de cette bonne mère qu'est Marie. Comme nous nous inquiétons souvent à l'idée que Dieu puisse nous demander je ne sais quoi, nous craignons de nous abandonner à Marie. Mais la réalité est inverse. C'est Dieu qui veut nous combler de lui-même et accomplir de grandes choses en nous et par nous. Ce qu'il veut nous retirer, ce sont nos maux, nos péchés, les ombres et les vices qui entravent notre liberté et nous rendent malheureux.
0: À présent, nous nous unissons en prière avec le monde entier en renouvelant notre consécration à Marie.
2: Vierge Immaculée, Mère de Dieu et de l'humanité, je t'accueille comme don de Jésus sous la croix et je me confie entièrement à toi. Je t'offre toute ma vie, ce que je suis, ce que j'aime et ce que j'ai, afin que resplendisse en moi la beauté du Christ. Aide-moi à être docile à l'Esprit et à vivre avec joie ma vocation dans l'Église, afin de collaborer à ta mission maternelle et d'orienter vers Dieu le cœur de tout homme. Toi qui as guidé Saint Maximilien Kolb pour aimer sans mesure, enseigne-moi à être témoin de l'Évangile et à faire de ma vie un don. Je te confie les personnes que je rencontrerai et je t'offre le travail, les joies et les souffrances de cette journée. Ô Marie, conçue sans péché, prie pour nous qui avons recours à toi et pour ceux qui n'ont pas recours à toi.
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1: S'il y a une expression de la charité qui se fait rare de nos jours, c'est bien l'hospitalité. D'ailleurs, on en parle peu. On préfère employer le mot « accueil », qui lui enlève son sens plaigné et ses conséquences plus concrètes, celles qui dérangent. On se réfère souvent à notre milieu de vie. On dit par exemple d'une ville qu'elle a plus d'espaces verts, un réseau de transport urbain plus performant, ou qu'elle est plus propre. Quand on lit l'Évangile, la plus grande nouveauté, la plus étonnante, c'est que Jésus s'est fait hôte, pèlerin. Mais il est aussi présenté comme celui qui s'est accordé l'hospitalité, accueillir, laver les pieds. Surtout, il voit dans l'accueil des pauvres un acte d'amour envers lui-même. En celui qui demande l'hospitalité, c'est le Christ en personne qui est accueilli ou repoussé. L'accueillant et l'accueilli se retrouvent eux-mêmes et ils recouvrent leur dignité chrétienne. Pouvons-nous nous qualifier de personnes hospitalières? C'est pourtant une urgence à notre époque, une dimension importante de la charité. Confions-nous à Marie et demandons-lui la même disponibilité qu'elle, la même générosité pour vivre cette vertu. Avec son aide, nous voulons ouvrir notre cœur et en arracher toute forme d'égoïsme ou de peur qui nous rende prisonniers de nous-mêmes.
0: À présent, nous nous unissons en prière avec le monde entier en renouvelant notre consécration à Marie.
2: Vierge Immaculée, Mère de Dieu et de l'humanité, je t'accueille comme don de Jésus sous la croix et je me confie entièrement à toi. Je t'offre toute ma vie, ce que je suis, ce que j'aime et ce que j'ai, afin que resplendisse en moi la beauté du Christ. Aide-moi à être docile à l'Esprit et à vivre avec joie ma vocation dans l'Église, afin de collaborer à ta mission maternelle et d'orienter vers Dieu le cœur de tout homme. Toi qui as guidé Saint Maximilien Kolb pour aimer sans mesure, enseigne-moi à être témoin de l'Évangile et à faire de ma vie un don. Je te confie les personnes que je rencontrerai et je t'offre le travail, les joies et les souffrances de cette journée. Ô Marie, conçue sans péché, prie pour nous qui avons recours à toi et pour ceux qui n'ont pas recours à toi.
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Si un homme n'a pas de pitié pour un homme, son semblable, comment peut-il supplier pour ses péchés à lui ? Ben Sira, 28, 4.

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1: Dès l'automne 1917, de nombreuses personnes interrogeaient les voyants, ne leur laissant plus un moment de repos. Une pieuse femme de la paroisse d'Olival, veuve de son état, avait l'habitude de prier à la cova d'Airia. Elle se rendit compte de la grande fatigue de Lucie. Avec l'autorisation de son curé, elle invita plusieurs fois la petite fille à passer quelques jours de calme chez elle, sa maison n'étant qu'à une douzaine de kilomètres à pied de Fatima. La première fois que Lucie se rendit chez Madame Emilia, elle était accompagnée de Jacinthe. La scène, rapportée dans le quatrième mémoire de Sœur Lucie, n'a pas été datée. Toutefois, comme François était absent, on peut penser qu'il devait déjà être malade à cette époque. Les deux petites filles arrivèrent chez leur hôtesse à la tombée de la nuit. Elles devaient réciter le chapelet chez une voisine, dont la maison plus vaste pouvait contenir les nombreuses personnes désireuses de rencontrer les deux voyantes et de prier avec elles. Comme elles se dirigeaient vers cette maison, elles rencontrèrent en chemin une jeune fille d'une vingtaine d'années qui se mit à genoux devant les deux bergères. Elle leur demanda en pleurant de bien vouloir venir dans sa maison pour implorer la guérison de son père épuisé par un hoquet continuel. Lucie, après un moment d'hésitation, décida qu'elle irait réciter le chapelet comme il avait été convenu, tandis que Jacinthe suivrait la jeune femme et qu'elle resterait chez elle jusqu'à ce qu'elle vienne la chercher. En effet, il n'était pas prudent de laisser Jacinthe aller seule chez Madame Emilia en pleine nuit. Sœur Lucie raconta. Lorsque je revins, j'entrai dans cette maison. Je trouvai Jacinthe assise sur une chaise, en face d'un homme également assis, d'aspect encore assez jeune, mais amaigri et pleurant d'émotion. Il y avait autour de lui quelques personnes, qui étaient, je crois, de la famille. En me voyant, Jacinthe se leva et prit congé, promettant de ne pas l'oublier dans ses prières. De là, nous allâmes chez Madame Emilia. Le lendemain, les deux voyantes se rendirent chez une sœur du curé d'Olival et y restèrent pendant 3 jours. Elles furent interrogées par le prêtre et bénéficièrent de ses sages conseils. Quand elles revinrent chez Madame Emilia, elles virent de nouveau la jeune femme qui avait imploré leur aide dans la nuit de leur arrivée. Le récit de Sœur Lucie décrit ainsi cette rencontre. La jeune fille se présenta accompagnée de son père, dont l'aspect était bien meilleur. Il n'avait plus cette grande nervosité et cette extrême faiblesse qu'il avait montrée lors de notre première rencontre. Tous les deux venaient remercier de la grâce reçue, parce que, disait-il, le hoquet importun avait disparu. Chaque fois que je repassais par là, cette bonne famille venait toujours me témoigner de sa reconnaissance, me disant que le malade était complètement guéri et que le hoquet n'avait jamais reparu. On aimerait avoir plus de détails, savoir ce que Jacinthe a pu dire pendant cette nuit où l'homme fut guéri. Sa fille avait imploré les deux voyantes de venir dans sa maison pour réciter le chapelet. Et si le temps manquait de dire seulement un Ave Maria, on peut donc penser que Jacinthe a prié le chapelet devant le malade qui, peu à peu, le hoquet diminuant, a joint sa voix à celle de Jacinthe et de sa famille jusqu'à ne plus être interrompu par la contraction de son diaphragme. Enfin libéré de cette gêne nerveuse, il se mit à pleurer et à rendre grâce. Toutefois, ce soulagement pouvait n'être que momentané et le mal pouvait subitement revenir, d'où la proposition de Jacinthe de prier pour cet homme afin que sa guérison se confirme. Cette histoire est toute simple dans sa narration, comme si l'interruption du hoquet par la récitation du chapelet était toute naturelle. Les pastoureaux étaient persuadés qu'il n'y avait aucun mal que le rosaire ne pouvait vaincre. Cette confiance absolue leur permettait d'accomplir par la grâce de Dieu de nombreux miracles. Apprenons des trois petits bergers cette persévérance confiante dans la prière. Souvenons-nous des paroles de Jésus. « Demandez et on vous donnera, cherchez et vous trouverez, frappez et on vous ouvrira. »
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1: Dès septembre 1917, le défilé des curieux et des pèlerins était ininterrompu à Fatima. Tous voulaient voir les pastoureaux. Ceux-ci essayaient le plus possible d'éviter de nouveaux interrogatoires, et dès qu'ils voyaient des étrangers arriver à Al-Justrel, ils partaient vite se cacher. Il est vrai qu'ils n'ignoraient pas que parmi ces visiteurs, il se trouvait des personnes souffrantes venues demander à Notre-Dame des grâces particulières. Ce n'est pas pour autant qu'ils allaient au-devant de ces humbles quémandeurs. Ils essayaient de ne pas les rencontrer pour ne pas avoir à porter avec eux leur lourd fardeau. Toutefois, s'ils ne pouvaient éviter la rencontre, ils l'acceptaient volontiers et s'engageaient à prier quotidiennement pendant une certaine période aux intentions proposées. C'était une charge pénible et parfois épuisante. François, plus émotif que sa sœur et sa cousine, ne pouvait s'empêcher d'être bouleversé par les détresses

0: qu'on lui présentait. Ne voulant pas aller au-delà de ses limites émotives, il refusait de voir les malades qui venaient demander le soutien de la prière des voyants. Ainsi, un jour, les pastoureaux furent invités à réciter le chapelet dans un hameau voisin, dans une famille dont la mère était muette. François refusa d'y aller en disant « Je ne peux pas voir ces gens qui veulent parler sans pouvoir le faire. » Les mots sont importants. Le petit berger n'a pas dit « Je ne veux pas », mais il a avoué qu'il ne pouvait pas, qu'il ne sentait pas en lui la force de se trouver en présence d'une infirme. Il ne faudrait pas pour autant penser que François ne voulait pas s'occuper des malades. Tout au contraire, il priait souvent pour eux. L'histoire suivante, rapportée par Sœur Lucie dans son quatrième mémoire, le montre bien. Un petit groupe de visiteurs avait réussi à intercepter les trois pastoureaux dans leur fuite. Pour mieux admirer leur prise, ces personnes importunes firent asseoir Jacinthe et Lucie sur un petit muret et commencèrent à les interroger. François, qui avait fait croire qu'il avait peur de tomber, avait pu se libérer et se cacher derrière un vieux mur situé à proximité. Il ne resta pas longtemps seul, il fut rejoint par une femme et son fils, un jeune homme qui avait juste l'âge d'être mobilisé. Sœur Lucie raconta en ces termes ce que fit François. Tous les deux s'agenouillèrent pour demander à François de leur obtenir de Notre-Dame la guérison du père et pour le fils la faveur de ne pas aller à la guerre. Il s'agenouilla lui aussi, enleva son bonnet et leur demanda s'il voulait dire un chapelet avec lui. Ils acceptèrent et se mirent à prier. Les personnes qui nous interrogeaient entendirent les paroles de François. Ils laissèrent aussitôt leurs questions futiles et se mirent aussi à genoux pour prier. Ensuite, ils nous accompagnèrent à la cova d'Airia. En chemin, ils récitèrent avec nous un autre chapelet. Et là, au lieu même des apparitions, ils en récitèrent un autre, puis prirent congé de nous. Ils étaient satisfaits. La pauvre femme promit de revenir remercier Notre-Dame si elle obtenait les grâces qu'elle avait demandées. Et elle revint plusieurs fois, accompagnée non seulement de son fils, mais aussi de son mari, déjà en bonne santé. Cette petite histoire est bien révélatrice des bienfaits que les pastoureaux pouvaient apporter par leur seule prière. Ici, la récitation d'un rosaire complet. Non seulement François, par des demandes qu'il a dû renouveler et auxquelles il a joint des sacrifices, a pu obtenir les grâces demandées, mais en plus, les visiteurs venus seulement pour satisfaire leur curiosité furent transformés. Sœur Lucie dit seulement qu'ils avaient été satisfaits de leur visite à Fatima. On pourrait plus justement dire qu'ils ont été convertis. Apprenons des pastoureaux comment prier pour ceux qui nous entourent. Il faut, comme François, ressentir une vive compassion pour les souffrances dont nous sommes témoins, les soulager dans nos possibilités et confier dans nos prières tous ceux qui les endurent, demandant à Dieu de les libérer de leur fardeau.
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Le règne de Dieu est comme une graine de moutarde. Quand on la sème en terre, elle est la plus petite de toutes les semences. Mais quand on la semé, elle grandit et dépasse toutes les plantes potagères. Marc 4, 31, 32.

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1: Les trois petits bergers avaient offert leur vie entière à la Sainte Vierge. Ils l'avaient fait dès la première apparition de la belle dame et ils renouvelèrent leur offrande chaque jour de leur vie. Ce don d'eux-mêmes allait changer leurs habitudes. Il exigeait un renoncement complet, un abandon des distractions profanes. Cela demanda beaucoup de volonté de la part des trois enfants, comme le montrent les deux petites histoires suivantes. Lucie était d'un tempérament joyeux. Elle connaissait de nombreuses poésies populaires et trouvait beaucoup de plaisir à les chanter. Un jour, elle fredonna une chanson qui commençait par ces vers « Tu es le soleil de cette sphère, ne lui refuse pas tes rayons ». Quand elle eut fini de chanter, de nombreux enfants s'étaient réunis autour d'elle et lui demandaient de recommencer. Elle allait le faire si François n'était pas intervenu. Lui qui, avant les apparitions, l'accompagnait de son fifre, lui fit le reproche de perdre son temps à de telles futilités. Il lui dit « Ne chantons plus cela. Notre Seigneur n'aime certainement pas que nous chantions maintenant ces choses-là. » Et les deux pastoureaux s'enfuirent, laissant leur public très déçu. Quelques mois plus tard, les habitants de Fatima préparaient les festivités du carnaval. Les jeunes enfants réclamèrent la présence de Lucie pour animer leur soirée. Un habitant du lieu-dit Casavella mit sa maison à la disposition des enfants de moins de 15 ans de Fatima et des environs. Il insista pour que Lucie vienne voir sa demeure et puisse organiser les pièces pour les festivités. La petite fille ne sut pas résister à une telle demande et elle visita la maison avec toute une troupe d'enfants. Elle raconta dans son quatrième mémoire ce qu'elle ressentit en ce moment. Il y avait une grande salle pour les divertissements et une cour spacieuse pour les repas. Tout fut arrangé et je revins de là, extérieurement en fête, mais ma conscience me faisait des reproches. En arrivant près de Jacinthe et de François, je leur dis ce qui s'était passé. Mon cousin me demanda sérieusement « Et tu retournes à ces repas et à ces divertissements? As-tu déjà oublié que nous avons promis de ne plus jamais y retourner ?» Ce reproche mettait Lucie dans une position délicate. Elle s'était bien engagée dans la préparation du carnaval. Elle avait promis à de nombreuses amies d'être présente. Dans son écrit, sœur Lucie cita une douzaine de noms avec leur adresse, ce qui prouve sa grande mémoire, point rassurant, car il montre que l'on peut lui faire confiance quand elle cite les paroles de la Sainte Vierge. Pouvait-elle se dédire et laisser ses nombreuses amies organiser la fête sans son aide? Si oui, comment pouvait-elle le faire sans trop décevoir cette troupe qui comptait sur elle? Sœur Lucie continua ainsi son récit. Dieu inspira François, et celui-ci me dit « Sais-tu comment tu vas faire? Tous les gens savent que Notre-Dame t'est apparue. Aussi, dis-leur que tu lui as promis de ne plus prendre part à des bals, et c'est pour cela que tu n'iras pas. Ensuite, pendant les jours de carnaval, nous nous échapperons vers la Labo do Cabeço. Là, personne ne nous trouvera. » J'acceptai la proposition, et ce fut une bénédiction de Dieu. Ses amis, qui avant me recherchaient pour se divertir, venaient me chercher à la maison les dimanches après-midi et m'accompagnaient pour aller réciter le chapelet à la Cova da Ilha. Ainsi, le changement radical de vie des trois petits bergers était contagieux, et à leur contact, de nombreuses personnes abandonnaient des distractions innocentes mais futiles pour avoir plus de temps à consacrer à Dieu. Comme les habitants de Fatima et des hameaux environnants, laissons-nous transformer par le mode de vie exigeant des pastoureaux. Il ne faudrait pas voir en eux des censeurs austères refusant tout plaisir. Ils aimaient jouer, chanter, rire, mais ils voulaient que toutes leurs actions, aussi simples soient-elles, fussent accomplies pour la plus grande joie de Dieu et pour la conversion des pécheurs. Ces jeunes enfants refusaient toute compromission. Ils voulaient être entièrement à Dieu.
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Père, Seigneur du ciel et de la terre, je proclame ta louange. Ce que tu as caché aux sages et aux savants, tu l'as révélé aux tout petits. Matthieu 11, 25.

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1: Après les apparitions de Notre-Dame, les trois pastoureaux étaient profondément changés. Leur vie, continuellement offerte à Dieu dans la prière et les sacrifices, avait conduit rapidement François et Jacinthe au plus haut sommet de la vie spirituelle. Une telle évolution ne pouvait rester inaperçue. Les proches des pastoureaux constataient bien que les enfants avaient changé, qu'ils n'étaient pas semblables aux gamins de leur âge, sans toutefois trouver les mots pour décrire cette différence. Ils la constataient, mais ne pouvaient la nommer. Ils ne pouvaient imaginer qu'ils vivaient avec des saints. Lors des derniers jours de François, de nombreuses personnes venaient lui rendre visite dans sa chambre. Elles en ressortaient non pas accablées de tristesse, mais réconfortées, sans comprendre ce qu'elles ressentaient au fond d'elles-mêmes. Dans son quatrième mémoire, Sœur Lucie rapporta ce témoignage émouvant. Un jour, quelques voisines parlaient avec ma tante et ma mère, après avoir passé un bon moment dans la chambre de François. L'une d'elles dit « Je ne sais pas ce qu'a François, on se sent bien ici ». Une voisine de ma tante, du nom de Romana, qui ne paraissait pas croire du tout aux apparitions, avoua « On éprouve, en entrant dans la chambre de François, la même impression que l'on ressent en entrant dans une église ». Ces gens simples, qui par la force des choses avaient l'esprit accaparé par des questions matérielles, qui n'avaient pas pu suivre d'études, étaient démunis devant un phénomène qui n'entrait pas dans le cours habituel de leur existence. Mais des personnes cultivées et fortunées auraient-elles mieux réagi? Ce n'est pas sûr. Leur éducation, leur confiance en eux, les auraient peut-être empêchés de ressentir cette atmosphère surnaturelle et ils auraient été plus dépourvus que les gens simples qui entouraient François. Ce rayonnement de sainteté des deux petits-enfants Marteau ne fut pas seulement ressenti par les habitants d'Aljustrel. Des pèlerins venus parfois de loin l'ont bien éprouvé. Certains faisaient part de leur impression à Lucie et lui demandaient d'où pouvait venir ce sentiment qu'ils avaient ressenti en la présence de François et de Jacinthe. La petite fille était bien incapable de trouver les mots adéquats. Elle se contentait de hausser les épaules et de se taire. Toujours dans son quatrième mémoire, Sœur Lucie raconta l'anecdote suivante. Un jour, deux prêtres et un monsieur sont venus chez moi. Pendant que ma mère ouvrait la porte et les faisait entrer et s'asseoir, je montais au grenier pour me cacher. Ma mère, après les avoir reçus, partit à ma recherche. Pendant ce temps, les trois invités parlaient entre eux. Le monsieur dit « Nous allons voir ce que celle-ci va nous dire. Pour ma part, j'ai été très impressionné par l'innocence et la sincérité de la petite Jacinthe et de son frère. Si celle-ci ne se dédie pas, je croirai. » Un des deux prêtres ajouta « Je ne sais pas ce que j'ai ressenti près de ces deux petits. Il semblerait qu'il y avait là quelque chose de surnaturel. À moi, cela m'a fait du bien de parler avec eux. Ma mère ne me trouvant pas, les trois hommes durent se résigner à partir sans me parler. L'un d'eux déclara « Nous sommes très peinés. Nous avons beaucoup aimé parler avec les deux petits et nous aurions voulu parler avec la vôtre, mais nous reviendrons à une autre occasion. » Il est bien évident qu'après avoir entendu l'éloge fait par ces personnes en faveur de ses deux cousins, Lucie ne pouvait trouver la force de descendre de sa cachette. Qu'aurait-elle pu ajouter au témoignage de François et de Jacinthe? Elle resta donc dans le grenier, préférant laisser ses étrangers dans le souvenir de leur première impression. Ce sentiment de bien-être, ressenti par ceux qui ont approché François et Jacinthe, ne nous est pas étranger. Nous aussi, nous l'avons parfois éprouvé quand nous avons entendu des paroles qu'ils prononcèrent ou quand nous avons appris quels actes héroïques ils ont accomplis dans leur courte vie. Et c'est pour cette raison que nous voulons les choisir comme maîtres et guides de notre vie spirituelle.
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Vous ressemblez à des sépulcres blanchis à la chaux. À l'extérieur, ils ont une belle apparence, mais l'intérieur est rempli d'ossements et de toutes sortes de choses impures. Matthieu 23, 27.

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0: Causerie avec un prêtre. Ce soir, nous parlerons de Notre-Dame de Lourdes et des pèlerinages. Je me présente, je m'appelle Martin Sauboul du diocèse de Beul et Ars. Je suis en première année de théologie. Nous passerons une heure ensemble en compagnie du père Pierre-Yves Monnoyeur. Bonsoir, père.
1: Bonsoir.
0: Mon père, vous êtes prêtre du diocèse de Beul et Ars. Et vous êtes actuellement curé de la paroisse Saint-Pierre-Chanel à Bourg-en-Bresse. Alors père, ce soir nous allons parler de Notre-Dame de Lourdes, des pèlerinages, de votre expérience liée à ce lieu et à ces pèlerinages. Déjà je peux vous inviter peut-être à vous présenter à nos auditeurs. Peut-être pouvez-vous nous dire un petit peu quel est votre parcours.
1: Mais tout d'abord, bonsoir à tous les auditeurs. Je salue chacun et que ce moment soit une bonne nouvelle pour tous et chacun. Je suis donc né dans le département de l'Ain à Ambérieu-en-Bugey. Ambérieu-en-Bugey, qui est une cité où une partie de la population travaillait et encore aujourd'hui au chemin de fer, et aussi il y avait une base aérienne. Donc je suis donc petit-fils de cheminot et fils de militaire. J'ai fait mes études à Bourg-en-Bresse, et ensuite je suis entré au grand séminaire de Paray-le-Monial, où notre évêque était alors supérieur, puis ensuite je suis allé au grand séminaire de Besançon. J'ai été ordonné prêtre en 1986 par Mgr Dupanloup. J'ai exercé mon ministère sur la Côtière, puis en Val-de-Saône, tout en étant aumônier militaire du camp de la Valbonne, avant d'arriver cet automne à la paroisse Saint-Pierre-Chanel à Bourg. Et me voici donc aux portes de mes 25 années de sacerdoce. C'est donc, je suis dans les prêtres jubilaires.
0: Jubilé d'argent.
1: Jubilé d'argent, voilà.
0: C'est ça. Alors, vous êtes curé de la paroisse Saint-Pierre-Chanel à Bourg depuis le mois de septembre, c'est ça?
1: Tout à fait.
0: Alors, est-ce que vous pourriez peut-être nous partager un petit peu quelles sont vos priorités, vos premières affaires à régler comme curé en arrivant dans cette nouvelle paroisse?
1: Mais tout d'abord, avant d'arriver, il faut déménager. Alors, ça a été quand même, quand on vit une dizaine d'années dans un territoire, dans une paroisse, dans une communauté, et qu'il faut partir, c'est un certain arrachement. Arrachement affectif, arrachement spirituel, arrachement matériel. Il faut partir. Donc, d'une certaine manière, c'est un appel à se désencombrer et à se recentrer sur les choses peut-être plus essentielle, plus première. En tout cas, l'urgence, quelle que soit la mission, c'est tout d'abord notre amitié avec le Seigneur. Avoir une vie spirituelle soutenue par la prière, les sacrements, l'Eucharistie, la réconciliation. Tenir à la vie fraternelle avec nos frères prêtres. Et je suis heureux à Bourg, puisque je suis un peu moins éloigné de mes frères prêtres que quand j'étais dans un groupement paroissial rural, où les prêtres, le premier prêtre était à 13 km, tandis qu'à Bourg, c'est quand même plus rapide de se voir. Je pense qu'il est bon, il est important aussi de garder un bon équilibre pour garder une bonne santé. Je crois que tout à l'heure, on réfléchira sur ce thème, puisque avec la fête de Notre-Dame de Lourdes est adjoint cette réflexion et cette prière pour nos frères et sœurs malades. Je crois que c'est important de maintenir cet équilibre de notre santé par une bonne hygiène de vie. Et le fait d'être aumônier militaire, ça m'a d'une certaine manière converti à être moins sédentaire. Je ne sais pas si au séminaire aujourd'hui, on vous enseigne qu'il faut avoir un peu une bonne détente physique, mais je crois que c'est important. Hein, le militaire, par excellence, il faut qu'il soit en forme, parce que si ce soir il doit être à l'aéroport Saint-Exupéry pour partir à Kaboul, il vaut mieux qu'il arrive là-bas sur ses deux pieds que bancal. Hein. Donc l'importance de... Ben oui, c'est une exigence, et chaque fois que je passe au camp militaire, je les vois entretenir la dimension physique de leur retraite, et ça c'est important. Et pour nos prêtres aussi. d'être en bonne santé, parce qu'on ne sait jamais quel événement peut arriver. Il peut y avoir un événement dans la paroisse sensible, des funérailles délicates, il faut mieux être en forme. Ça, c'est important. Et puis, comme c'est improbable, ça veut dire qu'il faut tout le temps être en forme. L'improbabilité fait que la vigile, il ne faut pas baisser la garde. Il faut toujours être sentinelle d'une bonne santé. Créer des liens fraternels avec la communauté qui m'a été donnée. Et c'est peut-être l'objet premier que je suis en train de déployer cette année. Je n'ai pas trop innové des choses, mais j'essaye d'entrer simplement dans cette communauté pour créer des liens de confiance dans la vérité, de telle sorte que nous puissions dialoguer paisiblement et aborder les sujets, même s'il y en a qui sont sensibles, de telle sorte que vraiment ce soit en frères et sœurs, mais moi je suis frère en humanité avec eux et pasteur pour eux, mais je crois que ce sera la meilleure manière de grandir dans cette communauté si on commence par s'aimer, s'estimer, se respecter, hein, chacun dans nos missions. Et puis, quelle que soit nos missions, notre mission, je crois que ce qui est important, c'est d'obéir au devoir d'État. Bien faire ce qui est à faire aujourd'hui, du matin jusqu'au soir. Du mieux que je peux. Hein, parce que ce ne sera pas parfait, mais au moins bien faire en conscience ce qui m'est donné de vivre.
0: Merci, mon père. Je ne sais pas si vous voulez peut-être nous partager une joie, ou bien peut-être aussi...
1: Alors la joie, les joies... Mais je crois que ma joie première, ma joie la plus profonde, c'est de vivre et de croire. Joie de vivre, joie de croire. Il y a un ouvrage, je crois, là-dessus, d'un père jésuite. Mais ma joie, c'est d'être prêtre. Prêtre de Jésus. Prêtre de Jésus pour tous les jours. Et pour toujours. Une phrase qui m'habitait au grand séminaire et qui m'habite toujours, c'est celle du psaume 23. J'ai demandé une chose au Seigneur, la seule que je cherche, habiter la maison du Seigneur tous les jours de ma vie. Je crois que ça résume bien ma joie, c'est d'être prêtre de Jésus. La joie aussi d'être porté par, dans ma mission d'aujourd'hui, mais déjà d'hier et de demain, d'être porté par l'intercession. Et on en prend un peu plus conscience quand on avance dans l'âge, d'être porté par l'intercession de tous ceux qui ont déjà traversé la mort. Tous ceux qui sont chers à notre affection et qui ne sont plus là. La prière aussi des communautés dont j'ai eu la charge, celle qui m'est confiée aujourd'hui, la prière aussi de l'Église, la prière de mes frères prêtres, des religieux, des religieuses, de tout le peuple de Dieu. Et la joie aussi d'ouvrir un chemin de sanctification pour cette nouvelle communauté que j'ai reçue dans l'Église, héritant du ministère de mes prédécesseurs, et aussi tendu vers l'espérance, pour servir toujours plus le Seigneur dans son Église.
0: Merci. Donc voilà vos joies de curé, qui est la première mission que vous a confiée l'évêque. Il y en a une autre à laquelle vous avez fait allusion, qui est celle d'être aumônier militaire du camp de la Valbonne, qui se trouve également dans le diocèse. Est-ce que vous pouvez nous dire un petit peu en quoi consiste cette mission, comment elle s'articule avec celle de curé, tout simplement, concrètement, dans votre semaine?
1: Alors souvent, on me demande si c'est moi qui ai voulu être aumônier militaire. Alors je réponds que depuis que je suis prêtre, je n'ai jamais choisi mes missions, je les ai toujours reçues. Et donc, il y a déjà presque une vingtaine d'années, l'évêque m'a demandé si je voulais donner une partie de mon ministère au service du diocèse aux armées françaises. Alors, je pense que si l'évêque m'a proposé ce ministère, c'est qu'il avait sûrement trouvé que ça répondait à mon éducation, puisque je suis fils de militaire, je connais ce milieu-là, et puis que ça correspondait à mon tempérament. Je pense que l'évêque a du discernement pour nommer du mieux qu'il peut chacun de ses prêtres là où il s'épanouira le plus. Et je bénis le Seigneur de ces ministères qui me sont donnés, à la fois dans une charge curiale et l'aumônerie militaire, parce que c'est très équilibrant. Ça permet d'abord à la paroisse de s'ouvrir, puisque d'une certaine manière, le peuple qui m'est confié, moi, aujourd'hui, il est partout de la terre. Le soleil ne se couche pas sur le camp de la Valbonne, on est partout. Donc ça permet à la paroisse de... On élargit les murs, on n'est pas dans une petite chapelle, quoi. On respire au plein air des grandes questions de ce monde. Et puis pour le fait d'être curé, pour l'aumônerie militaire, ça permet aussi, alors que c'est un peuple de nomades, ils sont toujours partis, les militaires. Ils sont toujours... S'ils passent au camp, c'est pour repartir. Mais ça leur permet d'avoir, avec la figure de l'aumônier, une certaine stabilité. Parce que quand un peuple bouge, il a besoin de voir des personnes qui sont ancrées, qui sont stables. Alors comment j'organise mon temps? J'organise mon temps, tout d'abord, la charge curiale est première. Mais chaque semaine, j'ai une journée, je vais au camp militaire pour cette présence. Alors il y a bien sûr le ministère habituel des demandes, des préparations au baptême, au mariage. Et puis il y a essentiellement cette présence, puisque vous savez que la République se doit, elle permet à ses citoyens qui sont particulièrement dans des lieux spécifiques que sont les prisons, les hôpitaux et les casernes, les bases. Donc là, la République permet que chaque citoyen qui est dans ces lieux spécifiques puisse bénéficier de l'accompagnement spirituel selon sa confession. C'est pour ça que dans tous ces espaces, il y a des aumôniers protestants, des aumôniers catholiques, des aumôniers israélites et des aumôniers musulmans. Voilà. Ce qui nous permet d'être dans cette... dans ce travail à la fois de l'œcuménisme par rapport à tous ceux qui se recommandent du Christ, et aussi dans l'interreligieux par rapport à nos frères juifs et puis nos frères musulmans. Donc c'est intéressant d'être à ce carrefour. Et puis c'est un poste avancé

ou d'une autre, une meilleure cohésion de la société pour un mieux vivre ensemble. Chacun peut apporter, je dirais, l'éclairage des valeurs qui l'animent. Alors, au niveau du ministère militaire, il n'y a pas que la dimension de l'accompagnement cultuel, il y a aussi toute cette présence, et parfois il m'arrive de partir une huitaine de jours, parfois une quinzaine de jours, quand ils partent en manœuvre, particulièrement sur ces grands camps, ben ils se préparent à partir en opération extérieure. Donc c'est un moment important de cohésion et aussi d'accompagnement de ces hommes et de ces femmes qui vont partir dans des lieux tourmentés du monde, hein, parce qu'ils vont partir là où les hommes sont en conflit, hein, donc ils vont partir dans des zones où ils vont être exposés à l'angoisse, à la peur, ils seront loin de chez eux, et ils seront aussi face à la mort. Et on attend de l'aumônier aussi de donner du sens à la mort.

0: 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Alors père, nous avions parlé de vos différentes missions de curé de paroisse, mais aussi d'aumônier militaire du camp de la Valbonne. Vous êtes aussi, et nous arrivons dans le thème de cette émission, chapelain de Notre-Dame de Lourdes, chapelain du sanctuaire. Est-ce que vous pouvez nous expliquer un petit peu en quoi consiste ce titre de chapelain et ce qu'il représente pour vous?
1: Alors les chapelains, normalement à l'origine, c'était les premiers prêtres qui ont organisé le pèlerinage et accueilli les pèlerins à l'issue des apparitions. Voilà. Donc c'était le collège des prêtres qui ont mis en route l'accueil des pèlerins. Il y en a toujours d'ailleurs, hein, les chapelains, oserais-je dire, titulaires, c'est ceux qui sont à Lourdes, à la maison des chapelains, et qui animent le pèlerinage. Et puis, pour ma part, et pour quelques autres prêtres, il y a les chapelains d'honneur, chapelains honoraires des sanctuaires de Lourdes. C'est-à-dire que c'est une reconnaissance des pèlerins pour les prêtres qui ont servi le pèlerinage avec enthousiasme et générosité pendant un certain nombre d'années. Pour ma part, ça fait à peu près plus de 30 ans que je vais à Lourdes une ou deux fois par an, à la fois avec le pèlerinage militaire, mais aussi avec le pèlerinage diocésain. Donc voilà, donc ce qui nous fait porter le signe distinctif de cette croix qui est devant nous, là, cette croix qui nous rappelle ce service du pèlerinage au sanctuaire de Lourdes.
0: Merci. Est-ce que ce titre de chapelain, j'imagine qu'il vous tient à cœur, ou s'il a peut-être des répercussions, un certain engagement, une certaine charge dans votre paroisse, dans votre vie de tous les jours?
1: Ben, il me tient à cœur parce que tout d'abord, j'aime Lourdes, et puis je pense... C'est parce que j'aime Lourdes que ce signe est venu par grâce, et j'ai eu la grâce que ce soit mon évêque qui me la remette à la grotte de Lourdes. Particulièrement aussi en présence du directeur des pèlerinages que je connais de longue date, puisque j'ai participé avec un de mes premiers curés à son chemin vers le diaconat permanent. Et aujourd'hui, eh bien... Il déploie ses talents dans le diaconat permanent, particulièrement au service des pèlerinages de notre diocèse. Je pense que quand on reçoit ce signe, c'est un appel aussi à avancer encore un peu plus en eau profonde, c'est-à-dire que si on a ce signe, c'est qu'on doit être signifiant. Signifiant par notre détermination à proposer au plus grand nombre de pouvoir aller à Lourdes, quel que soit l'âge, quelle que soit la condition, et proposer aussi à nos frères et nos sœurs malades, de telle sorte qu'ils puissent bénéficier de cette expérience humaine et spirituelle qu'est le pèlerinage dans ce sanctuaire.
0: Alors vous avez aussi parlé du pèlerinage militaire international, de ce qu'on appelle le PMI, sur que le diocèse aux armées, comme les autres diocèses, a chaque année son pèlerinage à Lourdes. Voilà, donc vous nous disiez que vous l'aviez fait de nombreuses fois avec les militaires que vous accompagnez. Si vous pouvez nous expliquer un peu en quoi consiste ce pèlerinage, peut-être d'abord à quelle époque de l'année on le retrouve.
1: Ce pèlerinage donc est né il y a 53 ans, il a mon âge, et il est né après la guerre pour favoriser cette fraternité et au service de la paix. Il se déroule sur 3 journées par rapport au pèlerinage diocésain, qui est sur une huitaine de jours. Le pèlerinage militaire est plus restreint, c'est sur 3 jours, d'un vendredi au dimanche, et en général il est au mois de mai, mi-mai. C'est un pèlerinage qui est coloré déjà par les uniformes. Il y en a un peu moins maintenant parce qu'il y a moins d'appelés, il n'y a plus d'appelés. Il y a plus de personnel civil de la défense, et il y a plus aussi de familles. Mais il reste coloré par les uniformes, les musiques militaires et par toute cette internationalité qui se déploie pendant ces 3 journées. Chaque année, pour ma part, avec la Valbonne, j'ai toujours un groupe qui va de 10 à 20 participants, quel que soit le statut. Hein, il y a des civils, il y a quelques civils de la défense, il y a des anciens combattants, il y a des militaires du rang, des sous-officiers, des officiers. Il m'arrive d'avoir un première classe et un général dans mon groupe. Voilà. Et par exemple, l'année dernière, j'avais une personnelle de notre garnison, une maman, dont le fils a été blessé en Afghanistan. Et je me rappelle, un matin, elle m'a téléphoné, « Père, mon fils a été blessé, il a du métal dans son corps. » D'ailleurs, il l'a toujours. Donc, vous voyez, c'est une expérience un petit peu surprenante. Moi, c'était la première fois de ma vie où, quand je me trouvais dans le bureau de mon chef de corps, nous étions devant la réalité, blessé de guerre. Aujourd'hui, en 2011, c'est une réalité et ça touche des jeunes. Et puis, ça laissera des traces incalculables. Dans cette personne, dans sa famille, dans tous ceux qui l'aura rencontré, puis partout. Finalement, c'est Jean-Paul II qui disait les conflits ont des conséquences incalculables. D'où l'importance de ce pèlerinage, de chercher, à dialoguer, à se rapprocher pour favoriser l'esprit de concorde, l'esprit de paix, et que tout homme puisse trouver en ce monde des raisons d'exister sereinement.
0: C'est aussi un des buts de la dimension internationale du pèlerinage.
1: Ben oui, plus on travaille à se rencontrer, à dialoguer et à construire des choses ensemble, plus on pourra éviter ou travailler à éviter ce que les conflits se développent ou s'enveniment. Et aujourd'hui, le militaire n'est plus d'une certaine manière ce guerrier, ce mercenaire, on aurait pu penser jadis, mais aujourd'hui le militaire est plutôt celui qui va favoriser la gestion des conflits pour éviter qu'ils s'enveniment. Il est plus, comme le disait d'ailleurs le pape Jean-Paul II, sentinelle de la paix.
0: Est-ce que vous pouvez nous parler peut-être un petit peu très concrètement du programme de ce pèlerinage, que sont les points forts, les grandes démarches proposées à ces militaires?
1: Oh, un pèlerinage, il a toujours un petit peu les points fondamentaux que propose Lourdes. Hein. Je crois que Lourdes, dans les apparitions, c'est tout le mystère de l'Évangile qui nous est révélé. Hein. À travers plus particulièrement le grand signe du rocher, le Christ roc, à travers le signe de l'eau, le Christ source, et puis à travers la lumière, le Christ lumière. Ce sont les grands signes qui nous sont donnés dans la grotte de Lourdes. Et à travers ces signes, essayer de les intégrer dans tout son être, au plan physique, au plan intellectuel, au plan de l'éclairage de sa conscience pour choisir le bien et refuser le mal, le combattre, et puis aussi au plan de notre vie spirituelle, de notre amitié avec Dieu. Donc après, ça se décline par l'écoute de la parole de Dieu, par l'approche des sacrements, particulièrement de la réconciliation qui ravive en nous notre baptême, avec le signe de l'eau, mais aussi du sacrement de réconciliation, avec le sacrement de l'Eucharistie, Et puis aussi avec cette expérience de la vie fraternelle, de cette expérience de vie en Église. Parce qu'on n'est pas comme un chrétien tout seul est en danger, mais un chrétien en communauté, en Église, est beaucoup plus, je dirais, confirmé sur sa route.
0: C'est peut-être particulièrement un point important pour les militaires. Je ne sais pas s'ils sont forcément très nombreux à se retrouver catholiques, chrétiens, dans une même garnison. Peut-être qu'ils se sentent un peu éparpillés et se retrouver à Lourdes. Et du coup,
1: oui, alors les motivations pour aller au pèlerinage à Lourdes sont variées. Hein. Je crois qu'un certain nombre y vont par curiosité, par découverte, par un petit peu un côté folklorique aussi. Hein, parce que c'est vrai que, je vous dis, il a un côté coloré. Mais, et puis c'est aussi un lieu de rencontre. Un lieu de rencontre. Oui, parce que ça se termine tard le soir dans les rues de Lourdes. Mais comme disait un évêque aux armées françaises, je sais que vous irez boire une mousse. Je le sais, mais bon, n'oubliez pas qu'il y a une veillée de prière ce soir, qu'il y a la procession demain. Voilà, je crois que tout en vivant une belle expérience de fraternité humaine, on peut aussi recueillir tout le message dont le haut lieu de Lourdes est porteur.
0: Alors, vous nous avez aussi parlé d'autres pèlerinages, entre autres le pèlerinage diocésain. Comme tous les diocèses, diocèse de Baléares, ça, son pèlerinage diocésain avec ses malades, ses bien portants, les plus jeunes, les enfants, chaque été. Peut-être que vous pourriez nous rappeler un peu quel est l'esprit de ce pèlerinage. Pourquoi est-ce que nous, chrétiens, nous allons en pèlerinage? Pourquoi en particulier à Lourdes?
1: Dans la dimension du pèlerinage, je crois qu'il y a une dimension de retraite, de récollection. Tous nos frères et nos sœurs ne font pas l'expérience d'une retraite comme des séminaristes peuvent faire, ou des prêtres, ou des religieux, des religieuses, mais il me semble que le pèlerinage s'est un petit peu proposé à une vie, à une communauté paroissiale, et c'est un peu ce qui m'anime dans ma charge curiale, c'est de proposer le pèlerinage comme une retraite. Hein. C'est-à-dire qu'on se retire, on s'en va, et pour un petit peu se quitter un peu son quotidien, pour se désencombrer des choses secondes et puis s'approcher des choses plus premières. Hein. Puis de faire aussi, sur une huitaine de jours, une expérience de petite communauté fraternelle en hôtel, hein, particulièrement quand on va avec le pèlerinage diocésain, où en plus chaque âge est rejoint, que ce soit les enfants, les ados, chaque âge a un peu son module de réflexion, d'activité, et je crois que tous ensemble, avec l'hospitalité et le service des malades, nous faisons une belle expérience d'église.
0: Alors nous parlerons après la prochaine pause musicale peut-être de l'aspect plus de Lourdes et les malades, mais il y a un aspect qui est premier, si je puis dire, dans le message de Lourdes, c'est celui de la pénitence. La Sainte Vierge appelle à la pénitence, celui de la purification, qu'on voit très bien à travers le signe de l'eau. Est-ce que vous pouvez, je sais pas, simplement témoigner que c'est un aspect que vous avez rencontré à Lourdes, un aspect qui est lié à ce pèlerinage, à ces pèlerinages?
1: Mais je crois que c'est le propre un petit peu de l'homme. On aspire à un monde de paix, de sérénité, de bien-être dans toutes les dimensions de son être. Et on est attiré par le haut, par ce message dont sont porteurs les chrétiens. Et je crois que la dimension de pénitence dont est porteur le message de Lourdes, nous invite à travailler à cette restauration de la création. On est tous marqués par cette création en Adam, qui a été marquée par un certain désordre, une certaine désharmonie, une certaine cassure, et aussi par la recréation dans le Christ. Et que toute notre vie, ce sera ce travail de restauration de la création en nous et autour de nous, de quitter le vieil homme pour revêtir l'homme nouveau. Et donc tout ceci nous a été donné par la disponibilité de la Vierge Marie, la nouvelle Ève, qui nous a donné le nouvel Adam. Donc finalement, on est en plein cœur du message évangélique. C'est Dieu n'abandonne pas l'homme au désordre, mais il lui redonne à travers sa parole, à travers sa personne, son sacrifice. Il nous redonne d'une certaine manière le mode d'emploi de la création, qu'il nous faut intégrer personnellement et aussi rayonner au plus grand nombre.
0: Eh bien, Père, merci. Je vous propose d'écouter maintenant cet hymne « Source pure » de Montserrat, enregistré à l'abbaye Notre-Dame de Maïlis.

0: 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Alors Père, nous en étions restés à cette évocation des pèlerinages à Lourdes. D'abord, celui du pèlerinage militaire international que vous connaissez bien, puis le pèlerinage diocésain. Vous nous avez rappelé un peu l'esprit du pèlerinage, entre autres cet esprit de pénitence et de renouvellement. Nous pouvons peut-être maintenant aborder l'aspect de Lourdes et de la guérison, loin de Lourdes et des malades, puisque c'est un aspect qui a pris beaucoup de place. Il y a notamment une personne qui nous a téléphoné et qui témoigne qu'elle est venue à Lourdes en 1956 et qu'il y avait beaucoup de béquilles exposées à la grotte, donc en signe de ces guérisons obtenues, et qu'étant revenue en 1997, elle n'y avait plus trouvé ses béquilles. Elle demandait si on pouvait donner une explication à cette disparition. Et puis, c'est peut-être l'occasion pour nous d'aborder cette question de la guérison à Lourdes.
1: Oui, je me souviens aussi avoir vu la grotte il y a quelques années avec ses béquilles qui étaient pendues. Alors, je crois qu'il y a eu une restauration du lieu des apparitions et donc sûrement que ce câble qui était sur ce rocher a dû être enlevé et les béquilles avec. Alors peut-être les remettront-ils, en remettront une ou deux symboliquement, je ne sais pas. Mais bon, je pense que ce qui est important c'est d'élargir cette dimension de la guérison qui doit toucher toutes les dimensions de notre être, que ce soit au plan physique, au plan psychologique, au plan spirituel. Hein, je crois que c'est la guérison, elle est large, hein, il faut l'accueillir largement.
0: Alors, il y a aussi cet aspect que l'Église nous propose de profiter de ce temps de la fête de Notre-Dame de Lourdes, c'était aujourd'hui, et puis tout proche de nous, dimanche, après-demain, ce sera pour l'Église la journée de la santé, en même temps la journée de prière pour nos frères et sœurs malades. Est-ce que vous pourriez peut-être nous parler un petit peu de qu'est-ce que signifie cette journée, et puis le lien avec Notre-Dame de Lourdes?
1: Je crois qu'on peut se remettre dans les premières pages de la Bible où il nous est dit que, où nous est décrit la création et où que l'homme est au sommet de la création et il est créé à l'image de Dieu, hein, à sa ressemblance. Et donc, ça doit être le motif de notre joie, hein, de voir cette création. Il y a un autre psaume qui dit qui parle de l'homme, tu l'as couronné de gloire et d'honneur, qu'est-ce que l'homme que tu penses à lui, tu l'as voulu un peu moindre qu'un dieu. Je crois que au niveau de cette création, il nous faut reconnaître que nous naissons tous avec un patrimoine de santé de manière inégale, mais que nous avons à le protéger, hein, d'une manière ou d'une autre, tout au long de son existence, pour être bien avec soi et bien aussi avec les autres, hein. Mais si je suis bien avec moi déjà, et je crois que c'est peut-être une des exigences, c'est pas de l'égoïsme, mais si je suis bien avec moi-même, je serai un peu mieux avec les autres, parce qu'on se rend compte que quand ça commence à bricoler en soi, ça bricole dans nos relations avec les autres, hein. Et après ça bricole sur tout le reste, hein. Donc l'exigence d'une bonne hygiène de vie, comme je le disais tout à l'heure, d'essayer de bien maîtriser sa santé, surtout qu'on a quand même la médecine a fait d'énormes progrès, a fait de très belles choses, hein, que ce soit au plan des traitements, au plan des analyses, au plan de la chirurgie. Moi, je bénis tous ceux qui prennent soin de notre corps, hein, parce que c'est beau, hein, cette science au service de la santé. Je crois qu'on peut vraiment saluer tout le corps médical, quelle que soit sa mission. Mais que nous avons, nous, cette part de responsabilité pour notre propre santé. Et ça, je crois que, eh bien, c'est peut-être un appel de Lourdes, hein. Dieu nous veut en bonne santé, dans au plan physique, au plan de notre esprit et au plan de notre cœur. Je crois que c'est l'unité de l'être, hein, que tout le message de l'évangile est là. Hein. Et toute la Bible nous montre que quand l'homme est en santé, eh bien, il est en paix. Et il est libéré. C'est le signe, la santé, c'est le signe de la paix et du salut hein, dans l'Écriture.
0: Alors justement, beaucoup viennent prier à Lourdes parce qu'ils sont malades. Enfin, notamment chaque, ou au moins une grande partie des diocèses ont un service qu'ils appellent l'hospitalité, qui est dédié à ce service des malades et pour leur permettre de venir chercher à Lourdes réconfort et puis... Bien certains espèrent une guérison possible, au moins un mieux aller dans leur épreuve. Est-ce que vous pourriez peut-être nous parler un petit peu de cet aspect d'hospitalité que vous avez aussi connu ?
1: Oui, j'ai servi aussi dans l'hospitalité de notre diocèse, avec cette très belle communauté des hospitaliers de notre diocèse. Je crois qu'on peut saluer ce service auprès de nos frères et de nos sœurs malades. Oui, je crois que tous nos frères et nos sœurs qui sont marqués dans leur être par la maladie, eh bien, viennent à Lourdes pour mieux porter, comme vous dites, pour un mieux aller, pour mieux porter cette dimension souffrante de leur être. Et je crois que je pense qu'ils reçoivent d'une manière ou d'une autre une force pour continuer la route après ce pèlerinage de manière plus sereine, plus forte. Et pour les hospitaliers, ils reçoivent aussi de ce service des malades aussi beaucoup. Parce que nous sommes tous d'une manière ou d'une autre souffrants. Nous sommes tous d'une manière ou d'une autre handicapés à certains endroits de notre être. Qui peut prétendre être parfaitement bien portant. Ce sera dans l'éternité, je pense, que nous aurons cette grâce. Hein. Faut la demander. Mais je pense que cette expérience d'Église nous permet justement de nous décentrer de nous-mêmes, quel que soit notre état, hein, pour devenir vraiment, je dirais, pour être en bonne santé. Hein. Qu'est-ce qu'être bien portant ? C'est pas toujours... la définition n'est pas complètement précise. Hein. On a tous une part malade en nous et on a tous besoin d'être messagers de guérison pour notre prochain. Il faut qu'on devienne les uns pour les autres, messagers de guérison. Je crois que c'est ça le message de Lourdes, oui. On doit continuer ce que le Christ nous a donné, hein. On doit continuer cette libération de tout ce qui entrave l'homme d'être bien, bien dans, surtout dans son cœur, dans tout son être.
0: Alors, mon père, il y a une question qui nous est arrivée de Marie-Brigitte qui nous demande, on revient un petit peu en arrière, combien de nationalités participent au pèlerinage militaire ?
1: Alors, Marie-Brigitte, je crois que le mieux, il faudrait que vous veniez et puis que vous comptiez les drapeaux. Quand ils sont mis sur les mâts devant l'esplanade de Lourdes, je crois qu'il y en a une trentaine de pays.
0: D'accord. Alors si on fait le lien entre Lourdes, les malades, le pèlerinage militaire, bien sûr le pèlerinage militaire, c'est aussi le pèlerinage d'hommes qui parfois, vous l'évoquiez tout à l'heure, sont blessés dans leur corps du fait de la guerre. Et pour eux, Lourdes... reçoit donc une signification supplémentaire, ce pèlerinage a une autre ampleur peut-être.
1: Mais il y en a pour qui la blessure serait irrémédiable. Il y en a qui sont amputés, il y en a qui sont vraiment abîmés. Hein. Mais venir à Lourdes, c'est témoigner que ce qu'ils ont vécu, ils l'ont vécu pour des valeurs qui sont supérieurs à l'humanité, hein, des valeurs de la paix, et donc pour eux c'est pas ça n'est pas rien, ça ne sera pas vain. Hein, ils viennent là pour offrir ce qu'ils ont, ce qui les a marqués dans leur chair pour toujours. Hein, et je crois que là on a un beau témoignage de la grandeur de l'homme, hein, particulièrement dans ces situations. Ces situations graves quand il est exposé dans des conflits.
0: Et donc, pendant le pèlerinage militaire à Lourdes, une place particulière est donnée à ces blessés.
1: Ah ben, oui, oui, ils ont leur place, comme dans tout pèlerinage, les malades sont au cœur des célébrations, des processions. Et on se rend vite compte à Lourdes que ce sont eux qui sont vraiment au cœur et que tout le monde se met au service de ses frères et de ses sœurs blessés dans leur corps.
0: Mon père, justement, nous discutions un petit peu avant l'émission et nous disions que finalement le monde est malade et que s'il y a des militaires et s'il y a des militaires chrétiens, si on peut être chrétien et militaire, c'est que aussi on a une mission auprès de ce monde malade. Est-ce que vous pourriez nous en dire un peu plus sur ce lien entre à nouveau Lourdes, la guérison, le monde, la mission des militaires?
1: Beaucoup de choses, mais on a déjà dit un certain nombre de choses. Comme je le dis souvent à mes paroissiens, mais c'était un auteur qui disait « Travaille à te changer plutôt que de changer l'ordre du monde. Plus je travaille sur moi, plus je travaillerai sur les autres. » Donc plus je me laisse missionner par la parole de Dieu, par les sacrements, par la charité fraternelle, et bien plus je pourrai être missionnaire. Il faut déjà que je me laisse missionner moi-même pour devenir missionnaire auprès des autres et auprès de ce projet que vous venez de rappeler dans cette restauration de la création. Hein. Voilà les essentiels. Hein. Moi, je crois que on peut demander ce soir les uns pour les autres une plus grande maîtrise de nous-mêmes. Une plus grande maîtrise de nous-mêmes et que ce partage de ce soir nous permette d'apporter de l'espérance particulièrement aux blessés du corps, aux blessés de l'esprit, aux blessés du cœur. Et que d'une certaine manière, et c'est peut-être la conclusion que je nous donnerai à vous qui m'avez accueilli ce soir, que ces interviews, plus particulièrement peut-être celle de ce soir, ce soit pour nos auditeurs, mais aussi pour nous ce soir, avant que nous allions nous mettre à l'horizontale pour reposer notre être, que ce soit une apparition.
0: Merci Père. C'est un dernier témoignage qu'on a reçu qui nous invite aussi à parler, à évoquer les guérisons spirituelles qui ont lieu à Lourdes. Enfin, vous nous en avez parlé, toute guérison physique doit aboutir à une guérison spirituelle, une guérison du cœur, à une plus grande paix. C'est une dame qui nous témoigne qu'elle a connu le bouddhisme et qu'elle a vécu une guérison spirituelle à Lourdes en 1982 en passant 15 jours de pèlerinage à Lourdes, et donc qui nous témoigne qu'elle a été guérie, qu'elle a retrouvé le lien avec le Christ en passant à Lourdes. Est-ce que vous souhaitez peut-être redire quelques mots sur cette guérison spirituelle à laquelle nous invite la Sainte Vierge, hein, aussi un autre auditeur qui nous invite à parler peut-être un peu plus de la Sainte Vierge, qui nous demande est-ce que vous pourriez nous témoigner du lien du particulier qui vous lie à la Sainte Vierge.
1: Alors, pour revenir, vous me parliez de la guérison. Ben oui, la guérison, elle peut se décliner en beaucoup de facettes dans notre être. Hein. Je crois qu'un des signes de la guérison, c'est la paix intérieure. Ça, je crois que c'est un des aspects fondamentaux. Je crois la plus grande guérison, c'est la paix intérieure. Et ça, c'est un fruit du Saint-Esprit. Mais la paix est profonde. Et puis, vous me disiez par rapport à...
0: On parlait un peu de témoigner tout simplement de votre lien avec la Sainte Vierge.
1: Oui, le lien avec la Sainte Vierge. Ben, la Vierge, de toute façon, en elle-même... Il faut voir qu'elle est la mère de Dieu. Hein. Dans les statues, c'est vrai que la statue de Lourdes, c'est uniquement la Vierge Marie, mais moi je préfère les statues de la Vierge à l'enfant, parce que quelque part, c'est quand même c'est parce qu'elle est la Mère de Dieu qu'elle est Notre-Dame, hein. Alors, vous avez insisté sur pas mal, c'est bien, sur la guérison, mais je crois qu'il faut qu'on reconnaisse ce soir, là, comme je vous disais, on va pas tarder de terminer cette journée. Faut reconnaître que il y a des parts dans notre vie qui sont en bonne santé. Puis il faut dire merci pour ce qui est en bonne santé dans notre être. Tout n'est pas non plus tout noir, hein. Et souvent, on fait voir, mais ça c'est peut-être un peu le propre de l'homme, on regarde toujours ce qui va pas, ce qui est dans la nuit, l'obscurité. Mais les choses qui vont bien souvent, elles l'emportent sur le reste. Alors faisons triompher ce soir ce qui va bien, et pour notre joie, et puis pour la joie de Dieu.

Venez, crions de joie pour le Seigneur, acclamons notre rocher, notre salut. Psaume 94, 1.

0: Là où on invoque Marie, la paix descend. Grâce à vous, sa tendresse se répand.
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Chers amis de Radio Espérance, nous poursuivons notre méditation cette année sur la Sainte Vierge Marie et je vous propose d'étudier, de revoir ensemble la lettre apostolique, le rosaire de la Vierge Marie du pape Saint Jean-Paul II et qui date déjà de 2002, du 16 octobre 2002, puisqu'il proposait une année. L'année du rosaire, octobre 2002, octobre 2003, l'année du rosaire. Alors en ce centième anniversaire de l'apparition de la Vierge Marie à Notre-Dame de Fatima, il est bon de se replonger sur ce que disait le Saint-Pape sur le rosaire à la Vierge Marie. Et vous verrez que ces textes du magistère de Jean-Paul II sont quand même assez extraordinaires. Et je vous propose de les revoir ensemble pour approfondir notre dévotion à la Sainte Vierge et au rosaire, c'est-à-dire à la méditation des mystères joyeux, lumineux, douloureux et glorieux. Dans son introduction, le pape nous dit que le rosaire est une voie, nous aide à entrer et à poursuivre la voie de la contemplation. C'est pas simplement d'aligner, si je puis m'exprimer ainsi, des « Je vous salue Marie », ce qui est déjà beaucoup, mais d'entrer dans un... C'est un peu comme la liturgie. La liturgie est un moyen pour nous faire entrer dans un mystère. Il y a un support visuel, un support auditif, un support olfactif, quand justement il y a l'encens, par exemple pour les messes solennelles, pour nous faire entrer dans le mystère. On ne s'arrête pas à la vue des sens ou un spectacle, même aussi extraordinaire soit-il, mais c'est pour faire rentrer dans un mystère. Et la méditation, la prière du chapelet et du rosaire dans des quatre chapelets, et c'est nous faire rentrer dans un mystère, puisqu'on médite les mystères de la foi. Et pas simplement, on honore la Sainte Vierge en lui disant la belle, ce qu'on appelle la salutation angélique, le « Je vous salue Marie », qui est évidemment la une très belle prière avec le Notre Père, évidemment, que nous aimons en soi beaucoup. Mais, je dis bien, c'est un support pour faire entrer dans un mystère. Voilà pourquoi, l'introduction, le pape Jean-Paul II nous parle de cette voie de la contemplation dans laquelle nous entrons grâce au rosaire et à la prière du rosaire. Et il nous rappelle, il nous recommande que les communautés chrétiennes doivent devenir des authentiques écoles de prière. Parce que sinon, on est un peu dans l'action. L'action un peu poussée à son extrême, c'est l'activisme, et même pour le bien, même pour l'Église, même pour les autres. C'est excellent, mais comme c'est le Christ qui agit en nous, en nos actions, si on ne met pas au départ la vie intérieure, l'union à Dieu qu'on ne peut obtenir que par la prière et silencieuse, je dis bien silencieuse, nos actions extérieures, qui ont une grande valeur évidemment, n'auront peu de fruits, ne porteront pas suffisamment, parce que c'est le Christ qui doit les porter, parce que nous serons unis avec lui, et c'est notre union à Dieu qui nous permet d'arriver à ce terme. Le pape aussi nous propose, il nous parle de l'urgence d'implorer de Dieu le don de la paix. Alors le pape parlait à cette époque-là des attentats du 11 septembre 2001 aux États-Unis d'Amérique, vous rappelez. Eh bien, que d'attentats depuis 2001 et l'encyclique 2002, que de drames et de souffrances dont on doit, la prière doit demander surtout d'implorer le don de la paix, comme dans la prière liturgique aussi, quand le prêtre dit que la paix soit avec vous, souvent on parle de la paix, c'est le Christ ressuscité, le dimanche le Christ ressuscité, quand il ressuscite, la première chose qu'il dit à ses apôtres, c'est « la paix soit avec vous », et quand ils reconnaissent, ils furent remplis de joie.

Dans le chapitre premier de la lettre apostolique Rosarium Virginis Mariae, le rosaire de la Vierge Marie, le pape Saint Jean-Paul II, c'était le 16 octobre 2002, vous vous rappelez, nous parle de contempler le Christ avec Marie. Dans l'introduction, il nous rappelait que le rosaire était une école de prière et qu'elle nous menait à la contemplation, et ce n'est pas simplement une récitation, mais c'est une école de prière, la récitation et les Je vous salue Marie étant pour simplement un moyen d'atteindre au mystère, à la connaissance, à l'amour du mystère. Et dans le chapitre premier, il nous parle de contempler le Christ avec Marie. Et il nous rappelle l'épisode de la résurrection que nous donne saint Matthieu chapitre 17 verset 2, et il fut transfiguré devant eux. Non, c'est pas la résurrection, pardon, c'est la transfiguration, mais c'est déjà l'annonce de la résurrection. Et il fut transfiguré devant eux, son visage devint brillant comme le soleil. Ce sera d'ailleurs le quatrième mystère lumineux que proposera le pape Jean-Paul II, puisque c'est dans cette lettre apostolique qui propose les mystères lumineux. Et ils ont Pierre, Jacques et Jean, qui ont été sollicités par le Christ pour l'accompagner au mont Tabor. Ils vont être sollicités aussi pour l'accompagner à l'agonie. Ils ont été préparés à l'agonie de Christ en venant voir cette magnifique scène, contempler cette magnifique scène de la Transfiguration. Et le pape Jean-Paul II nous propose, nous encourage à fixer les yeux sur le visage du Christ, à reconnaître le mystère dans le chemin ordinaire et douloureux de son humanité, jusqu'à en percevoir la splendeur divine définitivement manifestée dans le ressuscité, glorifié à la droite du Père. Tel est le devoir de tout disciple du Christ. C'est donc aussi notre devoir. En contemplant ce visage, nous nous préparons à accueillir le mystère de la vie trinitaire pour faire l'expérience toujours nouvelle de l'amour du Père et pour jouir de la joie de l'Esprit Saint. Voilà, nous devons chercher, même dans nos actions quotidiennes, mais surtout dans la prière, les yeux, chercher le visage du Christ. Il y a ce cantique un peu de négro-spirituel, je cherche ton visage. Je me souviens de Littleton, qui chantait John Littleton. Je cherche le visage, je cherche ton visage. Eh bien, nous devons chercher le visage du Christ. Pas simplement la connaissance intellectuelle, parce que la foi est une connaissance. Le catéchisme. Hein. Mais le catéchisme, c'est l'expression, nous permet de. C'est la révélation du Père par le Christ. Or, ce n'est pas uniquement un enseignement, donc le catéchisme, je rappelle. Mais c'est une personne, cet enseignement, ce verbe, nous conduit à l'incarnation. Et le verbe s'est fait chair. Donc l'enseignement conduit à la connaissance et donc à l'amour de celui qui parle. Sinon, la foi n'ira pas jusqu'à la charité.

images comme ça, et quelques statues, bon, ça peut aider, bien sûr. Mais fermons les yeux. Ne regardons aucune image, ni aucune représentation, mais cherchons le Christ dans notre cœur, dans notre âme, dans les textes que nous méditons, dans la révélation. Mais nous devons trouver un jour ou l'autre, si nous n'avons pas fait, la présence de Dieu, le visage de Jésus, le regard du Christ sur nous. Et tant que nous n'avons pas fait cette rencontre, eh bien, nous sommes un petit peu à côté de l'essentiel.

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Nous avons vu que dans le chapitre premier du rosaire de la Vierge Marie, nous avons vu les Pierre, Jacques et Jean qui virent le visage du Christ transfiguré. Et que, à travers nos prières, le rosaire en particulier, nous devons chercher le visage du Christ. Et Marie, dit le pape Jean-Paul II, a trouvé où le visage du Christ. Même il va plus loin en disant le visage du Christ lui appartient à titre spécial. Le visage du Christ appartient, le visage du Fils appartient à titre spécial à la Vierge Marie.

Nous trouverons, je poursuis un petit peu le texte, c'est dans son sein qu'il s'est formé, prenant aussi d'elle une ressemblance humaine qui évoque une intimité spirituelle assurément encore plus grande. Personne ne s'est adonné à la contemplation du visage du Christ avec autant d'assiduité que Marie. Donc ce qui veut dire que nous trouverons le visage du Christ dans la Vierge Marie, dans le sein de la Vierge Marie. Parce que, comme dit le pape Jean-Paul II, il s'est fixé en elle. D'abord, il s'est fixé parce qu'elle est la mère, et les visages visages des enfants se fixent dans la mère, et aussi par le Père. Mais là, le Père est le Saint-Esprit. Donc, il n'a pas donné un visage particulier, en fait, une ressemblance, sauf la lumière de gloire, la divinité, c'est certain. Donc, le visage du Verbe fait chair, de ce qui sera l'enfant Jésus, s'est formé très spécialement par la Vierge Marie, en elle et par elle. Et lorsqu'enfin, dit le pape, elle lui donne naissance à Bethléem, ses yeux de chair se portent aussi tendrement sur le visage de son fils, tandis qu'elle l'enveloppe de l'ange et le couche dans une crèche. Donc la Vierge Marie va nous apprendre à regarder le Christ avec amour, non pas avec reproche, quelquefois quand on souffre beaucoup, non pas avec revendication, non pas avec critique, non pas avec exagération, quelquefois, hein, mais avec dans la pureté, dans la foi, dans l'équilibre, la sainteté de la Vierge Marie. Donc, elle seule sait regarder, on pourrait dire comme il faut, le Christ. Parce que nous, nos regards sont toujours assez imparfaits, sinon impurs dans le sens large du terme. Soit on est revendicatif, soit on réclame, soit on est égoïste, soit on a un regard qui n'est pas parfait, qui est mélangé, on pourrait dire. Tandis que la Vierge Marie a un regard très pur sur le Christ. Et le pape nous parle de plusieurs regards du Christ. C'est très beau. C'est au numéro 10 de la lettre apostolique. Un regard interrogatif, un regard pénétrant, un regard douloureux et un regard radieux. Et enfin, un regard ardent. C'est très beau. Un regard interrogatif est à la fois douloureux quand l'épisode de la perte de Jésus au temple. Mon enfant, pourquoi nous a-t-il fait cela? Donc, un regard interrogatif, le questionnement. Puis un regard pénétrant. À Cana, exemple de Cana. Premier miracle, c'est aussi deuxième mystère douloureux. À Cana, regard pénétrant. Faites tout ce qu'il vous dira. Elle regarde Jésus pour lui demander d'intervenir, ou plutôt, ne demande pas d'intervenir, dire ils n'ont plus de vin. Voilà le regard pénétrant. Le regard douloureux, quant au pied de la croix. Le regard de la mère qui regarde son fils persécuté et crucifié. Un regard douloureux sur la souffrance de son fils. Un regard radieux lorsqu'il ressuscite, la joie de la résurrection. Et enfin, un regard ardent lié à l'effusion de l'Esprit au jour de Pentecôte. Essayons de demander à la Vierge Marie d'avoir un regard interrogatif, mais qui n'est pas de reproche, mais qui est déjà un peu douloureux. Un regard pénétrant, le regard douloureux, le regard radieux, la résurrection, et le regard ardent, la Pentecôte, le Saint-Esprit.

guérissez les malades, ressuscitez les morts, purifiez les lépreux, expulsez les démons. Matthieu 10, 8.

Dans la lettre apostolique Le Rosaire à la Vierge Marie, au numéro 11, le pape Jean-Paul II, Saint Jean-Paul II, nous parle des souvenirs de Marie. Elle retenait tous ces événements et les méditait dans son cœur, nous dit Saint-Luc chapitre 2, et bien dans beaucoup de... plusieurs fois, Saint-Luc nous parle de la Vierge Marie qui retenait ces événements. C'est-à-dire qu'elle était silencieuse dans une époque de bruit incessant et de paroles et de volubilité. Remarquez comment les gens parlent ou dans les radios parlent vite, à toute vitesse. Ils avalent les mots, ils prennent un mot pour un autre. C'est insupportable. Donc il y a une action, il y a un verbe qui ne se fait pas cher, parce qu'il y a des idées qui s'entrechoquent, qui vont à toute vitesse, qui sont des raccourcis, il n'y a pas d'approfondissement, et surtout il n'y a pas d'écoute. Parce que quand on parle, on doit aussi écouter en même temps. Vous direz, c'est drôle, c'est le contraire, pas du tout. Quand on parle, on doit entendre. Celui qui parle, au fond de nous, c'est le Seigneur. Et puis, quand on s'adresse à quelqu'un, on doit aussi, tout en parlant, écouter ce qu'il entend. Vous voyez ? Quand je vous parle, chers amis de Radio Espérance, je pense à vous et je vous vois, enfin sans vous voir, je vous vois et je vous entends m'écouter. Vous voyez ? Je ne m'adresse pas à un micro, ou je ne débite pas une conférence, aussi excellente soit-elle, ou enfin là, ce n'est pas une conférence, mais je ne fais que répéter, essayer de commenter, aussi en répétant ce que le pape Jean-Paul II a dit, mais je vous atteins dans votre écoute et dans votre diversité. C'est ça le vrai dialogue, même silencieux, avec le Seigneur, c'est ça. Ce sont ces souvenirs, dit la lettre apostolique, qui, en un sens, ont constitué le rosaire qu'elle a constamment récité au long des jours de sa vie terrestre. Donc elle a médité la vie du Seigneur dans son cœur. Et donc elle nous aide aussi à le faire nous-mêmes. Au numéro 12, la lettre apostolique nous parle, et je vous le disais au début, c'était dans l'introduction, que le rosaire est une prière contemplative. Pourtant, c'est une raison vocale. Le rosaire, la récitation de chapelet, puisqu'on entend la vox vocis, la voix, on parle. Et pourtant, il ne faut pas oublier ça, cette prière vocale doit mener à la prière mentale, puisque la contemplation est la prière vocale, il y a la méditation et la contemplation. C'est le sommet de l'horizon mental, c'est la prière contemplative. Dans le retrait de Saint-Ignace, parce que je les donne, ces retraits de Saint-Ignace, il y a les méditations et les contemplations. On passe de la méditation discursive à la contemplation des mystères. C'est tout à fait différent. Donc ça va même plus loin, alors que dans le rosaire, on médite les mystères de la foi. Eh bien, le pape Jean-Paul II va plus loin, parce que lui, il avait l'expérience de l'horizon, puisqu'il se... Il priait, il faisait oraison, malgré tous ses travaux apostoliques, eh bien, il faisait oraison, donc il avait l'expérience. Seuls peuvent parler de l'oraison ceux qui la connaissent. On ne peut parler de quelqu'un que si on le connaît. Et on ne peut en parler réellement que si on l'aime. Sinon, c'est une connaissance extérieure. Peut-être vraie, peut-être l'intelligence peut aller loin, mais s'il n'y a pas d'amour, on ne connaît pas quelqu'un. Et voilà pourquoi il y a tant de foyers qui, quelquefois, ou d'amitiés qui se brisent parce qu'il y avait une fausse connaissance. Quand il y a une vraie connaissance, il y a la fidélité et on passe à travers toutes les difficultés. Donc, le rosaire prière contemplative, et le pape Jean-Paul II cite le pape Paul VI, sans la contemplation, le rosaire est un corps sans âme et sa récitation court le danger de devenir une répétition mécanique de formules et d'agir à l'encontre de l'avertissement de Jésus. Citation de Saint Matthieu chapitre 6 verset 7. Quand vous priez, ne rabâchez pas comme les païens. Ils s'imaginent qu'en parlant beaucoup, ils se feront mieux écouter. Fin de citation. Par nature, dit le pape Paul VI, la récitation du rosaire exige que le rythme soit calme et que l'on prenne son temps
afin que la personne qui s'y livre puisse mieux méditer les mystères de la vie du Seigneur, vue à travers le cœur de celle qui fut la plus proche du Seigneur, et qu'ainsi s'en dégagent les insondables richesses.

Au numéro 13 de la lettre apostolique, le rosaire à la Vierge Marie, le pape Jean-Paul II, le saint Jean-Paul II, nous dit que la contemplation, ce que nous avons parlé lors de notre dernier entretien de la contemplation de Marie, est avant tout le fait de se souvenir. Se souvenir. Aujourd'hui, il n'y a plus de souvenir, il n'y a plus de... On perd, on ne sait plus d'où on vient, où on va. Une action remplace une autre. Il y a une succession d'actions sans suite, souvent. Sans suite. On voit dans les relations d'amitié, il n'y a plus de suite. On se voit, on se retrouve plus, on ne se parle plus. On ne s'écrit plus. Il n'y a pas de suivi. Il n'y a pas de suivi. Même dans les actions, souvent. Alors, on fait des choses extraordinaires, ponctuelles. Et après, c'est fini, on n'entend plus parler de personne. On repart dans d'autres actions. Donc c'est comme une fuite en avant. C'est extrêmement préjudiciable à l'unité de l'être des gens et à l'action aussi de la grâce. Parce que la grâce est une continuité. Pour revenir à notre texte, au numéro 13, le Concile Vatican II rappelle... pape Jean-Paul II, la liturgie constitue la réalisation de la charge sacerdotale du Christ et du culte public. Et le sommet vers lequel tend l'action d'Église est en même temps la source d'où découle toute sa force. C'est une citation de la constitution sur la liturgie du Concile Vatican II. Alors le chrétien est appelé à prier en commun, doit néanmoins aussi entrer dans sa chambre pour prier son Père dans le secret. On ne priera en commun que si on a déjà prié dans son cœur, on peut dire, là aussi. Bon, c'est ce que nous rappelle un petit peu le texte. Avec sa spécificité, le rosaire se situe dans ce panorama multicolore de la prière incessante. Et si la liturgie, action du Christ et de l'Église, est l'action salvifique par excellence, le rosaire en tant que méditation sur le Christ avec Marie est une contemplation salutaire. Nous plonger en effet de mystère en mystère dans la vie du Rédempteur fait en sorte que ce que le Christ a réalisé et ce que la liturgie actualise soit profondément assimilé et modèle notre existence. Par Marie, nous apprenons le Christ. Elle nous apprend à le connaître lui. À le connaître lui. À connaître le maître intérieur qui nous conduit à la vérité tout entière, Saint Jean chapitre 14, verset 26, etc. Parmi les êtres humains, personne mieux qu'elle ne connaît le Christ. Nul autre que sa mère ne peut nous faire entrer dans une profonde connaissance de son mystère. Voilà pourquoi prétendre connaître le Christ sans parler par sa pensée, par sa mère, est un peu est présomptueux et un peu une illusion. Et puis le Seigneur ne se dévoile que par les canaux, par les intermédiaires qu'il a institués. On le voit dans l'Église, dans les sacrements, dans les prêtres, le sacerdoce, mais par Marie. Il a voulu passer par elle. Elle aurait pu être simplement la mère, et puis c'est déjà beaucoup, me diriez. Mais là, il lui a donné un rôle éminent dans la connaissance et l'amour de Dieu. Et il veut que nous passions par elle. Et nous pouvons penser qu'elle a rempli cette fonction auprès des disciples après l'ascension de Jésus, quand elle demeura avec eux dans l'attente de l'Esprit-Saint et qu'elle leur apporta le réconfort dans leur première mission. Cheminer avec Marie à travers les scènes du rosaire, c'est comme se mettre à l'école de Marie pour lire le Christ, pour en pénétrer les secrets, pour en comprendre le message. Je vous relis cette magnifique phrase de la lettre apostolique. Cheminer avec Marie à travers les scènes du rosaire, c'est comme se mettre à l'école de Marie pour lire le Christ, pour en pénétrer les secrets, pour en comprendre le message. Et l'école de Marie est une école très efficace parce qu'elle nous obtient les dons de l'Esprit-Saint en nous offrant l'exemple du pèlerinage dans la foi
Et à chaque mystère de son Fils, la Vierge Marie nous invite, comme elle le fit à l'Annonciation, à poser humblement les questions qui ouvrent sur la lumière, pour finir toujours par l'obéissance de la foi. Je suis la servante du Seigneur, que tout se passe pour moi selon ta parole.

Au numéro 15, lettre apostolique sur l'heureuse la Vierge Marie, le pape Jean-Paul II, Saint Jean-Paul II, nous parle du parcours spirituel du rosaire. Et il revient toujours, et c'est donc important, c'est un appel de Dieu à travers cette lettre apostolique, qui est le magistère de l'Église, n'oublions pas. Donc nous suivons l'enseignement du pape à travers le magistère, puisque l'être apostolique est, après l'encyclique, le plus haut degré du magistère du pape, ce qui est tout à fait différent du discours, de conférence ou d'entretien, évidemment, qui ont leur valeur, mais qui n'est pas proprement parlé le magistère du successeur de Pierre. Alors, dans le parcours spirituel du rosaire, fondé, je vous le rappelais, sur la contemplation incessante en compagnie du Christ, du visage du Christ, dont nous avons parlé lors du dernier entretien, on est appelé à poursuivre un idéal exigeant de se conformer à lui grâce à une fréquentation que nous pourrions dire amicale. Elle nous fait entrer de manière naturelle, dans la vie du Christ pour ainsi dire, respirer ses sentiments. Donc c'est exigeant. Mes chers amis auditeurs, c'est exigeant. Parce que si on se rapproche du Christ, et si on cherche son visage, nous verrons les exigences de ce visage du Christ. Parce que l'amour du Christ que nous retrouverons dans son visage est un appel à la sainteté, est un appel à le suivre, est un appel à le suivre dans les joies et dans les peines, dans les mystères certes joyeux, lumineux, mais aussi douloureux. Et ce n'est pas rien. D'ailleurs, les mystères joyeux sont déjà douloureux, ne serait-ce que la nativité, et même avec la nativité, mais sur la nativité ou les circonstances qui ont précédé, qui ont été celles de la naissance, on pourrait dire dramatique, dans le froid, l'isolement, le refus des juifs qui auraient dû l'accueillir, l'exil un petit peu, parce qu'ils n'étaient plus chez eux, ils étaient à Bethléem, qui était Nazareth. Donc nous avons, et ce visage du Christ est un visage exigeant, mais aimant. Bah, le visage du Christ est un visage d'amour. Donc on peut faire n'importe quoi quand on aime. Les époux, les épouses le savent. Les amis le savent. Les parents, par rapport aux enfants, le savent. Quand on aime vraiment, on peut dépasser tout. Mais si on n'aime pas, on dépasse peu de choses. Et ça casse vite. Donc, ce à quoi nous cherchons à travers ce texte et à travers aussi le ministère, on pourrait dire, de Radio Espérance, c'est d'être fidèle à Jésus, d'être aidé dans cette fidélité souvent douloureuse à Jésus. Grâce à ce processus de configuration au Christ par le rosaire, poursuit le pape, nous confions tout particulièrement à l'action maternelle de la Vierge Sainte, tout en faisant partie de l'Église comme membre qui tient la place la plus élevée et en même temps la plus proche de nous. Ça c'est la citation du Concile Vatican II, Lumen Gentium, numéro 53. Elle, qui est la mère du Christ, est en même temps la mère de l'Église. Et comme telle, elle engendre continuellement des fils pour le corps mystique de son Fils. Elle le fait par son intercession en implorant pour eux l'effusion inépuisable de l'Esprit. Elle est l'icône parfaite de la maternité de l'Église. Et nous voyons là le lien tout de suite avec l'Église. On ne peut rien séparer. Ni le Christ de l'Église, ni l'Église de la Vierge Marie, ni nous de l'Église, ni la prière de l'Église. Et Marie étant de toutes les créatures la plus conforme à Jésus-Christ, il s'ensuit que de toutes les dévotions, celle qui consacre et conforme le plus une âme à notre Seigneur est la dévotion à la très sainte Vierge, sa sainte mère, et que plus une âme sera consacrée à Marie, plus elle le sera à Jésus-Christ. Ça, c'est une citation du traité de la vraie dévotion à la Vierge Marie de Saint-Louis-Marie Grillon de Montfort au numéro 120. Jamais, comme dans le rosaire, le chemin du Christ et celui de Marie n'apparaissent aussi étroitement unis. Marie ne vit
que dans le Christ et en fonction du Christ.

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3: Nous possédons, il est vrai, très peu de textes dans les évangiles où nous voyons Marie dans les descriptions qui sont faites. Mais les quelques textes que nous avons sont très précieux et donc très importants aussi pour bien saisir cette place, ce rôle de Marie. Nous avons évoqué rapidement les textes de l'Annonciation et de la Visitation. Je voudrais revenir encore plus rapidement sur le texte de la Nativité, c'est au chapitre 2 de Saint Luc, et m'arrêter seulement sur un seul verset, le verset 19. Marie a donné naissance à Jésus, elle l'a emmailloté, couché dans une mangeoire, puis des anges vont prévenir les bergers qui sont dans les champs pour qu'ils aillent adorer ce sauveur qui vient de naître. Ils viennent, ils racontent ce qu'ils ont vu et ils s'agenouillent devant l'enfant. Et nous dit le verset 19, « Marie, cependant, retenait tous ces événements et les méditait dans son cœur. » Nous avons l'impression ici que Marie est un peu comme dépassée par les événements. Ce sont des événements extraordinaires. Il est en train de se passer des choses extraordinaires. Le témoignage de ces bergers qui viennent dire « Voilà, nous étions dans les champs, les anges nous sont apparus, le ciel s'est ouvert. Ils nous ont dit « Allez donc voir l'enfant qui est né, c'est votre sauveur. » Et Marie essaye de ne pas se laisser submerger, bouleverser, chambouler, déstabiliser par ces événements extraordinaires. Mais elle sait prendre un peu ce recul, elle retient ces événements, elle les médite. C'est-à-dire qu'elle cherche paisiblement à ne rien laisser échapper de ce qui est en train de se vivre, et plutôt que de se laisser entraîner dans une sorte de tourbillon d'événements, comme ça nous arrive tellement fréquemment à nous, lorsque des événements inattendus et un peu exceptionnels se bousculent, se succèdent, nous avons tendance à être pris dans la tornade et parfois à en perdre un peu le bon sens. Elle garde ce recul, cette distance, elle ne veut rien perdre. Et au contraire, elle veut saisir en profondeur tout ce que cela peut signifier, tout ce que cela entraîne. Elle veut aller au fond, au cœur même de ces événements et ne pas rester à la surface. Et elle médite dans son cœur. Ici, par cette toute petite phrase, nous avons devant nous Marie, modèle de méditation, modèle de contemplation et modèle de compréhension de ce que Dieu fait pour elle et pour tous ceux qui l'entourent. Si nous pouvions prendre un peu cet exemple et nous aussi avoir cette sagesse de regarder paisiblement les événements qui nous arrivent et non pas de les interpréter à notre manière, non pas de porter dessus tout de suite, comme nous le faisons souvent, un avis, une critique, mais de retenir et méditer dans le cœur. On sent bien que méditer dans son cœur, c'est-à-dire que dans son cœur, les événements tournent et retournent. Ce n'est pas en une seule fois, en un seul coup d'œil, qu'elle va saisir ce qui se passe. Et nous non plus d'ailleurs. Nous avons besoin de ce temps de maturation intérieure pour essayer d'y voir clair. Et y voir clair, c'est quoi? C'est voir, c'est comprendre ce que Dieu veut, ce qu'il dit, ce qu'il attend, ce qu'il manifeste à travers ces événements. Pour pour ensuite mieux collaborer à ces événements, mieux nous fondre dans la volonté de Dieu, être de meilleurs serviteurs qui auront compris de l'intérieur ce qui est en train de se passer pour y adhérer et pour mettre au service de cette volonté de Dieu que nous allons discerner tout ce que nous sommes, les forces que nous avons, les dons que nous avons reçus, le temps que nous avons de disponible, bref, pour devenir de vrais collaborateurs de l'œuvre de Dieu.

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1: Poursuivant la lecture de l'évangile de Saint-Luc après le texte de la Nativité, voici venir le texte de la présentation au Temple. Il faut se rappeler que, dans la loi donnée à Israël, il y avait cette mention « Tout premier-né de sexe masculin sera consacré au Seigneur ». Et cette consécration qui était en quelque sorte un juste retour des choses, Dieu nous avait donné un fils, alors nous voulions en action de grâce lui rendre ce cadeau qu'il nous avait fait pour que ce fils soit réellement une bénédiction pour la famille, mais aussi pour tous ceux qu'il rencontrerait au cours de sa vie. Marie et Joseph se rendent donc au temple de Jérusalem. Ils sont restés jusque-là à Bethléem, qui est à une dizaine de kilomètres de là. Ils emmènent dans leurs bras l'enfant jusqu'au temple de Jérusalem. La cérémonie était très simple. Elle se passait non pas à l'intérieur même du temple, mais sur l'esplanade du temple, en haut des marches qui menaient jusqu'au sanctuaire. Et là, on présentait l'enfant, il était reçu par un des anciens qui était là pour officier et qui allait bénir cet enfant. Ils font donc cette démarche. Et c'est important de nous dire que Marie, et en l'occurrence ici aussi Joseph, ne se sentent pas en dehors de la loi parce qu'ils ont reçu une grâce extraordinaire. Ils ne se placent pas au-dessus de tout le monde. Ils ne se considèrent pas comme des gens d'exception qui n'ont pas besoin de suivre les commandements.

0: Marie, sa mère, voici que cet enfant provoquera la chute et le relèvement de beaucoup en Israël. Il sera un signe de contradiction. Et toi, ton âme sera traversée d'un glaive. Qu'est-ce que cela signifie? Cela signifie que le ministère de Jésus ne va pas se passer tout seul. Qu'il ne va pas être acclamé, reconnu, adulé par les foules. Mais qu'au contraire, signe de contradiction, il y aura les pour, il y aura les contre. Il y aura un déchaînement contre lui. Et Marie, eh bien, va en quelque sorte participer à tout cela. Elle va être associée au ministère de son fils, associée de si près qu'un glaive lui transpercera l'âme. Donc elle sera associée dans la douleur extrême, dans la souffrance extrême, à la souffrance de son fils. Ce n'est pas une mère porteuse dont la tâche s'arrêterait au moment où l'enfant vient de naître, mais elle va être associée de très près à tout ce que son fils Jésus va vivre et va endurer.
1: Au ras des pâquerettes, Étienne Dallaire.

Vous avez accueilli la parole de Dieu pour ce qu'elle est réellement, non pas une parole d'homme, mais la parole de Dieu qui est à l'œuvre en vous. 1 Thessaloniciens 2, 13.

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1: Pendant les jours qui précédèrent la dernière apparition de Notre-Dame aux trois pastoureaux, une frayeur collective se développa à Fatima. Elle avait une double origine. De nombreux habitants de ce village ne faisaient pas confiance aux voyants. Ils pensaient que ces enfants avaient menti et que leur imposture serait dévoilée le 13 octobre, puisqu'aucun miracle, pensaient-ils, n'aurait lieu. Ils craignaient alors la réaction des pèlerins lorsqu'ils comprendraient qu'ils avaient été bernés. Certains pourraient s'en prendre aux enfants et même aux adultes. Qui peut arrêter une foule en colère? Ceux qui croyaient aux apparitions n'étaient pas pour autant rassurés. Ils redoutaient une réaction violente des autorités publiques, prêtes à tout faire pour étouffer les événements extraordinaires qui se déroulaient à Fatima. On alla même imaginer que des opposants farouches à l'Église catholique allaient poser des bombes pour en finir une fois pour toutes avec ces apparitions. La crainte peut paraître exagérée, toutefois, elle fut en partie réalisée 5 ans plus tard, lors de la destruction de la Capellina. Ce fut dans ce climat de peur collective qu'arriva l'abbé Possas, le curé de Porto de Mos, petite ville du district de Leiria. Il était accompagné d'un de ses paroissiens. Ces deux hommes avaient décidé d'obtenir la rétractation des trois bergers assez rapidement pour annuler toute réunion à la Cova d'Iria le 13 octobre. Ils commencèrent à interroger François, ou plus exactement, ils le menacèrent sans arriver à le faire céder. Ils allèrent chez une sœur de Lucie, où ils trouvèrent les deux voyantes. Elles revenaient d'un hameau voisin, où elles avaient été chercher de la chaux. Monsieur l'abbé Possas dit à Lucie, « Écoute, petite, tu vas me dire maintenant que tout cela ne sont que des histoires et des sorcelleries. Si tu ne le dis pas, je vais le dire, moi, et le faire dire partout. Tout le monde croira, et l'on viendra tout détruire par ici. Vous n'y échapperez pas non plus, c'est bien clair ?» Lucie resta silencieuse. Le père de François et de Jacinthe, M. Manuel Marteau, était présent à l'interrogatoire. Cet homme, d'un calme à toute épreuve, qui ne parlait jamais à la légère, qui pesait tous ses mots avant de les prononcer, pour une fois se mit en colère. Il cria au curé de Porto de Mos, « Si vous voulez le dire à tout le monde, vous n'avez qu'à le télégraphier tout de suite. » Le prêtre répondit, « C'est ce que l'on devrait faire. Ainsi, personne ne viendrait ici le 13 et tout serait fini. » Profitant de l'altercation entre le curé et son père, Jacinthe partit se réfugier chez elle. Quelques instants plus tard, l'abbé Possas et son paroissien la rejoignirent. L'abbé tenta un ultime essai. Monsieur Marteau raconta ce dernier interrogatoire. Monsieur l'abbé Possas s'adressa à Jacinthe. « Écoute, tu ne veux rien dire, mais Lucie nous a tout raconté, et tout cela n'est que mensonge. » La petite répondit avec assurance, « Non, Lucie n'a rien dit de pareil. » Il insistait, mais Jacinthe se défendait de plus belle. Elle répétait, « Lucie n'a rien raconté. » En bon psychologue, M. Marteau, après avoir examiné les traits des deux visiteurs, conclut, « On voyait bien qu'ils étaient stupéfaits de l'assurance de la petite. J'avais même l'impression qu'ils commençaient à être convaincus des apparitions. » Le laïc sortit alors de sa poche une pièce de monnaie et la tendit vers la petite fille. Monsieur Marteau prit le bras de l'homme et le força à ranger sa pièce là où il l'avait prise. Le prêtre, commençant à partir, se retourna et lança au père de Jacinthe cette phrase « Oui, monsieur, vous avez bien rempli votre rôle » et obtint pour réponse « Bien ou mal, je ne sais pas, mais chez moi, c'est ainsi qu'on fait. » Puis Manuel Marteau ajouta « Vous n'êtes pas arrivé à obliger les enfants à se dédire. Même si vous l'aviez obtenu, je garderai mon opinion qu'ils disent la vérité. » Ce qui est remarquable, c'est le calme que les trois pastoureaux ont su garder alors que tout le monde s'agitait autour d'eux. Prenons exemple sur eux, sachons au milieu des épreuves garder une confiance absolue en Dieu qui ne peut nous abandonner.
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1: Plus on s'approchait de la date du 13 octobre, plus l'agitation croissait à Fatima. Il n'y avait pas un habitant qui n'exprimait sa crainte ou ne donnait des conseils pour éviter la catastrophe. De toutes parts, on faisait pression sur les parents des voyants pour qu'ils obtiennent des pastoureaux l'aveu de leur supercherie. Maria de Santos, tiraillée par les doutes, ne savait quelle décision prendre et se préparait au pire. Marie des Anges, la fille aînée, comprit qu'elle devait prendre en main la situation et vaincre enfin la résistance des pastoureaux. Elle n'allait pas permettre que des enfants, par leur obstination, soient une menace pour la vie de nombreux habitants de Fatima. En effet, le bruit courait que les opposants aux apparitions, avec le soutien des autorités civiles, allaient placer des bombes dans plusieurs maisons du hameau d'Aljustrel. Quelques jours avant le 13, elle trouva les pastoureaux réunis autour du puits. Elle leur dit « Alors, vous n'êtes pas décidé à dire que vous n'avez rien vu à la Cova d'Aeria ? On dit par ici qu'on va jeter des bombes pour détruire nos maisons. Il faudrait mieux l'avouer à moi seulement, et j'irai le dire à monsieur le curé, qui en parlerait à l'église. Voulez-vous que j'y aille ? Le voulez-vous ? » Lucie, le front plissé, restait silencieuse. Jacinthe, en pleurant, répondit de sa petite voix douce « Mais nous l'avons vu. » Il est difficile d'imaginer l'épreuve intérieure subie par ses enfants. Ils étaient conscients que le refus de se dédire pouvait avoir de terribles conséquences pour leurs proches. Toutefois, ils ne pouvaient rejeter la belle dame. Ils appliquaient à la lettre cette parole de l'Évangile « Qui aime son père ou sa mère plus que moi n'est pas digne de moi. » Le 12 octobre, à l'aube, Maria Rosa de Santos sortit vivement du lit, persuadée qu'il ne lui restait plus que quelques heures à vivre. Elle réveilla Lucie, la seule fille qui était restée à la maison, et lui dit « Il vaut mieux aller nous confesser. On dit que nous allons mourir à la Cova d'Aeria. Si Notre-Dame ne fait pas de miracle, on nous tue. Aussi, il vaut mieux aller à confesse pour être préparée à mourir. » Lucie répondit calmement « Si tu veux te confesser, j'y vais aussi, mais ce n'est pas pour cette raison. Je n'ai pas peur qu'on nous tue. Je suis absolument sûr que Notre-Dame fera demain tout ce qu'elle a promis. » Maria Rosa abandonna son projet de rencontrer le curé et attendit avec crainte les événements du lendemain. Elle ne manqua pas d'un certain courage puisqu'elle prit la ferme résolution d'être présente au lieu des apparitions afin de défendre, si nécessaire, sa fille des attaques de certains pèlerins en colère. Chez les Marteaux, l'ambiance était plus calme et l'on attendait avec une certaine assurance le miracle promis. Pendant ce temps, des milliers de personnes, de toutes les localités environnantes, commençaient à se diriger vers la Cova d'Aeria, offrant un spectacle impressionnant. Une journaliste décrivit ainsi ces longues files de pèlerins. Hommes et femmes, presque tous, sont pieds nus. Les femmes portent sur la tête des sacs, surmontés de leurs savates. Les hommes s'appuient sur de gros bâtons, et sont munis aussi de leurs parapluies. On dirait que la plupart sont indifférents à ce qui se passe autour d'eux. Ils vont sans s'occuper du paysage, ni des autres pèlerins, comme plongés dans un rêve, récitant le chapelet sur un ton de triste mélopée. Une femme commence la première partie de l'Ave Maria, le salut à la Vierge. Les compagnons, en chœur, reprennent la seconde partie, l'imploration. D'un pas assuré et cadencé, ils s'avancent sur la route poudreuse entre les bois de pins et les oliveraies afin d'arriver avant la nuit au lieu de l'apparition où ils vont dormir le plus près possible du chêne vert béni afin d'être bien placés le lendemain pour tout voir. Quel contraste entre d'un côté la fébrilité des sceptiques qui tremblent de peur et de l'autre côté le calme des voyants et la piété solide de ces milliers de pèlerins venus confier à la Sainte Vierge leur peine. Quel côté choisissons-nous habituellement ? Préférons-nous une vaine agitation ou une confiance aimante nourrie par la prière ?
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qu'il y aura de la joie dans le ciel pour un seul pécheur qui se convertit, plus que pour 99 justes qui n'ont pas besoin de conversion. Luc 15, 7.

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1: Dans la vie d'une Clarisse, Dieu doit avoir l'absolue priorité. C'est ce qui ressort sans équivoque possible de la règle de Sainte Claire d'Assise, et c'est la raison pour laquelle elle insiste sur la participation à la vie liturgique de l'Église. En ce qui concerne le thème de la contemplation également, les lettres de Claire manifestent une attention bien particulière à l'office de Sainte Agnès, la martyre romaine, et à celui de l'Assomption de la Bienheureuse Vierge Marie. Sainte Claire puise à des sources bien précises pour nourrir son activité contemplative. L'Écriture sainte, la vie d'oraison liturgique et sacramentelle, les pères de l'Église, l'humanité de Jésus, et en particulier l'image du crucifié, la figure de Marie. La contemplation pour Claire, c'est connaître plus profondément le Seigneur dans son mystère d'humiliation et de souffrance par la vision, la réflexion et l'adhésion aimante à la réalité de son parcours terrestre, qui met les hommes en mesure de voir leurs frères et les choses avec le regard même de Dieu. De ce point de vue, la Mère de Dieu est considérée comme le modèle absolu pour les croyants qui désirent accorder à la contemplation un rôle éminent dans leur vie spirituelle.
0: À présent, nous nous unissons en prière avec le monde entier en renouvelant notre consécration à Marie.
2: Vierge Immaculée, Mère de Dieu et de l'humanité, je t'accueille comme don de Jésus sous la croix. Et je me confie entièrement à toi. Je t'offre toute ma vie, ce que je suis, ce que j'aime et ce que j'ai, afin que resplendisse en moi la beauté du Christ. Aide-moi à être docile à l'Esprit et à vivre avec joie ma vocation dans l'Église, afin de collaborer à ta mission maternelle et d'orienter vers Dieu le cœur de tout homme. Toi qui as guidé Saint Maximilien Kolb pour aimer sans mesure, enseigne-moi à être témoin de l'Évangile et à faire de ma vie un don. Je te confie les personnes que je rencontrerai et je t'offre le travail, les joies et les souffrances de cette journée. Ô Marie, conçue sans péché, prie pour nous qui avons recours à toi et pour ceux qui n'ont pas recours à toi.
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1: Combien de mères voudraient avoir un fils comme Jésus, qui dès l'âge de 12 ans disparaît pendant 3 jours et qui répond ensuite par une simple phrase aussi effrontée qu'incompréhensible? Pourquoi me cherchiez-vous? Ne savez-vous pas que je dois être aux affaires de mon Père? Il est significatif que ce soient les seules paroles de Jésus en ses 30 premières années à Nazareth que nous rapportent les évangiles. L'unique événement de cette sainte famille dont on se rappelle est celui d'une angoisse familiale, d'une recherche

0: d'une incompréhension. En fait, il s'agit de ce qui arrive tous les jours dans nos familles. Cela nous encourage et nous apaise, car cela nous montre que le Christ était un homme comme nous, que sa vie n'était pas plus facile parce qu'il était Dieu. Cela nous montre que toutes les relations, familiales ou non, sont par nature compliquées. Elles se construisent avec la difficulté de s'arrêter pour comprendre et se laisser interroger. Les incompréhensions, les difficultés relationnelles à l'intérieur d'une famille sont indubitablement source de souffrance. Mais si elles sont vécues à la lumière de la volonté de Dieu, elles deviennent occasion de progrès et de croissance. Jésus, Marie et Joseph réalisent leur vie par la recherche continuelle de la volonté de Dieu.
1: À présent, nous nous unissons en prière avec le monde entier en renouvelant notre consécration à Marie.
2: Vierge Immaculée, Mère de Dieu et de l'humanité, je t'accueille comme don de Jésus sous la croix et je me confie entièrement à toi. Je t'offre toute ma vie, ce que je suis, ce que j'aime et ce que j'ai, afin que resplendisse en moi la beauté du Christ. Aide-moi à être docile à l'Esprit et à vivre avec joie ma vocation dans l'Église, afin de collaborer à ta mission maternelle et d'orienter vers Dieu le cœur de tout homme. Toi qui as guidé Saint Maximilien Kolbe pour aimer sans mesure, enseigne-moi à être témoin de l'Évangile et à faire de ma vie un don. Je te confie les personnes que je rencontrerai et je t'offre le travail, les joies et les souffrances de cette journée. Ô Marie, conçue sans péché, prie pour nous qui avons recours à toi et pour ceux qui n'ont pas recours à toi.
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Mon Dieu, chaque jour je te bénirai. Je louerai ton nom toujours et à jamais. Psaume 144, 2.

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1: Bienheureuse es-tu, toi qui as cru à l'accomplissement des paroles du Seigneur. Ce qui fait la béatitude de Marie, c'est qu'elle garde et vit la parole de Dieu. Cette béatitude t'est accordée à toi aussi, comme à toute personne qui le désire. Certains ne sortent pas de chez eux le matin sans avoir consulté leur horoscope. D'autres doivent absolument connaître les dernières nouvelles du journal télévisé. Mais il y a aussi ceux qui, avant de se rendre à l'école ou au travail, prennent leur évangile et s'arrêtent quelques instants sur la parole de Dieu. Celle-ci a la capacité de donner sens à notre course quotidienne, de transformer notre travail en service, nos paroles en un chant de louange. Nous avons la nostalgie d'une parole vivante, harmonieuse, encourageante, sage. Et de fait, mon expérience personnelle me montre que chaque fois que je laisse de côté l'Évangile pour d'autres propos sans importance, je ne suscite plus rien, je deviens incapable de me faire vivre et de faire vivre les autres. Mais dès que je me mets à l'écoute de la parole de Dieu, tout reprend aussitôt vie. C'est ainsi que nous pouvons prendre les routes du monde, à l'instar de Marie, avec cette parole et la béatitude au cœur, pour tenter d'illuminer un peu cette humanité qui désire tant un peu de lumière.
0: À présent, nous nous unissons en prière avec le monde entier en renouvelant notre consécration à Marie.
2: Vierge Immaculée, Mère de Dieu et de l'humanité, je t'accueille comme don de Jésus sous la croix et je me confie entièrement à toi. Je t'offre toute ma vie, ce que je suis, ce que j'aime et ce que j'ai, afin que resplendisse en moi la beauté du Christ. Aide-moi à être docile à l'Esprit et à vivre avec joie ma vocation dans l'Église, afin de collaborer à ta mission maternelle et d'orienter vers Dieu le cœur de tout homme. Toi qui as guidé Saint Maximilien Kolb pour aimer sans mesure, enseigne-moi à être témoin de l'Évangile et à faire de ma vie un don. Je te confie les personnes que je rencontrerai et je t'offre le travail, les joies et les souffrances de cette journée. Ô Marie, conçue sans péché, prie pour nous qui avons recours à toi et pour ceux qui n'ont pas recours à toi.
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1: Marie médite la parole de Dieu dans son cœur. Le mot « méditer » signifie « joindre, unir, mettre ensemble ». Ce n'est pas seulement un exercice intellectuel. Je ne lis pas la parole dans le seul but de la connaître, mais pour me laisser traverser le cœur et la vie. C'est pourquoi Marie est présentée comme celle qui garde et réunit les paroles et les événements qui concernent Jésus. Le verbe « garder » que nous rencontrons aussi dans la parabole du semeur, est pris dans son sens fort, celui de retenir, de saisir avec force. C'est un exercice qui demande de la fatigue, du zèle, de la constance, de la détermination. Il faut écouter et bien retenir la parole de Dieu. Car nous nous laissons facilement entraîner par les événements et les tracas de la vie. La parole est féconde si elle est gardée au fond du cœur, si nous faisons comme Marie. La parole porte du fruit en elle, parce qu'elle avait un cœur beau et bon, c'est-à-dire ouvert, disponible et accueillant. Même quand cette parole te semble incompréhensible, garde-la dans ton cœur, retiens-la, et telle une lampe, elle éclairera ton chemin. Mais cet exercice ne s'improvise pas. Il doit être quotidien. Tous les jours, j'écoute la parole. Tous les jours, je la médite dans mon cœur et je la laisse illuminer mes sentiments, mes pensées et mes actes.
0: À présent, nous nous unissons en prière avec le monde entier en renouvelant notre consécration à Marie.
2: Vierge Immaculée, Mère de Dieu et de l'humanité, je t'accueille comme don de Jésus sous la croix et je me confie entièrement à toi. Je t'offre toute ma vie, ce que je suis, ce que j'aime et ce que j'ai, afin que resplendisse en moi la beauté du Christ. Aide-moi à être docile à l'Esprit et à vivre avec joie ma vocation dans l'Église, afin de collaborer à ta mission maternelle et d'orienter vers Dieu le cœur de tout homme. Toi qui as guidé Saint Maximilien Kolb pour aimer sans mesure, enseigne-moi à être témoin de l'Évangile et à faire de ma vie un don. Je te confie les personnes que je rencontrerai et je t'offre le travail, les joies et les souffrances de cette journée. Ô Marie, conçue sans péché, prie pour nous qui avons recours à toi et pour ceux qui n'ont pas recours à toi.
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1: Notre époque, marquée par toutes sortes de changements culturels et philosophiques, court le risque du relativisme qui s'insinue de tous côtés dans la vie quotidienne, souvent sans que nous ne nous en rendions compte. Les règles, tant celles de la loi naturelle que les lois sociales, semblent avoir perdu tout sens à cause d'une interprétation exagérément libre. Là encore, Marie vient à notre aide par son attitude humble et obéissante devant les normes en vigueur dans la société de son temps. Un exemple significatif est le passage de la présentation de Jésus au temple. À trois reprises, il souligne combien le simple geste accompli par Marie et Joseph était empreint de ce genre de fidélité. Le devoir de porter au temple tout mâle premier-né et d'offrir en sacrifice un couple de tourterelles, comme le prescrivait la loi de Moïse. Tout cela, les parents de Jésus l'ont accompli scrupuleusement. N'est-ce qu'une observance extérieure? Il nous faut rappeler que Jésus était fils de Dieu, donc il n'avait pas besoin d'être présenté au Seigneur, lui qui était Dieu. Néanmoins, Marie et Joseph l'ont fait. Ils nous invitent, nous aussi, aujourd'hui, à rester fidèles à ce qui est juste, même lorsque cela ne nous paraît pas nécessaire.
0: À présent, nous nous unissons en prière avec le monde entier en renouvelant notre consécration à Marie.
2: Vierge Immaculée, Mère de Dieu et de l'humanité, je t'accueille comme don de Jésus sous la croix et je me confie entièrement à toi. Je t'offre toute ma vie, ce que je suis, ce que j'aime et ce que j'ai, afin que resplendisse en moi la beauté du Christ. Aide-moi à être docile à l'Esprit et à vivre avec joie ma vocation dans l'Église, afin de collaborer à ta mission maternelle et d'orienter vers Dieu le cœur de tout homme. Toi qui as guidé Saint Maximilien Kolb pour aimer sans mesure, enseigne-moi à être témoin de l'Évangile et à faire de ma vie un don. Je te confie les personnes que je rencontrerai et je t'offre le travail, les joies et les souffrances de cette journée. Ô Marie, conçue sans péché, prie pour nous qui avons recours à toi et pour ceux qui n'ont pas recours à toi.
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0: Dans le calme du soir, le chapelet accompagne ceux qui remettent leur journée entre les mains de Dieu.
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1: On estime entre 50 000 et 70 000 le nombre de personnes présentes à la Cova d'Ailia le samedi 13 octobre 1917. C'était une foule compacte, formée de personnes très diverses par leur position sociale et leur motivation. Le valet côtoyait son maître, le sceptique échangeait ses impressions avec des pèlerins convaincus, le patient calmait l'irritable. Ce nombre important de présents est d'autant plus remarquable qu'une forte pluie ne cessait de tomber et qu'un vent glacial soufflait. Ces mauvaises conditions météorologiques auraient dû décourager les pèlerins, et il n'en fut rien. De plus, de folles rumeurs agitaient la foule. Le bruit courait que des anticléricaux avaient posé des bombes au lieu même des apparitions. Entendant ces alarmes, la mère de Lucie, Maria Rosa, décida d'accompagner sa fille à la Cova d'Ailia. Elle dit à son mari « Allons avec Lucie. Si elle doit mourir, nous voulons mourir à ses côtés. » Sans le vouloir, cette femme citait un verset de l'Évangile selon saint Jean au chapitre 11, saint Thomas, résigné à suivre son Seigneur à Jérusalem, déclarait aux autres apôtres « Allons nous aussi, nous mourrons avec lui. » Lucie et ses deux parents se rendirent à la maison de l'oncle Marteau pour rejoindre François et Jacinthe. Le désordre dans cette demeure était à son comble. Des pèlerins avaient envahi toutes les pièces dans l'espoir de pouvoir parler aux petits voyants. Certains s'étaient assis sur les lits ou les coffres, d'autres, avec leurs souliers pleins de boue, piétinaient dans le salon, au grand désespoir de Madame Olympia Marteau. Son mari eut le mérite de rester calme. Il disait à son épouse « Laisse donc, femme, quand la maison sera pleine, il n'y entrera plus personne. » Olympia n'était pas seulement contrariée par le désordre de sa maison, plus profondément, elle était inquiète de ce qui allait se produire après l'apparition. Si le miracle promis ne se produisait pas, cette foule si nombreuse qui avait supporté le froid et l'humidité se sentirait lésée et serait capable de lyncher les voyants. Elle était rongée par la crainte. Son époux désigna sa forte inquiétude par cette belle expression « Elle futurait les choses en mal ». Heureusement, certains pèlerins surent la calmer par leurs douces paroles et leur confiance indestructible. Une dame qui, au dire de M. Marteau, pourrait être la baronne de Almeyrim, avait apporté deux robes pour les petites voyantes. Elle les habilla elle-même et plaça sur leur tête des couronnes de fleurs artificielles. Ainsi vêtues, Lucie et Jacinthe, accompagnées de François, prirent le chemin

0: ma jacinthe, et à force de bourrade, s'ouvrit un chemin jusqu'au poteau où étaient les lanternes en criant « Laissez passer les petits qui ont vu Notre-Dame ». Ces poteaux, au nombre de deux, reliés à leur sommet par une barre transversale où pendaient deux lanternes, formaient un portique. Cette frustre décoration indiquait de loin l'emplacement des apparitions. Pour cette année, le sanctuaire a eu la bonne idée d'ériger une réplique de ce portique en haut de l'esplanade, près de l'entrée de la basilique de la Sainte Trinité. En ce 13 octobre 1917, Jacinthe, portée en l'air, aperçut son père happé par la foule. Elle se mit à pleurer et à crier « N'étouffez pas, mon papa !» Lucie et François arrivèrent devant le chêne vert et placèrent Jacinthe entre eux deux afin de la consoler. À la demande des voyants, les pèlerins fermèrent leur parapluie, bien que la pluie continuât à tomber, et se mirent à réciter le chapelet. Leur prière à peine finie, l'éclair annonciateur des apparitions zébra le ciel, et Lucie cria « Silence, silence, Notre-Dame va venir, Notre-Dame va venir !»
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Le disciple n'est pas au-dessus du maître, mais une fois bien formé, chacun sera comme son maître. Luc 6, 40.

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1: En 1941, soit 24 ans après l'événement, Sœur Lucie rapporta les paroles prononcées par la Sainte Vierge lors de sa dernière apparition devant les trois pastoureaux. Elle le fit en ces termes. « Je veux que l'on fasse ici une chapelle en mon honneur. Je suis Notre-Dame du Rosaire. Que l'on continue toujours à dire le chapelet tous les jours. La guerre va finir et les militaires reviendront bientôt chez eux. Ceux qui demandent une guérison devront se corriger et demander pardon de leurs péchés. » Et prenant un aspect plus triste, Notre-Dame ajouta « Que l'on n'offense pas davantage Dieu notre Seigneur, car il est déjà très offensé. » Cette relation de l'apparition du 13 octobre 1917 est fidèle sans aucun doute à ce que la Sainte Vierge a révélé en ce jour, non pas au mot même, mais au sens. En effet, si on la compare aux interrogatoires menés peu de temps après l'événement, on décèle de nombreuses différences. La plus évidente concerne l'annonce de la fin des hostilités. Lucie et Jacinthe ont affirmé par deux fois, devant le chanoine Formigan, que l'apparition de la Vierge le 13 octobre avait mis fin à la guerre. Les réponses qu'elles donnèrent sur ce sujet sont assez surprenantes. Le 19 octobre, Lucie affirma que la Sainte Vierge aurait déclaré que la guerre finissait le 13 et que l'on devait attendre les militaires pour bientôt. Le prêtre qui l'interrogeait lui fit remarquer que les journaux avaient annoncé des combats après l'apparition et demanda à la petite voyante comment pouvait-elle expliquer cette contradiction. Elle répondit « Je ne sais pas. Je sais seulement que j'ai entendu que la guerre finirait le 13. Je ne sais rien de plus. » Le chanoine Formigan insista « Certaines personnes affirment qu'elles t'ont entendu dire que la guerre finirait bientôt. Est-ce vrai ?» Même réponse de Lucie « J'ai dit les choses telles que Notre-Dame les a dites. » Il est étonnant que Lucie n'a pas voulu admettre en ce moment une erreur de sa part, alors que tout prouvait l'énormité de soutenir la fin de la guerre le 13 octobre. Les réponses de Jacinthe sur ce sujet sont intéressantes sur deux points. Le premier est anecdotique, bien qu'il montre que les petits voyants ne faisaient pas que répéter ce qu'ils entendaient. Ils essayaient de comprendre le message, ils l'interprétaient à la mesure de leur faible connaissance. Ainsi, Jacinthe imaginait qu'il fallait laisser le temps à la Sainte Vierge pour remonter au ciel, mais dès son arrivée près de son fils, elle tiendrait sa promesse et la guerre finirait. Le second point est plus intéressant et pourrait expliquer l'affirmation étrange des voyantes. Jacinthe résuma ainsi le message de la Sainte Vierge « Je viens ici pour demander que l'on n'offense pas davantage notre Seigneur, car il est déjà trop offensé. Si le peuple se corrige, la guerre finit. S'il ne se corrige pas, le monde finit. » Jacinthe, par cette déposition, donna le sens des affirmations de sa cousine. Il semble bien que la Sainte Vierge aurait dit que la guerre finissait aujourd'hui, mais ce que Lucie n'avait pas compris et que Jacinthe avait seulement pressenti, cette annonce doit être rattachée aux autres paroles de Notre-Dame. Elle doit être comprise dans ce sens. Que les hommes se convertissent et se repentent de leurs péchés, et la guerre finit aujourd'hui, et les soldats ne tarderont pas à revenir. La Providence a voulu que la foule ait compris le sens exact de ces paroles et n'ait pas attendu la fin immédiate des hostilités et le retour des soldats dans les jours suivants. Le présent est le temps des promesses de Dieu. Il suffit pour s'en rendre compte de parcourir les évangiles. Jésus annonça à Zachée, alors qu'il n'avait fait que des promesses, « Aujourd'hui, le salut est venu pour cette maison. » De même à Fatima, la Sainte Vierge, considérant les sacrifices des petits voyants, la foi de ces pèlerins détrempés par la pluie, affirma « Maintenant est venue la paix, même s'il faut attendre quelques mois encore pour que cessent les combats. » Jésus nous dit à nous tous maintenant « C'est aujourd'hui que je veux te sauver, te rendre heureux, si tu le veux vraiment. »
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De même que tous les hommes meurent en Adam, de même c'est dans le Christ que tous recevront la vie. 1 Corinthiens 15, 22.

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1: Si l'on accepte la formule usuelle de fin de message « Je ne demande plus rien », la dernière parole de Notre-Dame à la Covada Ilia le 13 octobre 1917 fut « Que l'on n'offense pas davantage Dieu, notre Seigneur, car il est déjà trop offensé. » Du moins, si l'on suit l'ordre des révélations données par Sœur Lucie dans son quatrième mémoire. Cette phrase conclurait donc le message de Fatima que la belle dame a développé en ses 6 apparitions. Pour cette raison, elle doit être entendue avec une grande attention. On peut se demander à qui s'adresse cette recommandation. Elle fut prononcée alors que Lucie venait de finir la longue liste des demandes que de nombreux pèlerins lui avaient confiées. Il est étonnant de constater que la Sainte Vierge écouta avec patience toutes ces doléances, promettant à quelques-uns la guérison, demandant à d'autres d'accepter leur misère et de prier pour leur salut. Il se peut donc que l'invitation à ne pas offenser davantage Dieu s'adressa d'abord à ces personnes, comme si la Sainte Vierge voulait leur rappeler que le bien-être corporel n'est pas premier et qu'ils doivent surtout penser à leur état spirituel, abandonner toutes mauvaises habitudes pour se convertir davantage au Seigneur et goûter ainsi la joie indestructible des vrais enfants de Dieu. Toutefois, il semble bien que cette recommandation mariale avait une portée plus générale. Le 19 octobre, le chanoine Formigan interrogea Jacinthe sur le chemin qu'il fit avec elle entre Aljustrel et la Covada Ilia. La petite fille lui fit le résumé suivant des paroles de la Sainte Vierge prononcées 6 jours plus tôt. Notre-Dame a dit « Je viens ici pour dire que l'on n'offense pas davantage notre Seigneur, car il est déjà trop offensé. Si le peuple se corrige, la guerre finit. S'il ne se corrige pas, le monde finit. » Mais Lucie a mieux entendu que moi ce que Notre-Dame a dit. Jacinthe ne se contenta pas de retransmettre avec ordre les paroles de la Sainte Vierge, elle les a reformulées pour leur donner un sens plus clair pour elle. D'ailleurs, elle reconnaît bien que sa relation n'est qu'approximative et que pour avoir un récit plus rigoureux, il vaut mieux s'adresser à sa cousine. Vraisemblablement, la mention de la fin du monde serait un produit de sa lecture personnelle. Cet ajout n'est pas à rejeter, il permet de mieux situer la dernière recommandation de la Sainte Vierge. Suivant les voyants, elle aurait pris un aspect triste, son visage se fit plus grave quand elle demanda que les hommes arrêtent d'offenser davantage Dieu. S'ils se corrigent, c'est la paix, sinon ils iront à leur perte, engageant la planète entière à la destruction totale. Ce message dramatique n'est pas sans espérance. Notre-Dame donna aux 3 voyants un signe. Elle ouvrit ses mains, dégageant une vive lumière qui se projeta sur le soleil, prélude du miracle de la danse de l'astre du jour. François, qui n'entendait pas les paroles de la belle dame, remarqua qu'elle était plus visible, plus rayonnante que le mois précédent. Son éclat était tel qu'il ne pouvait fixer trop longtemps les yeux sur elle. Par cette éclatante lumière, Marie montrait la richesse des grâces de Dieu qu'elle pouvait transmettre à tous ceux qui le lui demanderaient. Cette ultime recommandation de Notre-Dame rejoint le message de pénitence commun à toutes les apparitions mariales. Le point de vue adopté par la Sainte Vierge à Fatima est particulier. En effet, il n'est pas demandé d'abandonner les choix dangereux et coupables d'une société athée qui, par son aveuglement, peut aller à sa perte, même si cet aspect, nous l'avons vu dans le témoignage de Jacinthe, n'est pas absent. Il est essentiellement demandé de ne plus attrister Dieu. Les conséquences du péché ne sont pas vues du côté humain, mais de Dieu. Cela change tout. Comme les rayons lumineux qui montent de la terre jusqu'au soleil, nous avons à élever nos désirs du monde matériel au royaume céleste. C'est en voulant aimer avec plus de vérité notre Seigneur que nous trouverons la force de nous convertir et d'avancer jour après jour vers lui.
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1: Le 13 octobre 1917, au moment où Notre-Dame prenait congé de la Covada Iria, alors que le soleil commençait sa danse triomphale, il fut donné aux trois pastoureaux d'apercevoir différents tableaux illustrant les mystères du chapelet. Ces apparitions furent brèves, se succédant à vive allure, à l'image d'un bouquet final concluant un feu d'artifice. Lucie, se souvenant de ce que lui avait dit la belle dame le mois précédent, put les lire. Ses deux cousins, qui avaient pourtant été eux aussi préparés à ce spectacle, n'en virent qu'une partie. Le chanoine Formigan interrogea les voyants le soir du 13 octobre et dans la journée du 19 du même mois. Il questionna séparément les trois enfants, ce qui donne six descriptions de cette manifestation céleste. Il est à noter que les réponses données par les pastoureaux ne concordent pas sur certains détails. Il peut y avoir deux explications à ces variantes. La première est l'extrême fatigue des enfants, sollicités de part et d'autre sans arrêt. Ainsi, le 13 octobre, ils n'eurent pas le temps de manger, et encore moins de se reposer. Quand la nuit arriva, Lucie n'eut même pas la force de monter sur son lit. Elle tomba à terre et s'endormit à même le sol. La seconde explication, qui est à mettre au conditionnel, pourrait venir du prodige lui-même. Il se pourrait que les trois enfants n'aient pas vu exactement la même chose, comme ce fut le cas lors de leur plongée dans la lumière divine. Toutefois, les différences sont minimes et n'empêchent pas de donner une description générale. Le premier tableau illustrait les mystères joyeux. Les enfants virent dans le ciel Saint-Joseph et l'enfant Jésus d'un côté du soleil et de l'autre à droite, Notre-Dame. Elle portait sur sa robe blanche un manteau bleu. Le petit Jésus était un petit enfant de moins de 2 ans. François le vit debout, à côté de son père adoptif, alors que les deux voyantes affirmèrent qu'il était porté dans les bras de ce dernier. Saint-Joseph et le divin enfant bénissaient en faisant le signe de la croix de leur main droite. Lucie confia à sa cousine que le saint protecteur de l'Église était venu apporter la paix. Cette interprétation n'apparaît que dans l'interrogatoire du 19 octobre. Elle semble bien être une lecture personnelle de la voyante qui intégra cette vision au message de la Sainte Vierge annonçant la fin de la guerre. Les autres visions ne furent perçues que par Lucie. Elles furent si brèves qu'il est difficile de les ordonner. On convient de les classer en 2 tableaux, l'un concernant les mystères douloureux du chapelet et le second, les mystères glorieux. C'est une lecture possible, toutefois, il semblerait qu'il y ait plutôt 3 apparitions distinctes et non 2. La première qui suivit le tableau de la Sainte Famille fut celle de Jésus en buste, vêtu de rouge et bénissant le monde, reprenant le même geste qu'il avait accompli comme enfant près de Saint-Joseph. François ne vit pas cette apparition, bien qu'il l'avait attendue et fortement espérée. Le mois dernier, il était tout joyeux de pouvoir voir de ses yeux Jésus, et apparemment, cette grâce ne lui fut pas donnée, ou il n'aurait pas voulu le dire, la gardant enfouie dans son cœur, comme un trésor trop précieux pour être montré à tout le monde. Les 2 autres visions furent très brèves, elles apparurent dans le ciel comme un éclair. Lucie eut cette curieuse formule pour les nommer. Elle parla de Notre-Dame des 2 couleurs. Il faut comprendre qu'elle la vit d'abord vêtue de violet, c'était Notre-Dame des douleurs, puis une seconde fois tenant quelque chose dans ses mains qui serait le scapulaire. Jacinthe ne vit pas cette double apparition. Le chanoine Formigan exprima son étonnement car la petite lui avait confié le 11 octobre qu'elle verrait Notre-Dame des douleurs, puis du Mont Carmel. Jacinthe répondit qu'elle avait bien dit que ces apparitions devaient avoir lieu, mais que le 13 octobre, Lucie avait vu l'autre Notre-Dame, et non pas elle. Cette seule réponse illustre bien la grande honnêteté de la petite fille, n'hésitant pas à se montrer inférieure à sa cousine plutôt que de mentir. Lorsque nous récitons le chapelet, nous pouvons nous remémorer ces brèves apparitions et comprendre ainsi que notre prière, si simple soit-elle, a une dimension universel.
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1: Il avait plu toute la matinée du 13 octobre 1917, ainsi que la nuit précédente. Les pèlerins étaient mouillés jusqu'aux os. Pourtant, à la demande de Lucie, ils acceptèrent de fermer leur parapluie lors de la récitation du chapelet et pendant toute la durée de l'apparition. Quand Notre-Dame disparut dans le ciel, elle ouvrit les mains et projeta un rayon de lumière éclatante sur le soleil. Lucie, poussée par un mouvement intérieur, s'écria « Elle s'en va, regardez le soleil !» Les nuages s'étaient soudain dissipés et l'astre du jour brillait dans l'azur dégagé. Il perdit curieusement tout son éclat et devint semblable à un plat d'argent, bien qu'aucun nuage n'était alors présent devant lui. On pouvait le fixer longuement sans ressentir aucune gêne. Il se mit alors à frémir, puis à bouger, à tourner sur lui-même. Monsieur Marteau, le père de François et Jacinthe, témoin fidèle des apparitions, raconta ce phénomène surnaturel en ces termes. On aurait dit que le soleil s'éteignait et se rallumait, tantôt d'une manière, tantôt de l'autre. Il lançait des faisceaux de lumière, d'un côté et de l'autre, et peignait tout de différentes couleurs, les arbres, les gens, le sol, l'air. Mais la grande preuve du miracle, c'est que le soleil ne faisait pas mal aux yeux. On peut être surpris par ce jugement prononcé par M. Marteau. Il pourrait sembler que l'accommodation rétinienne soit secondaire en comparaison du mouvement inhabituel de l'astre et de ses rayons de toutes les couleurs. C'est évidemment vrai, mais il faut se mettre à la place des pèlerins au moment où le soleil s'apaisa et reprit sa forme habituelle. Ils se demandèrent s'ils n'avaient pas rêvé, si une illusion d'optique ne les avait pas trompés. Ils avaient besoin de signes concrets qui puissent leur montrer la réalité du phénomène. Ils en reçurent deux. Le premier, évoqué par M. Marteau, était l'état de leurs yeux qui avaient fixé le soleil pendant plusieurs minutes sans en être éblouis. Le second, tout simple, était une sensation de bien-être. Il avait fallu un bref instant pour que leurs vêtements détrempés par la pluie redeviennent parfaitement secs. Le soleil, en tombant sur la foule, avait chassé l'humidité. Ce mouvement naturellement incontrôlé de l'astre fut décrit ainsi par M. Marteau. Tout le monde était immobile. Tout le monde se taisait. Tous regardaient le ciel. À un certain moment, le soleil s'arrêta, et puis commença à danser, à tournoyer. Il s'arrêta encore une fois, et se remit encore une fois à danser, jusqu'au moment, enfin, où il parut se détacher du ciel et s'avancer vers nous. Ce fut un instant terrible. L'effroi de la foule fut extrême. Tous pensaient que la fin du monde était arrivée, et ils se préparaient à mourir subitement. Madame Maria da Capellina, une fidèle de la première heure, a décrit ainsi l'émoi de ceux qui l'entouraient au moment du miracle. Le soleil lançait différentes couleurs, jaune, bleu, blanc, et il tremblait tellement. Il ressemblait à une roue de feu qui allait tomber sur la foule. On criait « Ô Jésus, nous allons tous mourir, ô Jésus, nous mourrons tous !» D'autres s'écriaient « Notre-Dame, au secours !» et ils récitaient l'acte de contrition. Il y avait même une dame qui faisait sa confession générale et disait à haute voix « J'ai fait ceci, j'ai fait cela, et encore cela ». Finalement, le soleil s'arrêta et tous poussèrent un soupir de soulagement. Nous étions vivants et le miracle que les enfants avaient annoncé avait eu lieu. Parmi les pèlerins, au nombre d'environ 50 000, on n'a pas trouvé un seul qui a contredit cet événement extraordinaire. Toutes les personnes interrogées, croyantes ou incroyantes, ont rapporté ce phénomène surnaturel dans des termes très semblables. Sur le moment, toutes les personnes présentes à la Cova d'Airlia ont cru au miracle, puis les heures et les jours passant, certains eurent des doutes. Un miracle, aussi éclatant soit-il, doit être librement accepté pour devenir un signe et agir à l'intérieur du croyant. Soyons assez humbles pour accepter cette merveille que fit pour nous le Seigneur à la demande de la Sainte Vierge. Oui, le soleil a dansé le 13 octobre 1917 en l'honneur de Notre-Dame.
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